0: Dans le canton de Vaud toujours, près de 250 bovins ont péri la nuit dernière dans l'incendie d'une ferme à Palézieux. Le bâtiment a été entièrement détruit, mais aucun blessé n'est à déplorer. Les causes du sinistre ne sont pas encore connues. Selon le gérant de l'exploitation, les deux tiers du bétail ont pu être sauvés. Un joli succès populaire pour la 50e édition de la Bâtie à Genève. Le festival pluridisciplinaire qui s'est refermé hier a attiré près de 23 000 personnes. Cette édition anniversaire avait été conçue par le nouveau directeur général et artistique Stéphane Malfette autour d'une forte volonté de renouvellement. 80% des artistes étaient programmés cette année pour la première fois à la Bâtie. Un soleil qui s'annonce généreux ce lundi, après dissipation toutefois des quelques nuages résiduels en début de matinée, notamment dans les Alpes et les Préalpes. L'après-midi, on aura droit aussi à quelques cumulus, mais là essentiellement en montagne. Les températures en plaine oscilleront entre 13 degrés à l'aube et jusqu'à 27 degrés au meilleur de la journée, avec aussi de la bise qui va souffler autour du Léman dans le courant de l'après-midi.
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5: De retour en studio avec les bras vaillants de la troisième heure, Samuel Vuillermo.
6: Lausanne, après la limitation dans les rues à 30 à l'heure, bientôt la limitation à 30 degrés.
5: Ah oui, il faudrait une loi.
7: Ah ouais, c'est méga bien ça.
5: Méga bien, bien joué, beau trait d'esprit.
6: Ah, merci.
5: Et Lord Betrave.
7: Est-ce que vous savez qui a inventé le hip-hop?
5: Non.
6: C'est hip.
7: Mary Poppins.
5: Et donc la moustache de Philippe Bataille, c'est tout ce qui reste de lui.
7: Oui,
5: comme si une moustache, elle ne parle pas, mais on la remercie pour sa présence.
7: Oui, merci, moustache.
5: Bon, dans cette troisième heure, il y aura un chiffre, il y aura un papier, le papier de Samuel, il y aura un jeu de la poubelle, il y aura la réplique, et il y aura aussi enfin la délivrance au jeu des trois erreurs.
7: Oui.
5: Oui.
7: Suspense.
5: Donc pour l'instant, j'ai pas les trois. Comme d'habitude, il y en a deux. Il y en a que deux, mais la troisième, elle est subtile, il faut la trouver. Allez, à tout de suite.
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0: C'était les Casabianes et leur super pouvoir. Voilà. Nous allons maintenant réécouter ce jeu des trois erreurs.
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3: Messieurs, bienvenue au Fight Club. Première règle du Fight Club est il est interdit de parler d'une douche.
4: N'écoutez pas cet homme, c'est un imposteur.
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0: Alors bravo, tout le monde a deviné qu'il s'agissait de Casino Royale.
5: Mais oui, bravo.
0: Voilà, avec un Carlos Leal qui joue le croupier. Mm-hmm. On était très fiers à ce moment-là.
5: Oui, voilà. Lui aussi, hein, d'ailleurs.
0: Oui, lui aussi, j'imagine. Maintenant, on va réécouter cette scène un petit peu bidouillée par Valère Veilla. Le facétieux Valère Veilla. Et donc, vous allez essayer de me trouver les trois erreurs, parce que les auditeurs et les auditrices n'ont que deux erreurs.
5: Mm-hmm.
0: On y va ?
6: Messieurs, avec cet ultime achat des jetons s'ouvre la phase finale du jeu. Vous n'avez plus de recave possible. Le surblind est désormais à 1 million de dollars.
7: 4 joueurs. À vous de parler. Monsieur Bond.
8: Check.
7: Check. Check. Check. Check. Check. Check. Check. Check. Tout le monde a checké. 4 joueurs.
9: Tapis, 6 millions.
7: Ouverture à 6 millions. Tapis.
10: J'ai pas le choix. Tapis.
7: 5 millions. Tapis. 6 millions pour suivre.
11: Relance.
7: Relance. 12 millions. Tête à tête.
12: 40 500 000 dollars. Tapis.
7: Relance à tapis. S'il vous plaît, vos cartes, messieurs. Monsieur Bond. Deux paires de roues.
0: Oui, ça s'applaudit. Ça s'applaudit parce qu'il faut aller la chercher.
5: Ouais, voilà.
13: Il faut en avoir une sacrée.
5: Ouais.
0: Voilà, donc je crois que celle-là, vous l'avez, la dernière.
5: Oui.
0: La paire.
5: Mais au milieu.
0: La paire.
5: De couilles.
0: Merci. Ça en fait une. La première.
5: Check, check, one, two.
0: Check, check, one, two. Vous l'avez aussi. Et c'est donc, j'ai dit n'importe quoi. Marie-Laure a les trois bonnes réponses, par exemple.
5: C'est donc un français qui parle au milieu, non?
0: Oui.
13: Moi, je sais qui c'est qui parle.
5: Ouais. C'est qui?
13: C'est le professeur Rollin.
5: Non.
0: Eh bien, non.
5: C'est Bernard Tapie.
0: C'est Bernard Tapie. C'était Bernard. Il disait, j'ai pas le choix, Tapie.
5: J'ai pas le choix.
0: Voilà. Donc, en fait, personne.
13: Elle avait
0: donc la bonne réponse sur le choix, mais c'est vraiment Bernard Tapie.
13: Bernard Tapie qui donne son nom.
0: Qui donne son nom, j'ai pas le choix, Tapie. Voilà, facétieux, je disais. Bravo.
13: Bravo.

0: crois que tous les sons des années 80 sont compilés. C'était les Pet Shop Boys. Et nous allons maintenant voir un petit peu les chiffres de la presse du jour.
1: C'est le chiffre.
0: 100 millions d'Américains ont un point commun aujourd'hui, 11 septembre. Lequel ?
2: Ça va pas avec le 11 septembre.
3: Ils souffrent.
0: Oui.
3: Ils souffrent.
0: Non.
3: Ils commémorent.
0: Non.
4: Ils ont un lien avec une des victimes du 11 septembre.
0: Non.
4: Ah.
0: 100 millions d'Américains, ça fait beaucoup, hein. Beaucoup.
3: Mais pour cette date précise, pour aujourd'hui.
0: Ouais. 100 millions d'Américains.
4: Ils ont leur anniversaire. Non, c'est pas possible.
3: Ils ont plus de 60 ans.
0: Non.
3: C'est dur, c'est dur.
0: Ouais, c'est dur. 100 millions d'Américains ont un point commun aujourd'hui, 11 septembre. Lequel ?
4: C'est un rapport avec Trump.
0: Non, ça a vraiment un rapport avec le 11 septembre.
4: Ah oui.
3: Ok. Bah, ils osent pas prendre l'avion.
4: Ils se souviennent où ils étaient.
0: Non. Bah non. C'est tout le contraire.
4: Ah, ils n'ont pas vécu le 11 septembre. Ah.
0: Voilà, ouais, 100 c'était... millions d'Américains n'étaient pas nés ou étaient encore trop jeunes pour se souvenir des attentats du 11 septembre 2001. C'est peut-être pour ça que Donald Trump raconte partout actuellement qu'il y était, qu'il a sauvé des gens et qu'il a été évacué par les pompiers. Ce que la presse américaine conteste, enfin seulement la presse des fake news, comme il dit. Pourtant, le 11 septembre 2001, il n'avait pas l'air traumatisé hein, puisqu'il avait déclaré ce jour-là véridique à la presse que dorénavant, la Trump Tower était le bâtiment le plus haut de New York. Ah ben, on se refait pas. On se refait, c'est vraiment du Trump dans le texte. D'ailleurs, fun fact, aujourd'hui, Trump ne commémore pas les 25 ans du 11 septembre à New York, mais en direct du Pentagone. Voilà, ça en dit long sur ses priorités.
3: Bien sûr.
0: Enfin, peut-être après,
3: bon,
0: c'est aussi
3: après,
0: le...
3: C'est stratégique.
0: Oui, oui, voilà.
3: Il s'est pas signé un accord avec l'Iran, mais il s'est parlé d'armée, quoi. Ouais, ouais.
0: Mais ça m'a fait rire, le truc du...
4: Bah oui.
0: Bah voilà, c'est moi qui ai la plus grosse maintenant.
3: Et ouais.
4: Il y aurait eu trois avions, mais il a détourné le troisième. En fait,
0: il a de quoi lancer un complot, là. Un autre, parce que c'est vrai que bah oui, ça fait 25 ans aujourd'hui. Ouais. Quoi. Vous vous souvenez, vous, vous étiez.
3: Ouais, moi je me rappelle, j'étais en face, à l'époque ça s'appelait encore La Placette.
4: Ouais, Manor.
3: Ouais. Et puis on hallucinait sur ces écrans de télé, c'était à 15h, hein, c'est ça,
4: il y a 6 heures décalage. Ouais.
3: Et on était fascinés. Puis surtout, moi j'ai vu la foule qui s'agglutinait. Puis il y avait Patrick Poivre d'Arvor au fond de l'image. Et puis c'était ça, quoi. Ouais.
0: Et toi, t'étais où ?
4: Moi, j'avais 16 ans, je rentrais de l'école. Je me souviens, je rentrais et ma maman était en pleurs, la pauvre. Elle a fait, c'est la Troisième Guerre mondiale. Puis moi, j'étais là, mais non, on s'en fout, ça. Puis j'ai vu la télé, j'étais là, ah ouais, c'est un peu violent. Et après, j'ai été voir Gothéron. Mais non, c'était, ouais, je me souviens très bien.
0: Alors moi, j'étais ici même, enfin pas dans les mêmes locaux, mais à l'antenne, à couleur 3. Wow. Et je me souviens, je le raconte souvent, mais il y avait un jeune journaliste qui faisait, parce qu'à l'époque, les journalistes venaient faire les flashs dans les studios.
4: Jeune.
0: Et là, lui, c'était un stagiaire. Ah et comme c'était grave, ils ont envoyé le stagiaire à couleur 3, donc le pauvre gars.
3: C'était Marc ?
0: Non, c'était vraiment un type qui je pense qu'il a été traumatisé. Donc il faisait des allers-retours, il venait et puis il racontait des. Il dit vraiment tout et n'importe quoi à ce moment-là, puis c'était en direct, quoi.
4: Oh là
0: voilà.
4: Là.
0: Donc le Pentagone, j'étais à la CAF et puis à l'antenne. Wow. Voilà. Ça ne nous rajeunit pas. Allez. Chiffre suivant. 180 grammes. À quoi correspond ce poids ?
4: Oh, c'est de la drogue !
0: Oui, c'est de la drogue, monsieur.
3: Ça fait très prématuré, pourtant.
0: Kilo, 180 grammes, ça se passe en Suisse. Mais il y a un petit truc marrant autour de ça.
3: Ouais,
4: c'est marrant là où elle était cachée ?
0: Non.
3: C'est le type de drogue ?
0: Non plus.
4: C'est marrant celui qui l'avait.
0: C'est marrant comment il s'est fait choper.
3: Un moyen de transport rigolo ?
0: Non, c'était une voiture.
3: Mais il s'est fait contrôler pour autre chose.
0: Douane volante.
4: Il a dépassé les 30 km.
0: Non.
3: Il écoutait de la musique trop fort, les fenêtres ouvertes.
0: Non plus.
3: Il avait un pot d'échappement qui faisait du bruit.
0: Non. Il était trop prudent.
3: Ah, il roulait à deux.
0: Un kilo, 180 grammes, c'est la quantité de drogue qui a été découverte par des douaniers suisses dans la voiture d'un trafiquant plus exactement 660 grammes d'ecstasy et 520 grammes d'amphétamine. Et si la douane volante a intercepté cette voiture louche, c'est parce que le conducteur roulait trop lentement. C'est con, rouler à 20 alors qu'on a presque un kilo d'amphétamine dans le coffre.
3: Et regardez les rétros dans tout le temps.
0: C'est un peu ballot, comme quoi il n'y a pas que des génies du crime.
4: C'est la nouvelle la plus suisse que j'ai entendue aujourd'hui.
0: Oui, oui, voilà, ça, m'a, voilà, ça m'amusait.
2: Non. Les douaniers. Moi, tout lent comme ça.
0: Avec un grand sourire, oui. Gentil.
3: Mais il n'est pas pris de speed en fait.
0: Ah non,
4: non, vraiment pas.
0: Non, ce que je disais, il avait de l'amphétamine dans la voiture.
3: C'est dingue.
0: Et non, voilà.
3: C'est dingue.
0: Non. La prochaine fois.
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0: You breathe, all right? Let's go.
1: C'est bon ça.
2: Oui, ça a bien cloché.
1: J'ai envie de dire, c'est bon ça, c'était ouais. Doshi. C'est bon ça.
2: Ah bah voilà, on est prêt pour la suite.
1: Oui, trop chaud.
2: Ouais, tu vas voir.
1: C'est parti, Samuel.
3: Le dernier papier.
4: Samuel Villermo.
2: Faire croire qu'on est quelqu'un d'autre, c'est mal. Prendre l'identité de quelqu'un, c'est mal. Et surtout, c'est interdit. Je crois qu'on se rappelle tous plus ou moins ces histoires de faux comptes Facebook utilisés pour rabattre des victimes vers des pervers sexuels, n'est-ce pas ? Enfin, je ne parlerai pas. Aujourd'hui, je voudrais simplement vous parler d'un truc qui m'est arrivé, à savoir l'usurpation d'identité sur Internet et des vidéos de développement personnel. Voilà, hein, ça va bien ensemble. Est-ce que vous connaissez Boris Cyrulnik ?
1: Oui.
2: Hein, Boris Cyrulnik, même si vous ne le connaissez pas, je suis sûr que vous connaissez sa voix.
5: Sans l'attachement, l'amour s'éteint. On cesse d'aimer, ou alors on s'engourdit, ou alors on a une habituation, c'est-à-dire qu'on n'en prend même plus conscience.
2: Boris Cyrulnik est d'abord un célèbre neuropsychiatre réputé, et puis, en plus, quelle chance, il a une voix. Boris a une voix apaisante, on pourrait tout lui donner. Sa maison, son chien, lui confier son goût immodéré et inavouable pour la porcelaine bavaroise ou son mot de passe Tinder. Il a une voix tellement douce et rassurante. Boris Cyrulnik, il susurulnik. Oui, pour ceux qui s'en rappellent, il est célèbre parce que c'est lui qui a inventé le concept de la résilience.
1: Oui.
2: En psychologie, c'est la capacité d'une personne à surmonter des épreuves difficiles ou un traumatisme et à poursuivre son développement de manière positive. La résilience, c'est ce qui permet à Valérie, tous les jours, de passer une vie normale à son travail malgré les bouses immondes entendues dans les plaisirs partagés chaque jour et d'autres vicissitudes de la vie, mais la plus grosse étant les grosses bouses amenées par son équipe de collègues décérébrés dans laquelle je m'inclusive totalement. Mais bon, entre nous, et comme dirait la neuroscientifique Sama Karaki, la résilience, elle a bon dos, ça a ses limites dans le développement personnel. C'est pas en renouant avec l'enfant intérieur qui est en nous qu'on va réduire le harcèlement moral qu'on subit. Mais revenons à nos moutons qui n'ont qu'à être résilients face au loup, merde. Voilà, sur Internet, je suis tombé sur cela.
5: Vous savez ce qui me brise le cœur chaque jour dans mon cabinet, ce qui me fait serrer les poings contre mon bureau en bois usé par tant d'années d'écoute, c'est de voir des femmes magnifiques, intelligentes, pleines de vie, assises devant moi, les yeux remplis de larmes, nous confiant qu'elles ne savent plus comment toucher leur homme.
2: Une vidéo de développement personnel avec une photo de fixe de Boris Cyrulnik, son nom et des conneries déblatérées pendant une heure.
5: Je vais descendre lentement, je vais embrasser ton cou, ton torse, ton ventre.
2: Boris, qui te donne des conseils pour arriver la flamme au lit avec ton homme, parce que oui, normalement, Boris, il est sympa et assez proche et intime, mais il explique ça avec des vrais faits scientifiques, parfois plutôt balèzes, exemple.
6: Et on voit apparaître sur la face interne du lobe temporal gauche, on voit apparaître l'empreinte de l'artère sylvienne, donc on sait que, parlant, ça a provoqué une hypertrophie des deux lobes temporaux.
2: Voilà, et c'est ça le genre de plutôt Boris Cyrulnik. Alors vous allez me dire, mais comment j'ai atterri dans ces contrées sauvages, des paysages au relief aigu, aux côtes décharnées de la limite infranchissable de la connerie malveillante du web? Je suis tombé dedans, je pense que quand j'allais moins bien, ces trucs de développement personnel, tu les chopes quand tu doutes, et soudain tu es heureux, au détour d'une vidéo, de trouver des gens qui te racontent des trucs pour te rebooster, mais c'est souvent des conneries, et ben là, c'est la voix de Boris qui les dit.
5: Ne lavez jamais l'intérieur de votre vagin, jamais.
2: En fait, à lire les titres des vidéos qu'on trouve, ce n'est même plus Boris Cyrulnik, c'est Boris Cyrulnik ta mère, Boris Cyrulnik ta chatte, nique ton voisin, bref, les titres, je vous les donne. Hein. La position numéro 1 qui le fait toujours jouir avec un tréma sur le i, avec comme oui, mais avec un tréma.
1: Ouais, ouais.
2: Oui, comment faire pour que ta zone intime ait un meilleur goût pour lui? Voici comment un homme se sent quand il met sa pointe à l'intérieur. Je soupçonne les Québécois de lui écrire ces textes. C'est la magie de l'IA québécoise dégénérative. Bon, alors en fait, bon, si on n'est pas trop teubé, on le renifle, le faux Boris. Déjà, le vrai ne dit jamais.
5: Et moi, Boris Cyrulnik?
2: Non, il dit des phrases sensées, pas des phrases qu'on comprend rien dedans.
5: Et moi, Boris Cyrulnik, ai passé ma vie à étudier la résilience et les liens humains. Je vous dis aujourd'hui que cette peur n'est pas tard, elle cache une vérité terrible.
2: Et il ne dit pas non plus.
5: Alors je vous invite à vous abonner à cette chaîne.
2: Voilà, et je parle pas des sous-titres qui délirent comme la phrase « Comment réveiller cette étincelle ?» qui s'écrit tout à coup « éteint » puis plus loin « sel ». Sans parler du fait qu'elle ne sait pas lire, certains, il arrive même qu'ils disent « peut-être » mais en disant « peut-être » et les plus et les plus, ils n'y arrivent plus. Bref, des fois il change un peu de voix ou il a mis une tisane au miel.
5: Je m'appelle Boris Cyrulnik.
2: On entend bien la différence. Eh ben non, tu t'appelles prompt usurpateur. Bon, c'est tentant de lui faire dire des conneries quand même.
5: Vous savez ce qui me brise le cul dans mon cabinet chaque semaine?
2: Ouais. Alors, je ne me suis pas abaissé à entraîner une IA pour lui faire dire des conneries. J'ai demandé à Valère de rajouter un U, hein, sur le cœur. C'est sûr que c'est plus malin d'utiliser Boris Cyrulnik pour dire des naseries que le commandant Cousteau ou l'abbé Pierre, sans même parler du fait qu'ils sont morts. Ce qui est fou, c'est que les auteurs des vidéos ne s'en cachent pas, mais se défilent doucement et sûrement pour ne pas se faire choper. Avis important, disent-ils, pour illustrer et contextualiser nos sujets, nous mettons souvent en lumière les idées de grands scientifiques et auteurs pertinents. Les figures d'autorité qui apparaissent dans nos vidéos et miniatures sont des représentations utilisées pour rendre hommage à leurs contributions et les analyser. Cette chaîne n'a aucune affiliation avec ces personnalités et ne prétend pas présenter leur voix ou leurs images de manière littérale. La narration est réalisée par notre équipe à des fins éducatives. Mon œil, le texte dit tranquillement aussi...
5: Je m'appelle Boris Cyrulnik.
2: Ouais, bah oui. Il y a plein de commentaires de gens qui se rendent compte de rien ou ne connaissent pas le vrai Boris Cyrulnik et disent « Tout est riche d'enseignements. De plus, j'adore votre voix. » Ça, c'est Chantal qui le dit. Alors, les chaînes, il y en a des tonnes, hein, qui diffusent du faux Boris Cyrulnik. Il y a Clé d'attraction, par exemple, L'Angle mort, Boris, esprit résilient, enfin j'en passe. Hein. La famille de Boris Cyrulnik est complètement dépassée par les événements, c'est un véritable enfer. Donc n'hésitez pas, il y a du boulot. Si vous voyez passer une vidéo de Boris Cyrulnik où c'est juste une photo de lui qui dit des naseries, flinguez aussi cette page. Aidez cet homme, il souffre. Mais je me disais quand même, il n'est pas très résilient, Boris.

0: Voilà maintenant, messieurs, le moment tant redouté de Samuel.
1: Je vais la faire à la Boris Cyrulnik. Non, j'arrive pas à l'imiter.
0: Oui, bah tu peux simplement dire que c'était pas toi.
1: C'était pas moi, voilà.
0: C'est imiter ma voix. C'est le jeu de la réplique.
2: 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Vous voulez un whisky?
3: Couscate, nous.
2: Vous voulez pas un whisky d'abord?
4: La réplique. 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
0: Valère est d'humeur très Brigitte Bardot, que hier on a eu le mépris, aujourd'hui elle revient, voilà, elle va vous donner la réplique, vous aurez les mêmes répliques messieurs, mais vous passez l'un après l'autre, donc quelqu'un découvre, l'autre peut prendre des notes. On ne sait pas encore, on n'a pas défini qu'est-ce qui était le plus simple, mais je propose Samuel que tu ailles, comme ça c'est fait,
1: ouais, comme ça,
0: on
1: c'est
0: arrache
1: fait.
0: Cette bande épilatoire.
1: Sur la moustache.
5: Je peux prendre des notes moi.
0: Oui, qui veut prendre des notes. Attention, t'es pas obligé d'aller au premier degré, hein, tu peux contredire cette dame.
1: Je vais essayer de la contredire.
0: On verra. Ou pas,
1: tu peux aller dans son sens. Qui est-elle d'abord? Qui est-elle? Qui êtes-vous?
6: Enfin, Louis, qu'est-ce que c'est que cette tenue?
1: C'est la tenue dans laquelle je prends des notes, parce que je dois prendre des notes. On m'a demandé.
6: Qu'est-ce que vous croyez?
1: Je crois beaucoup de choses. Je crois que l'être humain est particulièrement bon avec son prochain quand il veut le faire.
6: Vous êtes ignoble, Louis.
1: Alors,
6: je le savais.
1: Mais oui, vous le saviez. Moi, j'imagine peu de choses sur les gens. Je ne me fais pas d'idées préconçues avant de les rencontrer, ni même de les connaître, voire de passer toute une vie avec vous, par exemple, ou avec eux.
6: Dès que je vous ai vu, je vous ai trouvé ignoble et ridicule.
1: Mm-hmm. Alors, moi, je ne vous dis pas ce que j'en pense, mais je trouve qu'en tout cas, cet encadrement est tout à fait ridicule.
6: Comment avez-vous pu croire un seul instant, une minute, que vous m'intéressiez?
1: J'ai pris des notes pour vous faire un poème, mais apparemment vous vous en foutez, donc j'irai pleurer.
6: Vous n'avez pas compris qu'il s'agissait de vous posséder.
0: Ah.
1: Alors ça, je supporte pas. Alors c'est vraiment, il y a un truc que je déteste, c'est qu'on me possède. Moi, je suis indépendant, je n'ai besoin de personne. Et surtout, je ne suis de la chose de personne. Je ne suis pas votre chose, madame.
6: Allez-y. Continuez. Vous êtes un homme, oui ou non?
1: Ah, c'est ça, oui. Écoutez, franchement, je crois qu'on a changé d'époque. Brigitte, c'est ça? Ouais, non. Je m'en vais.
0: Allez.
6: C'est ça. Soyez tranquille, Prévost.
0: Prévost, soyez tranquille, ouais. Prévost.
1: C'est moi, Prévost.
0: Bien joué, voilà. C'était pas simple. Elle était un peu agressive.
1: Elle est coriace.
0: Ouais, elle est coriace.
1: Mais qu'est-ce qu'elle est belle.
0: Oui, à ce moment-là, oui, elle était là, elle est morte.
1: Elle est toujours.
0: Non, je l'imagine, elle est morte maintenant. Tu peux pas dire, elle est toujours belle.
1: Elle revise sur Internet. Ah. Je pense qu'elle a une. Un OS qui parle à sa place.
0: Clairement, comme la pauvre Marilyn. Dont l'image appartient, je sais plus quel studio de cinéma, c'est affreux, la pauvre. Betrave.
5: Oui.
0: T'en fais ce que t'en veux.
5: Ouais, je sais pas, là.
0: Laisse-toi surprendre.
5: Allez.
0: Par toi-même.
6: Enfin, Louis, qu'est-ce que c'est que cette tenue?
5: C'est ma tenue pour faire l'amour avec vous, Brigitte.
6: Qu'est-ce que vous croyez?
5: Moi, je crois que peut-être on pourrait faire l'amour avec le sexe.
6: Vous êtes ignoble, Louis.
5: Oui,
6: je le savais.
5: Oui, c'est ce que le juge a dit aussi.
6: Dès que je vous ai vu, je vous ai trouvé ignoble et ridicule.
5: Ouais, je prends ça pour un compliment. Moi, je vous trouve aussi ignoble et aussi ridicule.
6: Comment avez-vous pu croire un seul instant, une minute, que vous m'intéressiez?
5: À cause du swipe sur Tinder. Swipe à droite, je me suis dit, hop, c'est bon la Brigitte, rendez-vous.
6: Vous n'avez pas compris qu'il s'agissait de vous posséder.
5: Mais vous travaillez pour les GAFAM en fait, c'est ça? Vous avez pris mes données.
6: Allez-y, continuez. Vous êtes un homme, oui ou non?
5: Oui, je suis pas un robot parce que j'ai pu montrer les trois photos avec le scooter.
6: C'est ça. Soyez tranquille, Prévost.
5: Pourquoi dit Prévost?
1: C'est son nom, je pense.
0: Vous entendez une douche ou une côtelette? Moi, j'entends une côtelette derrière.
1: Vous êtes une poêle très chaude sous une douche.
5: Je pense que c'est une douche.
0: Ah, moi,
5: c'est plus cinématique qu'un croque. J'ai fait un AVC.
0: Quoi que j'aime bien voir. J'aime bien imaginer Brigitte Bardot avec une poêle.
1: Non, surtout, il y a un moment un peu, comment dire, de contact physique sur une cuisinière.
5: Oui. Ce c'est vrai?
1: Ouais, parce que dans la douche, on pourrait comprendre, mais là, tout d'un coup, la cuisinière, c'est différent.
5: Elle cuisait un bébé phoque, peut-être.
1: Ouais.
0: Oh, non.
5: C'est pour ça qu'elle a.
1: Ouais, allez-y, Prévost, vous êtes ignoble.
0: Bravo, messieurs.
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1: Vendredi, Neuchâtel, la Casa Choc débride ses haut-parleurs pour les Young Gods et Cocon Javel. Vendredi, ça va sentir bon les 80s d'aujourd'hui à la Gaskessel de Berne avec les Suisses Kreimer et Valentino Vivace. Vendredi, Lausanne, les docks s'illuminent à la lueur des néons pour la synthwave du duo canadien Trust et le tessinois Torba. Dimanche, Genève, le festival de la bâtie clôt sa 50e édition, notamment sous les arbres du musée Ariana, pour s'ambiancer au son des Blancs Manioc et le collectif Fury Sound System.
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1: Hey, il était super court l'extrait. Ah.
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0: vous endormez pas, hein, parce que on a le jeu de la poubelle. Hein.
1: La poubelle du sac.
0: Ça avec Saturne, voilà, Saturne.
1: Saturne.
0: Saturne.
2: Ouais.
3: Attention. Bon, ça va.
2: Moteur.
0: Ouais. Ça fait penser le nombre de fois qu'on a fait des sketchs où il y a quand même quelqu'un qui dit Saturne.
3: Saturne. Silence Saturne. Ouais.
0: Allez, c'est parti.
1: C'est quoi ça ?
4: La poubelle.
5: La poubelle.
4: La poubelle.
5: Trash.
6: La corbeille, quoi. Mmh.
5: La poubelle.
1: Non ! C'est moi que blâme.
4: La poubelle.
7: La poubelle.
0: Ouais, je fais les poubelles, je suis tombée bien bas pour vous amuser, vous divertir. Donc, je fais les poubelles de gens connus, et puis je sors 2-3 trucs, et d'après ce que j'en sors, vous devez deviner leur identité.
2: Ok.
0: Okay. Alors, une première poubelle. J'ai trouvé des perruques usagées.
2: Mm-hmm. Mm-hmm.
0: Mm-hmm.
2: Donald ?
0: Non.
3: Marie-Thérèse Porche ?
0: Non. Deuxième truc, une vieille fausse moustache.
2: Un pag ?
0: Non, c'est pas un pag.
2: Ça pourrait être un pag. Fausse moustache, moumoute, quoi. Enfin, quelqu'un qui...
0: Perruque et fausse moustache.
3: Patrick Sébastien.
0: Non. Troisième truc, un vieux badge RTS.
3: Ah, qui se mettait des perruques et des moustaches ? Et toi, ça fait 20 ans ?
2: Ouais, mais bon, moi j'ai pensé quelqu'un de chauve et j'ai pensé à Jean-Marc Richard, mais ça
0: c'est
2: rien
0: pas forcément quelqu'un de chauve, c'est peut-être quelqu'un qui a besoin de.
2: Ah, mais c'est Vincent Cuchol alors.
0: Voilà. Des perruques, une fausse moustache,
2: en fait,
0: un badge RTS. Vincent Cuchol, c'était notre invité de la première heure. Comme ça, on rappelle que la centième de 52, c'est demain, 20h15, sur RTS.
2: Et qu'il n'y a plus de place.
0: Il n'y a plus de place. Mais à la télé.
2: À la télé, il y a des places.
0: Tu peux allumer à 20h15 et voilà. 100 minutes. Ok. J'ai trouvé une culotte bleue avec des étoiles.
2: C'est celle de Wonder Woman.
0: Oui. C'est aussi un diadème et puis trois méchants, mais dans son compost.
2: Mais pourquoi il faut dans la poubelle
0: Parce que voilà, une culotte au moment donné. Toi, tu portes tes vieilles culottes trouées.
2: Bien sûr. Oui, ça c'est comme Ruth Dreyfus.
0: Ok, donc ça a été super rapide pour Wonder Woman. Troisième poubelle.
3: Oui.
0: Du pain sec.
2: Un signe du lac, quoi. Non. Jeanne était au pain sec, c'est Victor Hugo.
0: Une lotion anti-puce de canard.
2: Bon, ça se rapproche du signe.
3: Ouais, c'est ça. C'est un oiseau.
2: C'est une vieille personne au bord du lac. Alors.
0: Une troisième chose dans cette poubelle, des slips neufs encore emballés.
2: Ça fait très patron d'Ikea, mais il est décédé. Hein.
0: Des slips neufs encore emballés.
2: Encore emballés.
3: Qu'est-ce que
0: à mon avis, on a dû lui en offrir, puis il a dit non.
2: Quelqu'un qui met pas de slip, alors.
0: Ouais.
3: C'est un exhibitionniste du lac Léman.
0: Non.
3: C'est un naturiste.
0: Non, donc du pain sec, une lotion anti-puce de canard.
3: Ça, c'est un...
0: Parce qu'il prend soin de lui, quand même.
3: Oui.
0: Et un paquet de slip neuf emballé.
3: C'est quelqu'un qui saute dans le lac nu.
2: Incroyable, ce truc.
0: C'est une personnalité inconnue.
2: Ah ouais. Mais de Suisse.
0: Non.
2: Du monde.
0: Des États-Unis.
2: Ah, des États-Unis.
3: Qui fait ça? Plus de canards aux États-Unis.
2: Pas de slip.
3: C'est Donald.
0: Oui, Donald Duck.
2: Mais oui, évidemment.
3: Il prend soin de lui.
0: Il prend soin de lui.
2: Il n'était pas loin que le signe dès le début.
0: Il met pas de culotte, il mange du pain sec, voilà. Ouf, j'ai eu peur.
3: Ah oui.
0: Voilà, oui, ils sont nuls, t'as raison. Tout le monde sait que tu ne portes pas de slip. D'ailleurs, va t'en acheter un.
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0: sound, conk, voilà.
1: Trompe.
0: C'est ça, ça vous évoque quoi, conk?
2: Le langage dans Star Trek.
3: Ou une, peut-être, ou une ouais. Brique qui tombe sur le fond de du nez.
0: Bon, je peux pas vous laisser partir sans faire un petit blind test.
1: Ah, okay. Pourquoi?
0: Bah parce que c'est comme ça.
3: Merci.
0: Attention, c'est un blind test mashup. Donc jeu de mots.
2: Ouh là là, attends, jeu de mots entre deux artistes,
3: entre deux chansons.
0: Avec
3: deux
0: avec non, c'est un jeu de mots ridicule avec peut-être une artiste, peut-être un son, peut-être une voix, ouais, peut-être un bruit. Vous verrez.
4: On ferme les yeux.

0: Blind Test.
1: Bien comme Samuel est déjà concentré sur le générique. Hein.
2: Oui, je demandais. Parce que quand il a fait ouais, je dis, il se passe quelque chose. Je suis concentré.
1: Imaginez un peu le jamais sorti en salle, c'est dans cet ordre-là.
3: Et nous, on doit trouver le jeu de mots.
1: Voilà.
3: Waouh. Ok.
1: On y va.
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2: Télé-Hardy, non.
1: Non. Qu'est-ce qu'on peut faire comme jeu de mots?
3: Média Mardi?
1: Non.
4: Qui a-t-il de mieux que le
2: Géo Pardi?
1: Non.
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1: La chanteuse.
8: Françoise Hardy.
1: Voilà, Françoise Hardy.
2: Ouais. Média Mardi. Ah, Hardy Scount. Non.
3: Vachement bien.
1: Allez Samuel, le premier point.
2: Wow.
1: Vous avez compris?
2: Ouais.
1: Françoise Hardy Scount.
2: Ok. C'est dans ce sens-là. Non parce que
1: c'était des jeux de mots.
2: À l'époque on avait déconné sur mort odeur de paix et tout.
1: Ouais. Le jamais sorti en salle, ouais. C'est vraiment là c'est jamais sorti en bac.
2: D'accord.
1: On y va, on y retourne.
9: Oui, je sais, nous les hommes, on parle toujours de voiture. J'adore la conduire. 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

0: Nicole Croisière s'amuse.
1: Oui. Nicole Croisy hier s'amuse.
2: Wow. J'avais pas Nicole Croisy.
1: Ouais, oui. Non, mais moi
0: j'ai c'est croisière, j'ai cherché,
2: oui. Lovebot après.
0: Oh là. Oh là.
1: Bien joué, Samuel, le 3, betterave 0, même si t'as un peu fait une passe décisive. Mais pour l'instant, voilà, c'est Samuel qui mène. Voici un autre.
3: De base, c'est une recette chinoise.
4: C'est pire qu'une insulte.
3: C'est un plat réalisé avec les fonds de frigo, donc vous y mettez les légumes qu'il vous reste à la maison.
4: Et ce que je sors aujourd'hui, c'est des trucs que j'ai depuis 10 ans au fond de moi.
3: Après avoir lavé et égoutté 250 g de riz.
2: C'est une soupe misogyne.
3: À grain long, je le mets dans une poêle avec deux fois 100 poids en eau.
4: Ça demande à dire, ce mec-là, vous le mettez de côté.
3: C'est une recette chinoise anti-gaspillage qui permet de recycler les restes de riz cuits.
4: Pour une petite agression sur un petit supporter, on ne peut pas te pardonner.
3: Le riz cantonné.
4: Et on n'en parle plus parce qu'il dérange trop de gens.
1: Ah non,
0: ah non, la musique, c'est mais, non mais c'est machin derrière.
1: Ah bah pour moi c'était le plus simple celui-là.
0: Oui, c'est comment il s'appelle la musique derrière, c'est ça qui compte.
1: Non non, la musique c'est pas ça du tout.
3: C'est un plat réalisé avec les fonds de frigo, donc vous y mettez les légumes.
0: Ah c'est cantona, le riz cantona.
4: Je sors aujourd'hui, c'est le truc que j'ai depuis 10 ans.
2: Ah oui, moi je crois que c'est Patrick Bosso,
0: c'est cantona.
1: Oui mais le jeu de mots c'est quoi?
2: Riz cantona, oui t'as trouvé.
1: Eric cantona.
0: Eric cantona.
1: Eric cantona, je donne à personne.
2: Oui.
1: Oh, attention, oh, ah bah attention.
2: Mais en plus c'est de la musique de...
0: Ouais. Ouais. Moi j'ai cherché... Bon bref.
1: Eric Cantona.
0: Oui, j'ai cherché la musique. J'ai cherché la musique.
1: Attention, celui-là il est sympa.
2: Qu'est-ce que j'entends?
0: Qu'est-ce que dit Jacques Chirac?
1: Oui. Kenji Chirac.
5: Moralement et intellectuellement décadent.
1: C'est pas l'IA, c'est du Valère Veilla. J'aime bien, c'est vraiment à l'ancienne.
0: Ouais.
1: Allez, voici, il est pas mal celui-là aussi.
0: Ah oui, merde.
2: Julio Iglesias, que Dieu vous.
0: Ça
1: oui, Julio Ecclésiaste.
0: Ecclésiaste.
2: Ah, j'ai dit Ecclésiaste.
1: Oui, bon, après, c'est un peu la même chose. En plus, il s'appelle Église, hein. Julio Ecclésiaste, c'est son nom, quoi.
2: Ah, bon.
1: Ok, attention. Oh, il est bête. Go.
6: C'était qui ce nom-là?
2: Ouais, moi, j'ai choisi de prendre un pain de mie.
0: Ah oui, et Florent Panini.
6: Mais pas
0: oui.
6: Seulement
2: Florent Panini. Très bien faire avec une baguette, ça fonctionnera très très bien également.
6: Tout le monde disait oui, c'était quelqu'un qui disait non.
2: Bref, dedans on va déposer 3 belles tranches, 2 mozzarella avec la préparation.
6: C'était celui qui disait non.
2: Une fois que c'est fait, on remet 3 belles tranches, 2 mozzarella et on ferme avec notre sandwich.
6: C'était celui qui disait non.
2: Et enfin, une fois qu'il est bien toasté, des deux côtés, t'as plus qu'à le sortir et t'as plus qu'à déguster.
1: Ton Florent Panini, voilà. Attention, le dernier, voici le dernier. Peut-être le préféré de Valère, puisqu'il l'a mis en dernier, je sais pas. On y va.
0: Jolly Jump. Ah oui, Van Halen de cochon. Van Halen de cochon, de cheval.
1: De cheval, Van Halen de cheval.
2: Van Halen. Mais bon, moi je suis jeune, quoi.
1: Ah oui, il faut aller vite, c'est compliqué. Van Halen de cheval.
2: C'est trop dur pour moi, je suis trop bête.
1: Et bravo à Valère qui...
0: Bravo.
1: Parce que on peut pas en faire tous les jours des comme ça. Il faut chez nous, il faut trouver les sons, il faut...
2: Et bravo.
0: Après, il retourne dans les franches montagnes, il verra ses chevaux.

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1: Ça va.
2: Et avec Pierre Bacry.
1: Ça va.
3: Mais c'est Valérie Pierre La Belle Suisse.
1: Ouais, mais oui. Bon, ça va.
2: Betrave, Samuel, Valère et Philippe Bataillat, voilà qui vous a amusé cet après-midi et ce début de soirée. On se retrouve mercredi puisque dorénavant ça démarre le mercredi.

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1: La gare de Lausanne, théâtre d'échauffourée hier soir en marge du derby lémanique entre le LS et le Servette FC. Une quarantaine de supporters genevois, dont certains cagoulés, ont utilisé des engins pyrotechniques et des mortiers en direction des policiers. Les forces de l'ordre ont, elles, fait usage de balles en caoutchouc. Aucun blessé n'est à déplorer, mais des dommages matériels ont été constatés et une enquête a été ouverte. En Suède, c'est l'incertitude totale après les élections législatives d'hier. Le dépouillement n'est pas terminé et les écarts sont infimes entre la coalition de droite au pouvoir et l'opposition de centre-gauche. Selon des résultats encore partiels, le bloc de centre-gauche est crédité de 175 sièges sur les 349 que compte le Parlement suédois. La coalition de droite, elle, disposerait de 174 strapontins. Une chose, en tout cas, paraît acquise, le recul du parti d'extrême droite des démocrates de Suède. Jusque la deuxième formation politique du pays, il reculerait pour la première fois depuis la rentrée au Parlement en 2010. Conséquence directe de la guerre qui s'enlise au Moyen-Orient, le prix du pétrole est en nette hausse ce lundi. Le tarif du baril de Brent progresse de près de 3% et dépasse désormais les 107 dollars. En parallèle, Oman a annoncé hier le report d'une réunion qui était prévue ce lundi entre l'Iran et des pays du Golfe sur l'avenir du détroit d'Ormuz. Une voie stratégique majeure verrouillée par Washington et Téhéran. Hier encore, un navire marchand y a été pris pour cible par une frappe qui a fait un mort selon les autorités iraniennes. La Pologne et l'Ukraine dénoncent de concert une escalade après des frappes russes menées hier dans l'ouest de l'Ukraine, notamment un drone qui a frappé la locomotive d'un train de voyageurs reliant Kiev à Varsovie. L'attaque s'est produite à 2 km de la frontière avec la Pologne, pays membre de l'OTAN, sans faire de victimes. La compagnie ferroviaire ukrainienne dénonce une attaque systémique contre le rail en Ukraine. Elle affirme par ailleurs que l'ancien Premier ministre britannique Boris Johnson se trouvait dans une gare voisine juste avant cette attaque de drone. Pas question de ralentir le développement de l'intelligence artificielle. Donald Trump et plusieurs figures de son camp se sont dit opposés à cette idée hier. Ils prennent ainsi le contre-pied du patron d'Anthropic, Dario Amodei, qui plaidait la veille pour un coup de frein face aux risques qui découlent des nouvelles capacités des intelligences artificielles. Il avait aussitôt reçu le soutien de deux autres géants de l'IA, à savoir Sam Altman, le patron d'OpenAI, et Elon Musk. Fini l'image du loser pour Alexander Zverev. L'Allemand a décroché hier son premier titre à l'US Open et son deuxième tournoi majeur de la saison après Roland-Garros. En finale à New York, il s'est imposé en 4-7 face à l'Américain Ben Shelton qui lui disputa à 23 ans sa première finale en Grand Chelem. Un lundi au soleil, comme le veut la chanson, hormis quelques nuages résiduels en début de matinée, notamment dans les Alpes et les Préalpes. Quelques cumulus sont également annoncés en montagne l'après-midi. Au mercure en plaine, on aura des minimales à 13 degrés et des maximales à 27 degrés, avec de la bise aussi, surtout l'après-midi autour du Léman.
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2: Des débordements ont éclaté hier en gare de Lausanne en marge du derby lémanique de football opposant le Lausanne Sport et le Servette FC. Une quarantaine de supporters genevois, dont certains cagoulés, ont fait usage d'engins pyrotechniques et de mortiers en direction de la police. Les forces de l'ordre, elles, ont utilisé des balles en caoutchouc, indique la police vaudoise. Aucun blessé n'est à signaler, mais on déplore des dégâts matériels. Une enquête a été ouverte. Notez que sur le terrain, Servette a battu Lausanne 1-0. À Berne, le lancement ce lundi d'une campagne de prévention pour protéger les jeunes des abus sexuels en ligne. L'organisation Protection de l'enfance suisse entend sensibiliser les adultes et leur fournir des stratégies concrètes, notamment inciter les parents à mieux écouter les jeunes, à convenir également de règles claires pour l'utilisation des médias numériques, mais aussi à montrer l'exemple. Le service de signalement clickandstop.ch a reçu plus de 10 000 signalements de contenu pédocriminel depuis sa création en 2022. Par ailleurs, plus d'un adolescent sur quatre en Suisse est sollicité pour l'envoi de photos intimes, selon l'étude de James qui date de 2024. Des résultats très serrés en Suède au lendemain des élections législatives. D'après un dépouillement encore provisoire, le bloc de centre-gauche serait très légèrement en tête avec 175 sièges sur les 349 que compte le Parlement suédois, contre 174 strapontins pour la coalition de droite. La chef des sociaux-démocrates en Suède s'est dit prête à gouverner le pays, faute de vainqueur clair, ce qui pourrait laisser présager de longues et difficiles tractations entre partis. Un feu de forêt près de Marbella, dans le sud de l'Espagne, a fait 3 blessés hier. Les autorités ont par ailleurs confiné près de 10 000 habitants d'un village voisin à cause de la propagation très rapide des flammes, attisées par des vents soufflant jusqu'à 50 km/h. Plus de 200 pompiers ainsi qu'une vingtaine de secours aériens ont été déployés sur place. En France, Patrick Bruel sera bientôt fixé sur l'allègement de son contrôle judiciaire. La cour d'appel de Versailles se prononcera ce mercredi. Le sexagénaire avait été autorisé fin juillet à quitter le territoire français. Mais le parquet de Nanterre avait aussitôt fait appel de cette décision, qu'il considérait injustifiée et excessive. Le chanteur et comédien français est accusé par de nombreuses femmes de violences sexuelles et mis en examen dans 4 dossiers au tribunal de Nanterre. Tennis avec le sacre d'Alexander Zverev en finale de l'US Open hier soir. L'Allemand a battu l'Américain Ben Shelton en 4 manches pour cueillir son second trophée majeur, le deuxième de l'année après celui soulevé à Roland-Garros. Alexander Zverev a remporté son premier US Open 6 ans après sa défaite à New York, déjà pour sa première finale de Grand Chelem. En revanche, la disette se poursuit pour le tennis masculin américain, dont le dernier sacre en Grand Chelem remonte à l'US Open en 2003. Un soleil généreux ce lundi, après dissipation des quelques nuages résiduels en début de matinée, notamment dans les Alpes et les Préalpes. L'après-midi, on aura droit à quelques cumulus, mais essentiellement en montagne. Les températures en plaine oscilleront entre 13 et 27 degrés, avec également de la bise qui va souffler autour du Léman l'après-midi.
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2: En Suède, la chef des sociaux-démocrates s'est dite prête à gouverner le pays à l'issue des élections législatives qui avaient lieu hier et qui n'ont pas donné de vainqueur clair, laissant ainsi présager de longues et difficiles tractations entre partis. Selon des résultats préliminaires, le bloc de centre-gauche serait crédité de 175 sièges sur les 349 que compte le Parlement suédois, contre 174 strapontins pour la coalition de la droite et de l'extrême droite au pouvoir depuis 2002. Au Brésil, des milliers de personnes ont manifesté hier dans plusieurs villes du pays en soutien au président Lula qui briguera un nouveau mandat aux élections d'octobre. Des rassemblements étaient organisés à Rio, Brasilia et Sao Paulo. Dans la capitale, c'est l'épouse de Lula qui a même pris la tête du cortège. Ces manifestations ont lieu alors que son principal rival, le sénateur Flavio Bolsonaro, est sous le coup d'une enquête pour corruption et blanchiment d'argent. Dans les sondages, les deux hommes sont au coude à coude. Après la tragique sortie de piste d'un de ses avions cargo à Miami, Amazon écarte le sous-traitant qui opérait l'appareil. Le porte-parole du géant du commerce en ligne a annoncé hier la suspension des opérations avec 21 Air. L'agence américaine de sécurité des transports a ouvert une enquête sur les causes du crash, mais plusieurs médias américains ont exhumé des documents mettant en cause le respect par le sous-traitant des normes de sécurité. L'accident avait fait 5 morts et 5 blessés début septembre. La réunion prévue aujourd'hui entre l'Iran et des pays du Golfe sur l'avenir du détroit d'Ormuz est finalement reportée à une date ultérieure. Annonce faite hier dans l'attente de conditions propices à un dialogue constructif selon les termes de l'agence de presse officielle d'Oman. Le détroit est au cœur de la guerre entre Washington et Téhéran qui verrouille depuis des mois cette voie maritime stratégique. Un vote historique aux Philippines, terni par une fusillade mortelle. Les bureaux de vote ont ouvert ce lundi dans une région de Bangsamoro, à majorité musulmane, pour élire pour la première fois son parlement local. Un scrutin qui a été entaché par la mort de 3 personnes dans une fusillade entre factions politiques rivales. Plus de 2 millions d'électeurs sont appelés à attribuer 80 sièges, disputés par 13 formations politiques, sachant que jusqu'ici, les parlementaires étaient uniquement nommés. En football, une fin de derby des maniques agitées. Des débordements ont eu lieu hier soir à la gare de Lausanne après la rencontre opposant le LS au Servette FC. Selon la police cantonale vaudoise, une quarantaine de supporters genevois, dont certains cagoulés, ont utilisé des engins pyrotechniques en direction des forces de l'ordre qui ont alors fait usage de balles en caoutchouc. Aucun blessé n'est à déplorer, mais plusieurs dommages matériels ont été constatés et une enquête a été ouverte. Un joli succès populaire pour la 50e édition de la Bâtie à Genève. Le festival pluridisciplinaire qui s'est refermé hier a attiré près de 23 000 personnes. Cette édition anniversaire avait été conçue par le nouveau directeur général et artistique Stéphane Malfette autour d'une forte volonté de renouvellement. 80% des artistes étaient programmés cette année pour la première fois à la Bâtie. Un lundi au soleil, hormis quelques nuages résiduels en ce début de matinée, notamment dans les Alpes et les Préalpes, quelques cumulus aussi annoncés en montagne l'après-midi. Au mercure en pleine, des minimales à 13 degrés et jusqu'à 27 degrés pour les maximales, avec de la bise autour du Léman.
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1: La gare de Lausanne, théâtre d'échauffourée hier soir en marge du derby lémanique opposant le LS au Servette FC. Une quarantaine de supporters genevois, dont certains cagoulés, ont utilisé des engins pyrotechniques et des mortiers en direction des policiers. Les forces de l'ordre ont fait usage en retour de balles en caoutchouc. Aucun blessé n'est à déplorer, mais des dommages matériels ont été constatés et une enquête a été ouverte. Une pensée pour tous les étudiants qui font leur rentrée universitaire ce matin en Suisse romande. Une reprise marquée par des effectifs en hausse dans la plupart des établissements. C'est le cas notamment à Lausanne. L'UNIL franchit un cap historique avec plus de 18 000 étudiants inscrits. Et qui dit rentrée dit aussi nouveauté. À Neuchâtel, par exemple, un projet pilote est testé pour la première fois. Il s'agit d'un parcours pour appréhender l'intelligence artificielle générative. En Suède, les résultats sont très serrés au lendemain des élections législatives. 175 sièges pour le centre-gauche contre 174 pour la coalition de droite. Autre enseignement à retenir, l'extrême droite, pourtant annoncée en forte progression, recule finalement. Rien n'est donc encore joué et une nouvelle séquence politique s'ouvre désormais avec des négociations qui s'annoncent particulièrement difficiles pour former le prochain gouvernement suédois. Les prix du pétrole continuent de flamber. Le baril avait déjà franchi la barre des 100 dollars ces derniers jours. La hausse s'est poursuivie ce week-end. Le prix du baril de Brent a progressé de près de 3%. Il dépasse désormais les 107 dollars. Et le contexte au Moyen-Orient ne devrait pas ralentir cette dynamique, avec notamment de nouvelles attaques de pétroliers dans le détroit d'Ormuz et la fermeture d'un oléoduc clé en Arabie Saoudite pour contourner le verrouillage de ce détroit d'Ormuz. En Indonésie, les recherches ont repris ce matin pour tenter de sauver les 129 personnes portées disparues après le naufrage d'un ferry qui a fait au moins 6 morts. D'importants moyens de secours ont été déployés pour participer aux recherches. Le navire transportait 213 passagers et 30 membres d'équipage. Il reliait les îles indonésiennes de Java et de Bornéo. Il s'est abîmé dans une mer agitée. Le ministre des Transports indonésien assurait qu'il n'était pas surchargé et qu'il transportait moins de passagers que sa capacité maximale de 500 personnes. Tennis, Alexander Zverev s'invite dans la cour des grands. L'Allemand a décroché hier son premier titre à l'US Open et son deuxième tournoi majeur de la saison après Roland-Garros. En finale à New York, il s'est imposé en 4-7 face à l'Américain Ben Shelton, qui disputait à 23 ans sa première finale en Grand Chelem. Enfin, c'était un des symboles de Paris depuis plus d'un siècle. Le ticket de métro va être retiré de la circulation à la fin de l'année 2026. Le morceau de carton de 6 cm par 3 cessera totalement d'être commercialisé le 5 novembre. Les transports en commun de la capitale prennent le virage du tout digital. Un soleil généreux ce lundi, après dissipation toutefois des quelques nuages résiduels en début de matinée, notamment dans les Alpes et les Préalpes. Cet après-midi, on aura droit à quelques cumulus, mais essentiellement en montagne, et des températures en plaine qui oscilleront entre 13 degrés à l'aube et jusqu'à 27 degrés au meilleur de la journée, avec de la bise aussi qui va souffler cet après-midi autour du Léman.
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0: Menteur, menteur, The Castaways, 6h08.
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3: She's back.
2: Adrien Mayora.
0: Yeah. Welcome back.
3: Thanks.
0: Tu m'as manqué.
3: Oh.
0: C'était très bien avec
3: Diana.
0: C'était
3: cool avec Diana. Vous écoutez tous les jours.
0: Elle fait un super boulot, mais tu m'as manqué.
3: Bah, toi aussi, tu m'as manqué.
0: Je sais. Je sais. Quel plaisir d'être ici avec toi ce matin. Joël Servoni est à la technique. Oui, bonjour. Ah oui, toi, t'as pas de petit son. Bon, Fred Studer est à la programmation musicale. Et si vous venez de vous réveiller, voici ce qu'il faut que vous savez.
3: C'est la Knabenschießen. Bah quoi, t'es pas content?
0: Je sais pas ce que c'est.
3: Tu sais pas ce que c'est la Knabenschießen?
0: Nein, ich weiß nicht, was die Knabenschießen ist.
3: C'est peut-être normal que tu saches pas ce que c'est, à part que ça apparaît dans ton calendrier chaque année en septembre pour te dire que c'est un jour férié, mais pas dans ton canton. Félicitations les Zurichois, vous avez congé aujourd'hui, bravo, et on est tous au courant. Mais en fait, pourquoi? Eh ben, petit exercice de linguistique, mon chou. Knaben, qu'est-ce que ça veut dire?
0: Oui.
3: Non. Ça veut dire jeune garçon, et schießen, ça peut-être c'est que tu
0: tiré,
3: sais.
0: Tirer, boum boum.
3: Tirer, ah. Boum boum, exactement. Alors quiz ce matin, parce qu'il n'y a pas de raison que ce soit toujours toi qui pose les questions pièges. À l'origine et depuis la nuit des temps à Zurich, la Knabenschießen, c'était... Petit A, un rituel sacrificiel qui consistait à faire courir des garçons dans la forêt tandis que leurs aînés leur couraient après en tirant des coups de fusil pour les effrayer. Petit B, un concours de tir qui désignait le meilleur jeune tireur du canton et qui continue encore aujourd'hui avec des jeunes entre 13 et 17 ans en compétition qui tous tirent avec un fusil d'assaut. Ou C, un festival de tarte à l'oignon.
0: Je pars sur la tarte à l'oignon.
3: C'est faux. Et non, c'est effectivement un concours de tir qui désigne le meilleur jeune tireur du canton,
0: bah oui.
3: Entre 13 et 17 ans, et tous tirent avec un fusil d'assaut,
0: ouais.
3: Encore aujourd'hui. Et oui, vraiment, avec un fusil d'assaut, et oui, avec des vraies balles, et oui, entre les mains de gamins de 13 ans. Les filles aussi, depuis 1991, soulignons-le, bravo les Zurichois quand même pour votre progressisme. Bref, si vous passez par Zurich aujourd'hui, soyez prévenus, les magasins sont fermés et vous risquez de vous prendre une douille si vous traînez pas au bon endroit.
0: J'ai récemment vu un documentaire d'un Américain qui est venu justement en Suisse pour tenter de comprendre pourquoi on a autant d'armes à feu, pourquoi tout le monde tire, même très jeune, et pourquoi il y a aussi peu de problèmes. Tu as comparé aux États-Unis.
3: Parce qu'on les donne aux gamins de 13 ans.
0: Non, parce qu'en fait, chez nous, le être armé est un devoir, et chez eux, être armé est une liberté. C'était un peu la fin de son truc, voilà, dans les grandes lignes, c'était ça.
3: Moi, je considère pas ça comme un devoir, mais soit.
0: Si, avec l'armée et tout, tu vois, la milice suisse.
3: Mais tu peux rendre ton arme, t'es pas obligé d'être armé.
0: Bien sûr, mais disons qu'il y a une culture de l'arme à feu et du tir en Suisse qui est plus axée sur la responsabilité et les devoirs, qui n'est pas du tout le cas aux États-Unis.
3: Ça, c'est très suisse.
0: Bon, toi, j'imagine que tu as tout un tas d'histoires drôles et lolilol avec des armes à feu.
3: Ah oui, avec mon fusil d'assaut précisément que je garde dans un comme dans pas du tout.
0: Quoi ? T'as fait l'armée, toi ?
3: Non, mais tu rigoles,
0: quoi. Je sais pas. Bon, et vous, auditrice, auditeur, est-ce que vous avez une... Oh, on va juste mettre une histoire drôle avec une arme à feu.
3: Je pense qu'on en aura des histoires d'armée.
0: Faut que ce soit drôle, d'accord?
3: Oui, s'il vous plaît. Oui, on veut pas du tragique.
0: Non,
3: c'est lundi. Voilà. C'est assez tragique comme ça.
0: Voilà. C'est un objet fait pour tuer. Je suis sûr que vous pouvez. Il se passe tout un tas d'autres trucs avec.
3: Ouais.
0: Voilà.
3: Ouais.
0: Donc, une histoire drôle avec une arme à feu. Je mets ça en ligne tout de suite. Et puis dans quelques minutes sur couleur3.ch.

0: Interpol, See It Loud, morceau qui est sorti cette année dans l'album This Mirror Weighs a Ton. I Know, oui. Musique classique.
1: Oui.
0: Oui.
1: Alors, étonnamment, ouais. Je sais plein de choses.
0: D'accord.
1: Sur la musique classique.
0: Ton compositeur préféré?
1: Je suis entre Vivaldi. Mm-hmm. Et Beethoven, quand même, il est bien.
0: Il est bien,
1: il nous a fait
0: mal.
1: Des trucs qui chient leur race.
0: Ah, ouais. Moi, quand j'écoute Beethoven, c'est aussi comme ça que je décris sa musique, je dis ça chie. Ouais, ouais. Puis Brahms?
1: Ben, Brahms Kassems.
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3: Flèche. Amstram, dram, piqué, piqué, collégramme, bourré, bourré, ratatam. Aujourd'hui, ce sera Brahms. Pour celles et ceux qui n'écoutent pas Espace Vieux, Brahms, c'est un pianiste, compositeur et chef d'orchestre allemand.
4: Ciao.
3: Johannes Brahms naît en 1833 à Hambourg, la ville d'origine du hot dog.
5: Un hot dog, s'il vous plaît.
6: Vous savez que c'est tout à fait vrai, hein ? Vous êtes extraordinaire !
3: Je sais, mais cessez de m'interrompre, sinon on n'arrivera jamais à Vienne, la ville d'origine du hamburger.
7: C'est délicieux !
3: Donc Brahms, qui au passage crie comme un cerf à sa naissance, ne débarque pas dans une famille aisée. Son père, musicien, joue dans divers orchestres de Hambourg, de la flûte, de la contrebasse et du cor, parfois, quand on lui demande. Au cas où, il a toujours un cor au pied.
8: C'est trop facile.
3: Mais pourquoi toujours chercher la difficulté ?
9: Je sais pas, je dormais.
3: Bref, Johannes Brahms apprend les bases musicales, le tempo, la gamme, la jam, aux côtés de son daddy. Il commence le piano à l'âge de 7 ans et surpasse rapidement son père qui le confie à un professeur émérite qui aime le rythme. À 10 ans, il joue déjà en public, mais rien à voir avec Mozart, l'enfant star. Johannes se produit dans les quartiers pauvres de Hambourg pour nourrir sa famille. Il joue dans les tavernes et les maisons closes qui n'ouvrent qu'à la nuit tombée.
10: Bonsoir, il y a une réception au bordel pour le nouveau colonel.
3: Eh ben ça tombe bien, ce sera l'occasion de découvrir ses reprises des Fleurs de Bach et des Côtes de Beethoven.
11: Et t'as quel âge ?
3: Mais En 1853, lorsqu'il a 20 ans, il part en tournée à travers l'Allemagne avec le violoniste hongrois Édouard Rémini, qui se révèle beaucoup moins festif que Rémini. Heureusement, Johannes Brahms fait de belles rencontres en chemin, notamment celle de Franz Liszt et de Robert Schumann, le cordonnier. Et ça suffira pour aujourd'hui.
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0: Just bring with me a pair, I will. My love, Justin Timberlake. Tu sais comment je sais que j'ai besoin de café?
1: Parce que quand t'essayes de faire du beatbox comme Justin Timberlake, ça m'envoie des postillons jusqu'au visage.
0: Non, mais ça, on a dit qu'on n'en parlait pas. Non, mais j'ai fini de moudre le café.
1: Ouais.
0: Je suis allé dans la petite pièce où il y a la machine à café et j'ai versé le café moulu dans ma tasse. Voilà. Je me dis, heureusement que je suis pas pilote de ligne, tu vois.
1: Je suis rougeur.
0: Ouais, voilà. Alors, on vous dit, ah non, allez, passons. On vous a demandé aujourd'hui, en guise de fil rouge, une histoire marrante qui vous est arrivée avec une arme à feu.
1: Mm-hmm, on
0: pourquoi
1: en a reçu.
0: Alors, rappelle-nous déjà pourquoi, parce que
1: parce que c'est la Knabenschießen à Zurich aujourd'hui et qu'il y a des gamins de 13 à 17 ans, des filles aussi, qui vont s'amuser à tirer avec des fusils d'assaut pendant toute la journée. Youpi, ils ont congé.
0: Je vous rassure, la biscotte n'a pas viré facho complotiste, hein, tout va bien.
1: Non, c'est un jour férié, c'est très sérieux.
0: Absolument, c'est la culture de chez nous. Greg nous dit si un briquet peut être considéré comme une arme à feu.
1: Oh, bah oui.
0: Alors, on a fait un concours d'allumage de paix avec un cousin, c'était joli, hein, des flammes bleues et vertes.
1: Bleues et vertes?
0: Ouais.
1: Mais pourquoi cette couleur?
0: Ben, je pense que les différents gaz de Greg et son cousin, vous avez dit, tu sais, quand t'allumes un.
1: Ouais.
0: Une plaque à gaz, c'est bleu, oui. Et puis t'as d'autres feux
1: c'est qui
0: sont un peu verts, et puis voilà.
1: J'ai
0: très envie de rentrer à la maison et d'essayer. Passons, on a Titi de Hongrie qui nous dit « Les dimanches de tir de jeunes tireurs, je prenais le petit déjeuner à la boulangerie du coin avec ma grand-mère, face 90 sous le coude. »
1: Non.
0: C'est magnifique. C'est...
1: Chacun le sien, j'imagine.
0: C'est le petit-fils, il a le face, la grand-mère, elle a la namune, tout va bien. Couleur3.ch, si vous avez une histoire marrante à raconter avec une arme à feu, parce qu'aujourd'hui, c'est la journée des jeunes tireurs.
1: Yo, à Zurich.
0: Ouais.
1: Et le meilleur jeune tireur sera désigné.
0: Mm-hmm.
1: Et je crois qu'il se fait genre 1500 balles, un truc comme ça.
0: Ça rigole pas.
1: Non, c'est
0: ça rigole pas.
1: Truc de fou.
0: On forme nos jeunes.

0: on allait au cinéma. Le cinéma, la plus belle invention du Moyen-Âge, n'est-il pas ? Enfin presque, juste derrière l'aspirateur. Mais revenons au sujet principal de ce message informatif, à savoir l'annonce d'une soirée travelling avec la RTS et la Cinémathèque Suisse. 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
1: Pourquoi ? Parce que j'ai une jeunesse de retard.

0: En repérage, le morceau s'appelle Maktoub Aleweya. Qu'est-ce qu'on met sur notre biscotte ?
1: Oh, j'ai des cookies, ça me rappelle.
0: Sérieux ?
1: Ouais,
0: là,
1: j'en
0: maintenant.
1: Ai fait hier.
0: Ici, tout de suite. Okay. Oui. Alors, on va écouter une petite chronique et puis nous, on va manger des cookies.
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3: Ça mange pas de pain, c'est entendu. Dès lors, ça mange quoi ? Des rustis. Oh les ouais, fais péter. J'adore ça les rustis parce que c'est toujours bon. À chaque fois. Tout le monde a déjà mangé une pizza nulle, ou des frites molles, ou des pâtes trop cuites, ou une fondue savoyarde. Mais avec les rustis, il n'y a jamais aucune déception. Impossible de louper, à moins de pisser dedans. Et encore, il y en a qui aiment. Les rustis, c'est synonyme de réussite. Pas étonnant que ça soit un symbole de la Suisse. Et d'ailleurs, c'est injuste cette histoire de barrière de rustis, parce qu'on aime ça des deux côtés. Certes, on le prononce pas pareil. Vous dites rösti et nous on dit rösti. Mais est-ce que c'est si différent que ça ? Non ! Les rösti, ça nous unit plus que ça nous divise. Par contre, oui, c'est vrai qu'elle existe, la barrière de rösti. Ou plutôt, la barrière de rösti. Oui, là je vais m'adresser à nos amis français qui nous écoutent et qu'on aime très fort pour de vrai. Mais rösti, c'est pas possible. Faites un effort. Merde, répétez après moi. Re, comme le début de Retailleau. Hein, re. Ch'ti, comme bienvenue chez les ch'tis. Re, ch'ti, re-ch'ti. Voilà, maintenant on arrête avec cette histoire de barrière. On dit qu'on est toutes et tous copains-copines et on se retrouve pour partager un bon plat de cassoulet parce que c'est quand même meilleur. Ça mange pas de pain.
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0: 54 Ultra, Tell Me. Et joyeuse Knabenschießen à vous qui nous écoutez. Oui, c'est la fête zurichoise.
1: Les 54 Ultra, c'est ceux qui ont enflammé la gare de Lausanne hier soir.
0: Je sais pas, c'était le nom du groupe. Mais je lis ce qu'il y a écrit sur le prompteur, s'il vous plaît. Voilà, bon. Donc aujourd'hui, il est question de tireurs et de jeunes tireuses. Je vous ai demandé une histoire marrante qui vous est arrivée avec une arme à feu. On a Pierre qui disait, je devais avoir 10 ans et j'avais reçu un pistolet à bouchon en cadeau. Je me prenais pour le shérif. Ouais, c'est un petit puf puf, tu sais, les machins avec les petits pétards dedans.
1: Ah purée, mes cousins ils avaient ça, j'avais envie de les tuer. Ouais, ouais.
0: Les petites douilles rondes là.
1: Insupportables, ouais, les nerfs là, ou je sais pas quelle merde. Ouais.
0: Non, c'était un. Ça, alors je crois, d'après ce que j'ai compris, c'est un pistolet qui ressemble à un Colt de cowboy.
1: Ouais.
0: Et puis dedans, tu ouvres vraiment le chargeur et tu peux mettre une petite rondelle avec des pétards à coup unique. Donc à chaque fois que tu tires, ça fait paf! Je crois que c'est ça, parce qu'après, il dit, je me prenais pour le shérif, mais ce pistolet a eu l'idée de tirer un coup alors qu'il était dans la poche de mon pantalon. Celui-ci a fini en lambeaux jusqu'au genou. Heureusement, je n'ai rien eu, sauf la honte. T'es sûr que c'était un pistolet à bouchon et
1: ouais,
0: pas un,
1: c'est quoi ce truc
0: un
1: que
0: vrai 9 mm qu'on t'a filé. Merci Pierre. Johan nous dit, quand on partait faire une compétition de jeunes tireurs, on partait avec une dizaine de filles dans le coffre de la voiture. Culasse ouverte, bien sûr. Et pendant tout le trajet, on entendait clac, clac, clac, clac, clac, clac, le bruit de toutes les culasses qui se refermaient à chaque dos d'âne.
1: Non, mais attends, la culasse, c'est donc là-dedans qu'il y a les balles.
0: Oui.
1: Et puis que.
0: Okay. Oui.
1: Mais alors, ça veut dire que c'est pas quand même pas chargé quand
0: non,
1: tu fais ça.
0: Non, non, non, mais je suis pas un expert.
1: Ouais.
0: Parce que j'ai pas fait l'armée et tout ça, mais il me semble que la culasse doit pas juste être ouverte, elle doit être hors du fusil.
1: Ah d'accord.
0: Si je dis pas de bêtises. Voilà, je veux pas trop m'avancer.
1: T'as l'air d'être un expert, toi. Je
0: non.
1: sais que t'en as des histoires, surtout avec ton passé américain là, non rien.
0: Mais alors tu sais, moi j'étais dans la Silicon Valley.
1: Oui.
0: Du coup, c'était que non, des intellos à lunettes. Il y avait pas de cowboy ou comme
1: c'est
0: ça.
1: C'est plus match à avoine que les guns. Et,
0: ouais, que d'aller se détendre.
1: Burgers, ouais.
0: Mais non, une fois quand j'étais au chalet, quand j'étais gamin, on était dans le chalet d'en dessous, chez les voisins. On devait avoir, je sais pas, 8-9 ans.
1: Ouais.
0: Et puis il y en avait un qui avait un arc avec des flèches, mais des vraies flèches avec des pointes en acier.
1: Ouais,
0: quoi,
1: ouais.
0: Et puis pointues.
1: Ouais.
0: Et je sais plus qui a eu la brillante idée de tirer. Le but, et les gars, on tire droit en l'air et on court dans tous les sens.
1: Mon Dieu.
0: On a eu le temps de faire ça deux fois.
1: Mais vous êtes débile.
0: Mais d'une bêtise, mais légendaire. Et il y a le père d'un des gars, enfin celui devant le propriétaire du chalet devant lequel on était, qui est sorti en se grattant les fesses et en allumant une clope.
1: Ouais.
0: Et pile quand il a tiré sa première latte, il y a la flèche qui est venue se planter à 1m50 de lui. La brossée qu'on s'est pris. Il a pété l'arc. Il l'a posé sur le bord d'une chaise, il a mis son pied à travers. Non mais on s'est fait allumer. Enfin, voilà.
1: T'imagines ?
0: Mais c'est du. Ouais, non mais. Moi, si je vois mes gamins faire ça, je les satellise. C'est clair. Bon. Couleur3.ch, si vous avez une histoire marrante avec une arme à feu, puisqu'aujourd'hui, c'est la Knabenschießen. C'est ça?
1: Oui.
0: Ah. Bien. Je la vois bouger ses hanches.

0: Purple Letter. C'est signé une compatriote à nous, Lady O.
1: C'est elle qui a fait The Voice, je crois.
0: Ouais.
1: Ouais. Qui a gagné même, non?
0: Je
1: crois qu'elle a gagné The Voice.
0: Ah ouais. Tu te renseignes et puis tu l'en dis. Et ce jeudi, sachez que ce sera la journée de la musique suisse.
1: Voilà. On passe que de la musique suisse.
0: Voilà. Ouais.
1: Lady Suisse, tu vois.
0: Lady, tu peux y arriver.
1: Je cherche Lady.
0: C'est quoi? Je lance la biscothèque et puis tu cherches le.
1: Ouais. Ouais. Elle a après The Voice. Non. Elle a conquis le public. Bla bla bla. Elle a gagné The
0: voilà,
1: Voice.
0: Voilà, on est content.
1: En 2026.
0: New York, début des années 70. Deux musiciens décidés à percer dans le monde du rock montent un groupe, l'un est bassiste, l'autre guitariste. Les deux chantent. Le groupe s'appelle Wicked Lester. Ils décrochent un contrat avec Epic Records et partent enregistrer un album complet au studio Electric Lady. Sauf que le disque, une fois terminé, sonne comme du folk pop, plutôt Peace and Love, version côte ouest, comme ce qu'on entend là derrière nous. C'est eux. Un son très loin de ce que nos deux Gugus voulaient faire au départ. Quand il le présente à Epic, le directeur artistique du label le refuse tout net. Lui non plus, il ne s'y retrouve pas. Et le plus étonnant, c'est que les deux musiciens sont d'accord avec lui. Alors, qu'est-ce qu'on fait? On repasse des semaines en studio à tenter de corriger, affûter et peaufiner? Non. Ils arrêtent tout et repartent sur une idée bien plus radicale. Ils vont monter le groupe ultime. Facile, mais pour ça, il leur manque 2-3 choses. Premièrement, un batteur. Ils passent une annonce dans Rolling Stone Magazine et c'est en réponse à cette annonce dans un petit club italien de Brooklyn qu'ils découvrent un déchaîné derrière ses fûts qui, en plus de frapper comme un dieu, se met à chanter avec une voix qui rappelle immédiatement celle de Wilson Pickett. Un chanteur de funk et de R&B noir américain des années 60s qui mérite vraiment que je vous en parle à l'occasion, mais je digresse. Convaincus, nos deux protagonistes embauchent le batteur sur le champ. Manque encore un guitariste soliste, nouvelle annonce, cette fois dans le Village Voice, guitariste lead recherché avec du flash et du talent. Le 3 janvier 73, un jeune guitariste du Bronx se présente à l'audition dans un immeuble au-dessus d'un bar de Manhattan. Problème, il débarque avec une basket rouge et une basket orange. Pas par style, hein, mais juste par étourdi. Sur le moment, les trois autres sont franchement dépités par son look, mais dès qu'il branche sa guitare, tout bascule. Son jeu, justement plein de flash, les convainc immédiatement. Il est engagé quelques semaines plus tard. C'est d'ailleurs ce guitariste qui dessinera plus tard le fameux logo de ce groupe. Logo qui comporte 2 éclairs dans sa typo. Aujourd'hui, on parle de...
1: Est-ce que c'est Kiss?
0: Ben oui, Paul Stanley à la guitare et au chant, Gene Simmons à la basse et au chant, Pete Chris derrière la batterie et Ace Frehley à la gratte. Kiss, un groupe qui va révolutionner le monde du rock avec une idée de génie au départ qui, étonnamment, ne vient pas de leur musique, mais de leur visage. Et oui, les 4 membres décident de se maquiller, un procédé déjà utilisé par d'autres artistes à l'époque comme Alice Cooper ou David Bowie, mais jamais par un groupe en entier et jamais de façon aussi systématique. Kiss ne se montrera jamais en public sans son maquillage, construisant tout un mystère autour de son identité réelle. Chaque membre incarne un personnage. Simmons devient The Demon, inspiré de son goût pour l'horreur et les comics. Stanley devient The Star Child. Frehley devient The Spaceman. Et Chris devient The Catman, en référence à ses 9 vies supposées après une enfance tourmentée à Brooklyn. Sauf qu'au début, le succès ne suit pas.
1: Ah ouais ?
0: Les 3 premiers albums sortis entre 74 et 75 se vendent, mais pas super bien. Leur label Casablanca Records, dirigé par Neil Bogart, est au bord de la faillite. Sur scène, en revanche, c'est une autre histoire. Crachat de sang, souffleur de feu, pyrotechnie. Kiss se construit une réputation de bête de scène, notamment à Détroit. Et alors Bogart tente le tout pour le tout, un album live, capté sur 4 dates de tournée. Détroit, Cleveland, Davenport et Wildwood. Alors oui. Alors oui, je dis album live. C'est comme ça qu'il a été commercialisé à l'époque. Mais chaque morceau est longuement retravaillé en studio, au point que seule la batterie de Catman restera véritablement intacte des prises intactes de concert original. Même les bruits des foules seront retouchés.
1: Non.
0: Personne à l'époque ne le sait et ça ne change strictement rien à l'effet produit. Le disque sort le 10 septembre 75 sous le nom Alive. C'est le déclic. Il reste plus de 100 semaines dans les classements américains, de loin le plus long score de toute la carrière du groupe à ce moment-là. Et et ça sauve à la fois Kiss et son label de la faillite. En quelques mois, un groupe culte au bord du gouffre devient l'un des plus populaires des États-Unis, porté entre autres par l'hymne Rock and Roll All Night. Ici, je vous ai fait un petit mash-up de la version live susmentionnée dans Alive, et la version studio sortie la même année dans leur troisième album Dressed to Kill.

0: Rock and Roll All Night, c'était Kiss, sorti en 1975. Alors je fais une petite nuance sur un truc que j'ai dit. J'ai dit que le groupe ne s'était jamais montré sans maquillage.
1: Ça va venir.
0: Mais c'est voilà, ils ont fait des très très rares apparitions, surtout après 1980. Mais ça, je vous en parlerai plus tard. Et vous saurez aussi qu'en 77, alors qu'ils étaient déjà, ils sont devenus des stars, ils ont racheté les droits de leur premier album Pre-Kiss, là, le truc qui n'avait pas marché.
1: Ah ouais, ok.
0: Parce que justement, sur la couverture de l'album, il y avait une photo compromettante où on voit deux des personnages sans maquillage.
1: Donc ils ont racheté pour pouvoir changer.
0: Pour ne pas le sortir. La maison de disques disait ouais, on va peut-être sortir votre album que vous aviez fait avant maintenant que vous êtes devenus des stars. Et ils ont fait non. ça ne joue pas.
1: Donc c'est jamais sorti, même pas
0: si,
1: les
0: si,
1: titres.
0: C'est sorti, ah, okay. Oui, c'est sorti, ouais, pour mais finir. Mais d'une fois que l'époque qui s'était un petit peu révolue et puis qu'il s'était montré, et puis et voilà, il n'y avait plus de secret. Mais pendant les années 70 et 80, c'était.
1: C'était le mystère total.
0: Alors on savait qui c'était, mais oui. On ne connaissait pas. C'était un petit peu comme les Daft Punk, quoi. Il y avait ce côté. Toi, je crois que tu les as vus en concert.
1: Non, mais alors

0: Sans contrefaçon, mon Norvégien préféré. Non, sans contexte. Bref, Todd Terrier, Inspector North. Ça, c'est quand j'essaie de faire des phrases qui vont plus vite que de. Enfin, voilà. Voilà. Ok, allez. Ouais. Hello, on passait.
1: Retour à la Knappenschießen.
0: Voilà, ça, je vais vous lire. Oh là là là là là là, pardon. Hello, petit, on passait nos vacances avec mes cousins, cousines chez ma grand-mère en Bretagne.
1: Ouais.
0: Pour aller plus vite à la plage, on passait par les champs de choux-fleurs et de maïs. Le paysan en avait marre de voir une quinzaine de gosses marcher dans ses champs et nous coursait avec son fusil qu'il chargeait au gros sel.
1: Au gros sel, quoi ?
0: Ouais, comme ça, ça tue pas, mais ça pique. C'était à qui courait le plus vite. C'est signé Angie. Écoute.
1: À mourir de rire.
0: Tu sais que c'est comme ça qu'ils font le beurre salé breton. Ils tirent sur des mottes de beurre avec.
1: La purée de Angie.
0: Purée. Ça, c'est des vacances, tu les oublies jamais. Bon, allez, les infos à toutes.
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5: C'est aujourd'hui la rentrée pour des milliers d'étudiantes et d'étudiants en haute école et à l'université. Les effectifs sont en hausse dans la plupart des universités. Dans certains cursus, les étudiants en reconversion professionnelle peuvent suivre, eux, des cours à la carte. C'est ce que propose depuis une année la HEC.

0: Béjune, implanté à Bienne, La Chaux-de-Fonds et de Lémont, un cursus destiné aux futurs enseignants. Les étudiants choisissent donc les dates de cours en fonction de leur emploi du temps, une façon d'attirer d'autres profils, comme justement ceux qui sont en reconversion professionnelle. Célia Berthelet.
1: Guillaume Bayer, 39 ans, est agent de sécurité depuis plus de 10 ans. Et depuis l'année dernière, il est retourné sur les bancs d'école pour devenir enseignant en primaire. Une reconversion qu'il n'aurait jamais pu faire sans ce cursus flexible. La formation est presque deux fois plus longue et il faut parfois savoir jongler.
2: Je suis aussi en flexi presque chez mon employeur, c'est-à-dire que c'est vraiment au dernier moment. Là, par exemple, ils m'ont téléphoné ce matin, ils m'ont dit « Ah bah tiens, on aurait un travail, un petit job de 4 heures ce soir ». Et puis du coup, je vais me tirer vite fait de l'école à la fin du cours, sauter dans le bus et puis partir les 4 heures de ce soir. Donc c'est des fois un peu du jonglage, ouais.
1: La HEP Béjune espère toucher 20% des étudiants avec ce cursus flexible. Aujourd'hui, c'est un peu moins, mais le public cible est atteint, comme le souligne Patricia Grotuis, responsable de la filière de formation primaire.
3: On est à peu près à 50-50 entre les personnes qui ont un contrat d'engagement dans des écoles publiques du canton de Berne, Jura ou Neuchâtel, et puis des personnes qui sont en reconversion professionnelle mais qui avaient un parcours complètement différent jusqu'alors. On a aussi quelques parents qui sont là. Il y a vraiment de tout et c'est ça aussi ça qui fait la richesse finalement de ce public-là.
1: Toutes les HEP de Suisse romande permettent une formation à temps partiel, mais la HEP Béjune est pour l'instant la seule à proposer des cours à la carte qui débouchent sur un bachelor d'enseignant en primaire.
0: Que va faire le monde politique pour le climat après l'été caniculaire que nous avons connu? La session parlementaire d'automne débute cet après-midi à Berne. Et malgré son omniprésence dans nos vies cet été, eh bien la question climatique n'y occupera qu'une petite place, Elias Baïf.
4: Au menu du Conseil national, plus de 100 objets. Combien concerneront le climat? Comptez les doigts de votre main, vous aurez une indication. C'est que le dérèglement climatique a beau susciter plein d'idées chez les élus, la mécanique parlementaire les contraint à la patience. Un texte déposé aujourd'hui sera traité par le Parlement dans des mois, voire des années. Alors pour tout de même faire parler de cet enjeu, et vite, la gauche, le centre et les Verts libéraux ont trouvé la parade. Ensemble, ils ont déclenché un débat d'actualité sur la canicule et la sécheresse. Une après-midi pour questionner, interpeller le Conseil fédéral, le presser, le gouvernement et sa politique climatique sur le grill. Une façon aussi de récolter des informations sur la marge de manœuvre pour déposer de futurs objets, sur l'attitude des autres partis. Le jour de ce débat d'actualité, fin septembre, dans la salle du Conseil national, tout le monde s'observera attentivement, se jaugera. Et puis les partis auront aussi un œil sur le retour des manifestations pour le climat. Elles aussi pourraient avoir leur rôle à jouer dans le futur de la politique climatique de la Suisse.
0: Le prix du pétrole entame la semaine en nette hausse. Ce lundi, le baril s'établit à plus de 100 dollars sur fond d'hostilité au Moyen-Orient, marqué par la fermeture d'un oléoduc clé en Arabie Saoudite, de nouvelles attaques dans le détroit d'Hormuz, ainsi que la prise d'un autre point de passage stratégique qui pourrait freiner encore le transport pétrolier. En Suède, à l'issue des élections législatives, les sociaux-démocrates disent prêts à gouverner. Ils arrivent très légèrement en tête, avec 49,4% des suffrages, suivi de très près par l'alliance entre la droite et l'extrême droite qui arrivait à 49,1%, alliance qui est au pouvoir en Suède depuis 4 ans, un score serré qui va donc contraindre les partis à une large coalition. Les résultats définitifs seront connus mercredi. En football, le derby sous tension hier entre le Lausanne Sport et Servette a été remporté par Servette 1-0. Mais le dispositif sécuritaire pour cette rencontre n'a pas fonctionné comme prévu pour éviter tout débordement, comme cela s'est produit ces derniers mois. Les supporters de Servette ont été obligés de se rendre au stade en quart. Ils sont restés bloqués un moment avant de refuser d'entrer dans le stade. Leurs homologues lausannois ont quant à eux décidé de quitter l'enceinte pour les soutenir. Écoutez les explications du président du Lausanne Sport, Vincent Steinmein.
5: Concrètement, les bus ont pris effectivement du retard. Suite à une manœuvre, les supporters servettiens ont souhaité finir le déplacement à pied, ce qui n'a pas été accepté par les autorités. Et puis là-dessus, ça a pris du temps pour que les gens remontent dans le bus et se retrouvent ensuite à l'arrière du stade. Et à l'arrière du stade, les premières parties d'entrée se sont pas passées, entre guillemets, selon les souhaits de tout le monde. Et à partir de là, il y a eu une volonté de ne plus rentrer dans le stade.
6: Donc si on doit tirer un bilan de ce dispositif, on peut dire exceptionnel pour ce derby, positif, négatif ?
5: La vérité, c'est que par rapport à ce qui se passe depuis de nombreuses années autour des derbies, Lausanne-Servette et Servette-Lausanne, avec la montée de pression qui existe, avec les immenses tensions qui existent entre les deux clubs, est-ce que c'est la meilleure méthode à voir? Mais ce qui est sûr en tous les cas, c'est que ne rien faire n'est pas acceptable pour une organisation comme la nôtre. Je crois qu'il faut faire descendre cette pression autour de ces derbies, puis c'est ce qu'on a souhaité faire. Maintenant, personne ne peut se contenter d'un stade vide, c'est un désastre.
0: Des propos recueillis par Grégoire Perroux, et si l'arrivée des supporters genevois à Lausanne, à la gare, puis aux abords du stade n'a pas été donc émaillée d'incidents majeurs, le retour a été compliqué. La police a essuyé des tirs d'engins pyrotechniques à l'intérieur de la gare. Aucun blessé n'est à signaler. Tennis, c'est Alexander Zverev qui remporte son premier US Open. L'Allemand a battu cette nuit l'Américain Ben Shelton. C'est son second trophée majeur cette année, après celui soulevé Roland-Garros. Du soleil après quelques nuages en matinée, en plein minimum 13. Il fera aujourd'hui un maximum de 26 degrés.
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0: Ah bah encore, Ray demande where is my husband, je dis right here, honey. Non, tu veux pas?
1: Oui, il veut pas.
0: Non, on a un problème technique et puis ça fait tomber ma blague à plat. Bon, qu'est-ce qu'on fait? Bonjour Dana Sienaman.
2: Bonjour.
0: Ça ouais. va, tu as passé un bon week-end?
2: J'ai passé un bon week-end. Le casque était très fort, je sais pas
0: ouais,
2: qui était.
0: Ouais, c'est parce
2: moi,
0: qu'il y a
2: mais...
0: les bras cassés le jeudi soir.
2: Ils sont fous.
0: Oui.
2: Ils sont tous sourds en fait.
1: Oui, ouais. Toi, j'ai
0: ils sont un peu plus âgés.
2: C'est ça.
0: Ouais, ça va nous arriver aussi, t'inquiète. Ouais. Quand tu viens à la place de l'animateur et que c'était Franck Mater ou Valérie Paco juste avant, je peux te dire que ça...
2: Yeah ah ouais, t'as un Larsen pendant 3 heures.
0: Ça marche. Ah.
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0: Et Joël Servoni à la régie Easy Evil, à la programmation musicale. Bon, hey, ça va passer mon week-end?
2: Ouais, j'ai pas dit bonjour à Joël. Bonjour Joël.
0: Ouais.
2: J'ai passé un très bon week-end. J'étais sur scène à Beaulieu samedi soir.
0: Ça s'est bien passé?
2: Ouais, c'était cool.
0: T'as pas eu d'oubli de tout à coup de...
2: Non, parce qu'il y a des prompteurs partout.
0: Ah ouais?
2: Ouais, ça c'est assez fascinant.
0: Non, donc tu fais du stand-up avec des... Ah mais non, je suis con, c'était l'opéra.
2: C'était pour la centième de 52 minutes, ouais.
0: Ah non, c'était... Voilà,
2: et surtout que je me suis
0: choses.
2: Pris de l'eau dans la gueule à un moment donné, on n'avait pas répété, après je sors, il y avait... Enfin, c'était...
1: c'était super, moi j'y étais, j'ai pas vu les prompteurs. Mais
2: ah mais t'étais dans la salle.
1: J'étais dans le public.
2: Ah ouais, j'ai cru que t'avais vu à la télé.
1: Non,
2: mais non.
1: J'étais...
2: T'es jeune, tu vas pas rester un samedi soir dans la télé.
1: J'ai la chance de pouvoir faire ça.
2: Excellent.
0: Mais c'était pas ce week-end que t'avais de l'opéra aussi?
2: J'ai
0: rien compris.
2: Je fais beaucoup de
0: ouais,
2: choses.
0: Ouais.
2: Est-ce que je fais trop de choses?
0: Non.
2: C'est une bonne question.
0: Comment s'est passé ton match de cricket?
2: Voilà. On a perdu. Écublanc était meilleur, mais bon, on se rattrapera la semaine prochaine.
0: On vous le souhaite. Si vous venez de vous réveiller, voici ce qu'il faut que vous savez.
1: Les cuves sont pleines et les vignerons ne savent plus où mettre la vendange qu'ils sont en train de récolter. Ça, vous le saviez déjà, mais est-ce que vous saviez que les cuves de miel sont aussi pleines à craquer?
0: Non.
1: Ouais. Elles ont kiffé les abeilles ces derniers printemps, si doux qu'elles ont eu tout loisir de se bourrer la gueule à coups de nectar dans nos champs de fleurs helvétiques. Depuis 2 ans, la production est hyper élevée, nous dit Le Matin Dimanche. Et conséquence, bah en effet, les cuves sont pleines et les producteurs ont de miel, ont du miel à ne plus savoir qu'en faire. Alors contrairement aux vignerons pour qui la situation est quand même sérieusement grave, hein, y en a qui doivent brader leur prix, qui reçoivent carrément pas le paiement du raisin qu'ils ont confié à un encaveur pour faire du vin, c'est une réalité en ce moment, hein, et puis pour certains, ils sont carrément obligés de changer de métier. Bah, pour les producteurs de miel, c'est beaucoup plus chill. Déjà parce que les producteurs de miel, ils sont presque tous amateurs en Suisse, et puis le miel, une fois qu'il est dans des pots, eh ben, il se conserve à peu près toute la vie. Bref, c'est pas si grave en l'occurrence et c'est pas moins cher non plus. Ben non, pas de stress pour écouler égale pas de pression sur les prix. Sachez donc que votre miel suisse ne sera pas moins cher, mais qu'on ne risque pas de pénurie non plus, au moins pour les quelques prochaines années.
0: Donc si je comprends bien, il n'y aura plus de patates pour faire des chips.
1: Non.
0: Mais
1: et il n'y aura plus de choux dans le canton de Vaud non plus. J'ai vu ça dans le 24 heures ce week-end.
0: Pourquoi?
1: La saucisse au chou,
0: ouais,
1: pour faire le papet,
0: ouais, quoi,
1: devrait être faite sans chou vaudois.
2: Ta gueule.
1: Ouais.
2: C'est horrible.
1: Oui, c'est horrible.
0: Ça fait mal, hein.
1: Non, j'ai... Alors, reste couché. Hein.
3: Qu'est-ce que les doutes ont fait de notre vie?
0: Donc en fait, on va devoir manger du papet qui n'en est pas.
1: Du papet vaudois un peu polonais.
0: Ouais. En buvant du vin.
1: Sans patates aussi. Ah bah ouais. Avec des patates.
0: Remplacé par du miel.
1: Mais...

0: Angèle,
1: une seule vie. Et une seule vie, c'est déjà bien trop quand il y a Franck Mater dedans.
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3: Aujourd'hui, Aymeric Caron. Né le 4 décembre 1971 à Boulogne-sur-Mer, Aymeric Caron est un journaliste et homme politique français au sein du parti Révolution écologique pour le vivant. C'est aussi un grand marin qui passe ses week-ends à naviguer sur l'océan. Est passionné de bateaux à moteur, mais détestant les bateaux à voile, il ne supporte pas les mâts Caron.
4: Oh, comme c'est bizarre!
3: Fils de Aymeric Zemmour, un polémiste algérien, et de Camille Caron, une humoriste valaisanne, Aymeric Caron passe une enfance heureuse dans les rues de Boulogne-sur-Mer. Rue qui se trouve sous l'eau, vu que c'est Boulogne-sur-Mer, vous comprenez?
5: Tout le monde a bien compris?
3: Bref, toujours est-il que le pauvre Aymeric est né avec un anus en forme de cercle. C'est pour cette raison que dès son plus jeune âge, Aymeric fait des cacarons. Passionné d'informatique, il déménage à la Silicon Valley en 1983 et participe à la création de PayPal avec ses amis Elon Musk et Peter Thiel. Mais les choses se gâtent et Aymeric Caron et Elon Musk se brouillent pour une sombre histoire de pognon. Et c'est peut-être pour cette raison qu'aujourd'hui, Caron est anti-SpaceX.
6: Houston, we have a problem.
3: Beau gosse devant l'éternel, Aymeric Caron séduit tout ce qui bouge, filles, garçons et même plantes vertes. On raconte même que le chanteur Joe Dassin, fou amoureux de lui, lui a dédié sa fameuse chanson « L'Aymeric, l'Aymeric, je veux l'avoir et je l'aurai ». Petit fun fact avant de se quitter. Si vous demandez à un Italien de distinguer l'héroïne de film érotique Emmanuel et Aymeric, il vous répondra certainement « C'est pas Emmanuel et Macaron ».
7: Si vous ne voyez aucun rapport, demandez à vos amis, ils vous expliqueront.

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0: En repérage, la VAR, c'était Supreme Nova, la jeune artiste vaudoise, qu'on va certainement réécouter ce jeudi. Pourquoi, Ainoa?
1: Eh bien, parce que c'est la journée de la musique suisse sur Couleur 3 sur les autres chaînes du service public que vous appréciez tant. Et oui, nous aussi, la biscotte, on s'y met. Donc, ma foi, tu vas devoir faire une biscothèque en 3 épisodes sur Kiss, mon très cher.
0: Ouais.
1: Et jeudi, on passe que de la musique suisse. Et on va en parler aussi dans La Fourmilière avec Alban Dunant, qui est la directrice de la fondation CMA des musique actuelle. L'idée, c'est un petit peu de se poser la question quand on est artiste en Suisse, quand on veut se lancer, quand on commence à réussir, en fait, ça se passe comment? Les
2: pas
1: conditions
2: faire.
1: Économiques,
2: pas
1: les...
2: Faire.
1: Ouais, tout ça.
2: Ouais. pas besoin de l'inviter. Je
0: ouais, c'est
2: dire.
0: Bon.
2: Faut pas faire.
0: Ok, merci. Ouais, ouais. Bon, bah voilà. Et on a
1: j'annule.
0: toi, en biscothèque suisse, tu préfères Henri Dess ou DJ Bobo? T'oses pas dire, hein?
1: Vas-y, fais DJ Bobo.
0: Je vais me faire taper sur les doigts.
1: S'il te plaît.
0: C'est une journée où on est censé mettre les artistes suisses à l'honneur. Le mec il vient avec DJ Bobo. Ça remplit le cahier des charges. Hein.
1: Oui.

0: Good morning, Razorlight. 7h30, ben, tout pile, tout poil, on va faire un petit tour de la presse romande.
1: Oui. 1, 2, 3.
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0: Je précise, tour de presse romande du lundi 14 septembre.
1: Et on démarre dans les pages du Temps ce matin qui nous emmène au Kirghizistan, sorte de vallée de l'Asie centrale, en tout cas pour ce qui est des paysages, hein, puisqu'on a de grandes montagnes qui entourent de larges vallées, bah le vallée quoi. Sauf qu'en ce moment se tiennent là-bas les Jeux Nomades, sorte d'olympiade de discipline ancestrale des peuples des steppes. Une centaine de délégations étaient présentes pour concourir dans des sports comme la lutte, le tir à l'arc à cheval ou encore le coq-borou, sport où des cavaliers se lancent une dépouille de chèvre qu'ils doivent faire entrer dans le but adverse. Bon, pourquoi je vous parle de ça, à part pour placer cette histoire de chèvre que je trouve très rigolote, c'est parce que le Kirghizistan était autrefois connu comme une espèce d'îlot démocratique en Asie centrale. On l'appelait même la petite Suisse de l'Asie, pour ça et pour les montagnes d'ailleurs. Ce Kirghizistan n'a plus l'air de vouloir être si démocratique que ça, et ça coquine de plus en plus avec les grands méchants. Déjà dans ces Jeux Nomades, on avait la Russie qui concourt sous ses propres couleurs et qui est hautement soutenue par le public. On a des athlètes iraniens aussi. Bon, jusqu'ici on est dans le sportif, vous me direz, mais en même temps que ces jeux, se tient au Kirghizistan un sommet international avec 21 chefs d'État, dont Poutine, Xi Jinping et le président iranien, qui ont discuté entre autres de rétablir l'ordre mondial qu'ils estiment actuellement vendu à Washington. Bref, le Kirghizistan joue les cancres dans cette histoire et l'îlot démocratique l'est de moins en moins. Les journalistes sont traqués et envoyés en prison. La justice indépendante a laissé place à l'impunité systématique, raconte le Temps. Et la croissance économique se porte mieux que jamais, en partie parce que ce petit pays a changé justement une de ses lois pour pouvoir faire du transfert illégal de crypto-monnaie vers la Russie, ce qui est du coup légal maintenant chez eux, de quoi détourner quand même pas mal de sanctions que les pays encore démocratiques avaient fait peser sur les Russes. Donc voilà, sur fond de chèvres mortes qui volent vers des buts de foot, on a un pays qui glisse gentiment vers une forme de régime autoritaire.
3: Quoi ?
0: On parle santé féminine dans la liberté.
1: La pilule est dans le viseur des autorités sanitaires européennes. La raison, une étude récente qui a montré que le désogestrel augmentait le risque de méningiome, une tumeur généralement bénigne qui se développe à partir des méninges dans nos cerveaux. Bénigne, mais pas toujours. C'est la raison pour laquelle la France a décidé d'agir et d'envoyer un courrier à toutes les patientes qui ont pris une pilule qui contient ce désogestrel au cours des 12 derniers mois pour les avertir de la chose. Et en Suisse, pendant ce temps, on en a aussi des pilules qui contiennent ce désogestrel, par exemple la Anouk, la Cerazette, la Diamila ou la Cosima, mais aucun avertissement n'est prévu, selon Swiss Medic, qui est interrogé dans la liberté. Liberté individuelle et responsabilité individuelle, comme souvent en Suisse. Reste qu'après les risques de thrombose, d'embolie pulmonaire, d'AVC, la pilule a de moins en moins la cote chez les jeunes Suissesses. Je vous donne un chiffre, chez les 15 à 24 ans, 43% des jeunes femmes prenaient la pilule en 2002. Cette proportion a chuté à 24% en 2022.
3: Ouais, non, mais j'ai plein de choses à dire, mais ça, on n'a pas le temps.
0: On termine à Genève, qui a perdu des résidents.
1: Un crocodile du Nil, 5 wallabies et bientôt 2 tortues des Galapagos. Non, elles ne sont pas mortes, hein, elles seront juste bientôt plus genevoises, nous raconte la Tribune de Genève ce matin. La raison, ces gentilles bêtes étaient autrefois résidentes du bioparc, un parc animalier qui recueille des animaux blessés notamment. Bioparc qui était supposé déménager dans un endroit plus grand, mais qui n'est pas vraiment prêt de le faire finalement par manque de sous. Problème donc, les enclos sont trop petits pour des animaux qui grandissent et qui méritent de bonnes conditions d'habitation, souligne le directeur du bioparc, qui a donc préféré s'en séparer plutôt que de les cougner dans des enclos trop petits pour eux. Ainsi, 5 femelles wallabies s'apprêtent à partir pour le zoo de Rapperswil aujourd'hui même. Elinor, le crocodile du Nil, a dû faire ses bagages aussi, et Mendoza et sa sœur, 2 grandes tortues des Galapagos, sont en quête d'un refuge pour déménager elles aussi dans les prochains mois. Tout ça a l'air très tragique avec le tapis que nous a mis Joël. Bref, ça y est, la crise du logement est désormais arrivée jusque chez les animaux, c'est officiel.
0: Bon, sinon, on monte tous à cheval et puis on essaie de lancer des tortues des Galapagos dans un but, quoi.
1: Mais Mendoza, la peau. Elle fait 30 kilos aussi, accessoirement.
0: Ça l'a pesé, ouais.
1: Ça fait les biceps. Ah, ça fait longtemps, ça.
0: Les ting-tings.
1: Ouais.
0: Shut up and let me go.
1: Pour moi, c'est vraiment le truc, tu sais, je vois Stéphane Plaza qui arrive au début de l'émission.
3: Ah ouais.

0: Allez, les Ting Tings, shut up and let me go. Et puis on va la lâcher là tout de suite. On la met sur les rails. Chou, ça va partir. C'est Donatienne.
1: La biscotte de Donatienne Amann.
2: Vous savez, Adrien, Ainhoa, j'aime pas parler de sujets qui fâchent. J'ai jamais abordé de questions graves comme couper ou racler le beurre. Faut couper le beurre, putain. Vraiment, faut couper le beurre. Dans mes chroniques et mes spectacles, il y a toujours une touche d'engagement militant, mais toujours bienveillant. Plus pour titiller, faire réfléchir que vraiment accuser. Mais aujourd'hui, j'en peux plus. J'ai besoin d'élever la voix. Notre monde brûle et il y a des choses que je ne peux plus taire. Alors, entendez ce message.
3: Bordel, mais baissez la lunette des toilettes, les gars!
4: Ah oui!
3: Mais j'en peux plus d'aller aux toilettes après un mec et que la lunette soit relevée! Mais j'ai pas envie de toucher ça! C'est sûr, il y a des gouttes de pipi partout!
5: Ah non, mais moi, je zique pas quand je fais pipi!
3: Oui, oui! Et puis quoi? Moi, je suis championne de MMA? Alors, on se croit capable d'atterrir un avion, mais on peut pas baisser la lunette des toilettes? C'est quoi le problème? Ça prend trop de temps! Ah, mais c'est... Mais c'est pour ça, en fait. Mais oui, mais les 4 millisecondes de temps que vous gagnez aux toilettes en baissant pas la lunette, vous le récupérez en travaillant. C'est pour ça que les hommes sont payés 15% de plus. Mais c'est... Qu'est-ce qu'on était naïfs, Ainhoa, mon Dieu. On m'a sorti aussi un autre argument.
5: J'ai oublié.
3: Oh non, chaton. Non, mais alors, t'inquiète pas, vraiment. Si t'as oublié, je le ferai, moi. Je vais caser ça entre prendre des nouvelles de ta tante malade, faire une thrombose à cause de ma pilule et congeler mes ovocytes. T'inquiète pas, vraiment, j'ai le temps. J'ai le temps pour ça. Et il y a aussi...
5: Ah non, mais moi, si je fais pipi assis, j'ai peur que ça touche.
3: Alors déjà, prétentieux. Voilà. Et puis, t'as qu'à faire un nœud. Voilà. Ça sera plus court et t'arrêteras de pisser. Oui, je suis fâchée. Alors, on m'a dit « Ouais, mais en fait, pourquoi la norme, ça devrait être que la lunette soit baissée ?» Non, mais c'est vrai. Non, mais oui, en fait. Franchement, pour une fois, on pourrait décider que la norme est avantageuse pour les hommes, non? Non, mais c'est vrai. Ça doit pas être facile, hein? Oh là là! Parce que c'est vrai que pour nous, tu vois, nous, par exemple, on a 73% de plus de chances de blessures graves dans un accident de voiture parce que la norme des sièges de sécurité est designée sur les hommes. Les footballeuses ont plus de chances de se faire les ligaments croisés parce que leurs chaussures sont pas adaptées à leurs pieds parce que c'est conçu sur des hommes. Je continue? Non! On se fait... La moitié du temps, on peut aller pisser sans avoir l'impression de devoir faire le ménage derrière vous. Et tu sais, comme je suis pas de mauvaise foi, j'ai cherché sur des forums des arguments qui donnaient raison aux personnes qui baissent pas la lunette. Alors, premier site, je suis tombée sur un mec qui, pour prouver à sa femme qu'il a raison de pas baisser la lunette, a fait des calculs de temps pour démontrer qu'il perdait les deux moins de temps et d'énergie à baisser la lunette. À laisser la lunette en haut. Ouais, ok. Donc le mec, il est tellement de mauvaise foi qu'il a utilisé de l'énergie pour faire des calculs savants et créer un site web, quand même, pour montrer qu'il avait raison alors que cette énergie, il aurait pu la mettre où? Eh ben, à baisser la lunette des toilettes. Franchement, même sur 20 ans, je pense qu'il aurait encore plus d'énergie. Et moi, je suis sûre que c'est le genre de mec, tu vois, à laisser sa petite cuillère sur le plan de travail en se disant que, miraculeusement, le lendemain, elle allait être nettoyée et rangée. Oui. Oui, je suis fâchée. Parce que quand j'arrive dans des toilettes et que la lunette est relevée et que je dois la descendre moi, en sachant très bien toutes les germes que je touche, moi ça me donne la même sensation que si mon mec me disait « Ah, tu fais à manger ce soir ? Super, mais d'abord tu vas faire ma vaisselle !» Ça vous coûte quoi de baisser la lunette des toilettes ?
5: Non, mais après c'est sale, il doit me laver les mains.
3: Bah oui, mais tu te les laves de toute façon, tes mains. Non ? Non ? Mais en fait... Il n'y a même pas de question qui se pose de la lunette en haut en bas. Que ce soit pour les mecs ou pour les filles, aux toilettes, il faut tout baisser. Surtout le couvercle. Parce que des études montrent que quand tu tiens la chasse d'eau, eh ben, t'as une chiée, et j'appuie sur ce mot, de particules de pipi et de caca qui se font expulser dans l'air et qui finissent où? Bah, sur ta brosse à dents, par exemple. Oh. Hey. Bon, voilà. Alors, j'ai pas envie de me fâcher avec la terre entière à 7h du matin. Je rappelle quand même que je suis bienveillante. Et comme j'ai humilié la moitié de la population, je vais m'humilier moi-même. Je vais répondre un peu d'amour avec de la musique. Voilà. Donc, pour faire plaisir.
4: Oh, elle a pris le bugle!
3: Pour faire plaisir aux geeks, hein, parce que j'imagine beaucoup que c'est vous qui baissez pas la lunette, je vais jouer un morceau de Star Wars. Je le dis parce que je suis pas sûre qu'on le reconnaisse. Voilà. Après, c'est écrit sur mon papier morceau de bugle raté. Alors. On entend?
6: Oui,
4: oui, oui. On entend.

Dans la suite, ça va être chaud. Tu l'attendais, je l'ai fait. Baisser la lunette des toilettes et le couvercle. J'ai fait du bug la lantenne. J'ai fait du. Mais faites-le, quoi.

0: Jungle Drum, Emiliana Torrini. 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
0: Hey, pour ce Bisquiz aujourd'hui, Donna Sienaman, Ainoa Ibarola, bienvenue.
2: Merci.
0: Dans ce Bisquiz, question rapide avant de commencer, votre passage préféré de Indiana Jones et le Temple Maudit ?
3: Le 4. Son chapeau.
0: Attends, alors toi tu m'as dit le 4, d'accord, super. Ainoa.
3: Quand il enlève son chapeau, j'imagine que ça doit arriver à un moment donné.
0: Vous n'avez pas vu, vous l'avez pas vu en fait.
2: Bah oui, mais à longtemps.
0: Ça va être très compliqué ce Bisquiz qui n'a rien à voir avec Indiana Jones. Je rappelle d'ailleurs qu'on n'a pas le temps de rappeler les règles. Première question, c'est parti. Dans la province, dans la province de Yunnan en Chine.
3: Ah vraiment,
2: c'était province.
0: La province de Yunnan en Chine. Des élèves d'un internat peuvent se rendre à l'école grâce au, entre guillemets, bus scolaire du ciel. De quoi s'agit-il ? C'est quoi ce bus scolaire du ciel ? D'accord ? C'est petit A. Un pont suspendu à fond en plexiglas. Petit B. Un ascenseur panoramique. Ou petit C. Un avion.
3: Je pense pas que c'est un avion.
0: Ah, c'est la Chine. C'est
3: Je
0: la
3: pense
0: Chine.
3: Pas que c'est un avion.
2: On en a. Ouais.
3: Bon, l'ascenseur, c'est le plus probable.
0: Ouais.
3: Mais c'est assez cool, le pont suspendu.
2: Ouais, j'aime bien aussi le pont. Mais du coup, comme on aime bien souvent, c'est pas ça. Hein.
0: Ouais.
3: Je sais plus.
2: Est-ce qu'on veut. On dit ça et puis on
3: le
2: verra.
3: Pont.
0: Ouais. Vous êtes sûr que vous voulez pas l'avion ?
3: On veut le pont.
0: Vous êtes sûr que vous voulez pas l'avion ?
3: On veut le pont.
0: Le pont ?
3: Ouais.
0: Et non ! Affectueusement appelé le bus scolaire du ciel, le Fuyao Ladder est un ascenseur panoramique de 288 mètres. Ouais. 288 mètres, construit à flanc de falaise dans le canyon de la Nijue. Il a réduit le temps de trajet des enfants de 3 heures de marche à environ 30 secondes. Soit 360 fois plus rapide. Cet ascenseur a été construit aux côtés d'un premier ascenseur déjà existant, premier ascenseur qui s'est vu emparé et saturé par des touristes qui préféraient venir rentabiliser leurs selfies au lieu de laisser partir des bambins à l'école.
3: Ah bah sympa pour les gosses.
0: C'est chouette. Deuxième question. Dans un petit village de Colombie, je vais pas faire d'accent cette fois-ci, une fillette de 9 ans détient le record du monde du trajet le plus long pour se rendre à l'école sur un mode de transport plutôt inattendu. Comment fait-elle ? Petit A, à dos de mule. Mm-hmm. Petit B, en pirogue. Ou petit C, en tyrolienne.
3: Alors, j'ai vu un reportage, je crois que c'était des trains pas comme les autres, où il y a justement, je sais plus si c'était en Colombie, mais avec des tyroliennes. Et c'était trop stylé, les gens, ils allaient au travail en tyrolienne. Ouais, parce qu'ils habitent dans des villages un peu reculés, machin. Mm-hmm. Puis effectivement, ça leur évite aussi 3 heures de marche. Mais je pense pas que c'est ça, parce que sinon, ça lui prendrait pas 3 heures.
0: Il y a aussi beaucoup, Non, j'ai pas parlé de 3 heures.
3: Non, mais ça lui prend très longtemps.
2: T'as dit, ça lui prend très longtemps.
0: Non. J'ai dit, une fille de 9 ans détient le record du monde du trajet le plus long pour se rendre à l'école.
3: Ah, mais pas du temps qu'elle parcourt pour
2: c'est
3: le faire.
2: C'est vrai que donc, peut-être si elle fait d'une colline à une autre colline en tyrolienne, en fait, ça devrait être très long. Et en fait,
0: je vous donne juste un indice, il y a aussi beaucoup de fleuves en Colombie.
3: Oui, ça on sait.
0: Et il y a des mules.
2: Oui, mais évidemment, mais en fait, arrête de... laisse-nous.
3: Laisse-nous réfléchir, Adrien.
2: Non, mais les trois sont vraiment très plausibles.
3: Oui, mais j'aime quand même bien la tyrolienne. Alors,
2: est-ce que c'est un triathlon?
3: D'abord mule, ensuite
0: elle se sert de mule comme pirogue et puis après voilà. Ouais.
2: Oh.
3: Vas-y, choisis.
0: Allez.
2: Mais parce que la pirogue, je me dis comment elle revient
0: tout se
2: en arrière,
0: joue maintenant.
2: Tu vois.
3: Non, je pense pas que c'est la pirogue.
2: Voilà, mais la tyrolienne,
3: c'est la mule
2: c'est
3: ou la tyrolienne. Alors, non, tyrolienne, tu peux faire dans les deux sens.
2: Bon, la tyrolienne.
3: La tyrolienne.
0: Eh oui. Elle s'appelle Daisy Mora, une Colombienne de 9 ans. Elle parcourt environ 800 mètres au-dessus d'un ravin de 400 mètres de haut depuis chez elle jusqu'au village le plus proche où elle suit ses cours. Et elle n'a jamais, jamais oublié sa trousse. Voilà. Dernière question. Dans le canton de Schwyz, à Stouss, il existe un funiculaire avec un record bien particulier. Lequel ? Petit A, le funiculaire le plus pentu du monde. Petit B, le funiculaire le plus lent du monde. Ou petit C, le funiculaire avec le plus de haltes intermédiaires du monde. Oui, c'est un Bisquiz très chiant ce matin, mais j'ai
3: je
0: rien
3: pense pas que c'est le plus pentu parce que je crois que c'est à Émosson, ça.
2: Arrête de juger, Adrien.
0: Non,
2: c'est
0: très bien pas, ce que tu fais. Je juge pas. Mais je me fais une idée, je n'en.
2: Bon, c'est chiant parce qu'on trouve pas.
0: Ouais, mais... c'est impossible.
2: Attends,
0: enfin,
2: t'as dit Émosson?
3: Émosson, c'est le plus pentu, je suis quasi sûre. Mais peut-être qu'il s'est fait dépasser.
2: T'as dit c'est où?
3: Mais
2: en Himalaya?
3: Non, à Schwyz.
2: Non, à Schwyz. Pourquoi j'ai eu Himalaya? Yes.
3: C'est le Y.
2: Ouais, à Schwyz, il est pentu, il est
0: Je pense qu'il est lent ou avec le plus de haltes intermédiaires.
2: Mais à Schwitz, il n'y a rien.
3: Est-ce qu'il y a vraiment des montagnes? Je pense qu'il est lent.
0: Je
3: pense qu'il est juste lent.
2: Schwitz, il y a des montagnes, ouais.
3: Enfin, des grosses
2: cours. On est vraiment au centre suisse.
3: Oui, bah justement, on est loin des Alpes.
2: Ouais, mais... Ouais,
0: vous
2: lent,
0: êtes,
2: alors.
0: Vous êtes très courageuse lent. D'exposer comme ça vos lacunes à l'antenne. J'admire beaucoup.
3: Ah, on dit qu'il est lent.
0: Lent, vous dites qu'il est lent.
3: On dit qu'il est lent.
0: C'était très long pour me donner la mauvaise réponse.
3: Oh.
0: C'est bien le funiculaire le plus pentu du monde, le Schwitztusbahn, avec une pente maximale de 110%, soit environ 48 degrés, pour un coût de construction d'à peu près 44 millions de francs. Elle est en train de chercher, Aïnoa.
3: Non,
0: c'est vraiment...
3: je suis en train de me dire que le barrage des Mossons fait de la fausse pub.
0: Mais est-ce que c'est... Attention, parce que alors des fois, c'est pas considéré comme un funiculaire, mais tu sais, ils sont très pointueux sur les...
2: C'est peut-être ça.
0: Bon, quoi qu'il en soit, bravo Aïno, Donna, vous remportez tout un tas d'informations inutiles qui vous prendraient qui vous prendra un petit peu de place dans vos têtes jusqu'à vos morts. De rien.
2: C'est l'un des plus raides du monde. Donc tiens,
3: attends, le Schwitzois ou lequel?
2: Le Émotion.
3: Ah ouais, donc je pense que t'as raison.
0: Moi j'ai le plus raide du monde là en face des
2: oui,
0: yeux.
2: Oui, mais il dit l'un des plus raides du monde.
3: Oui, mais bah ça c'est l'autre.
2: Tu vois. Donc c'est un peu mensonger, mais.
0: Je vais venir chez toi, je vais lever la cuvette des chiottes.
2: Mais je lis que.

0: Merci Donatienne.
1: Merci Adrien, merci Ainhoa.
2: Tu reviendras un jour.
1: Bah c'est vous qui savez.
3: C'est vrai.
0: Mais t'aimerais revenir?
1: Moi j'aimerais bien revenir.
0: Nous aussi on aimerait bien que tu reviennes. 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
4: 8h. Virginie Langerocque.
5: Premier test politique aujourd'hui pour le nouveau dossier électronique de santé. Le Conseil fédéral avait constaté l'échec du dossier électronique du patient. C'était en novembre dernier. Il présente donc une nouvelle copie. Le Conseil national l'examinera cet après-midi à Berne. Marielle Savoie, la résistance est déjà en train de s'organiser.
6: Le dossier électronique du patient qui peinait à trouver son public a été repensé pour être plus facile d'accès et plus largement utilisé. Selon le projet concocté par le Conseil fédéral, les professionnels de santé qui facturent des prestations à l'assurance maladie obligatoire seront obligés de jouer le jeu et chaque personne se verra automatiquement ouvrir un dossier numérique gratuit à moins de s'y opposer activement. C'est l'un des points qui fâche les défenseurs des libertés individuelles et de la protection des données. Ils s'inquiètent aussi de voir le gouvernement plaider pour une centralisation des informations médicales. Pour Raël Esterman, co-directrice de la Société numérique suisse, le Conseil fédéral fait fausse route.
7: Il y a beaucoup de données très très sensibles sur notre santé physique,

0: mais aussi psychique sur tous les médicaments qu'on a. Et si on met ça dans une base de données centrale, c'est aussi une cible très très sensible concernant la cybersécurité.
1: Au Conseil national, les grandes lignes du projet ne sont pour l'instant contestées que par l'UDC. Mais comme pour la votation sur l'identité électronique, la résistance risque de venir surtout de la société civile. Pour la société numérique suisse, en tout cas, le dossier électronique de santé ne remplit pour l'instant pas les critères pour être adopté par la population. Comprenez par là qu'un référendum n'est pas exclu si le Parlement ne corrige pas la copie du Conseil fédéral.
2: Oman reporte une réunion prévue aujourd'hui entre l'Iran et des pays du Golfe sur l'avenir du détroit d'Ormuz. Cette voie maritime stratégique est au cœur de la guerre entre Washington et Téhéran. L'Iran et le sultanat d'Oman, qui entretiennent de bonnes relations, discutent depuis plusieurs semaines de la gestion future de ce détroit où la navigation était libre avant le déclenchement de la guerre par les États-Unis. Les Houthis ont aussi pris le contrôle d'un autre détroit, celui de Bab el-Mandeb, par lequel passe le trafic maritime depuis et vers le canal de Suez. Aujourd'hui, l'Arabie Saoudite, premier exportateur mondial de brut, se retrouve donc en difficulté pour ses exportations, ce qui fait grimper le prix du pétrole qui s'échange aujourd'hui à plus de 100 dollars le baril. C'est la rentrée aujourd'hui pour des milliers d'étudiantes et d'étudiants des hautes écoles et des universités en Suisse romande. À Neuchâtel, un projet pilote est testé pour la première fois. Il s'agit d'un parcours pour appréhender l'intelligence artificielle générative. Il est proposé à tous les étudiants de première année, quel que soit le cursus choisi. Objectif, leur donner un socle commun dès le début de leurs études. Denise Guiguer-Gaspou est la rectrice de l'université de Neuchâtel.
3: C'est vraiment de proposer à nos étudiantes et étudiantes la possibilité de réfléchir à l'utilisation de l'IA, par exemple dans la rédaction de prompts, mais aussi justement de réfléchir à qu'est-ce qui est généré par l'intelligence artificielle, de pouvoir prendre une distance, donc vraiment de pouvoir l'employer comme ce que c'est. Finalement, c'est un outil au service de l'individu et de l'humain et de nos étudiantes et étudiants. On doit l'intégrer, on sait que ça peut intervenir dans la rédaction des travaux, de bachelor, de master. Donc il faut vraiment qu'on puisse maintenant avoir un cadre en place qui permette tant l'utilisation de cette IA que des espaces finalement où peut-être elle n'intervient pas, pour qu'on puisse quand même permettre à nos étudiantes et étudiants de se familiariser avec la réflexion, avec l'esprit critique, avec leur discipline.
2: Et l'intelligence artificielle, on en a aussi beaucoup parlé aux États-Unis ce week-end. Le débat sur ses dangers s'est brutalement accéléré. Donald Trump et plusieurs figures de son camp se sont dit opposés à un ralentissement du développement de l'intelligence artificielle. C'est d'ailleurs l'un des sujets phares de la campagne des législatives de mi-mandat. Samedi, le patron d'Anthropic avait appelé à ralentir le développement de l'IA à l'échelle mondiale. Un appel soutenu hier par Sam Altman d'OpenAI et par Elon Musk. Michael Peck, des élus du Congrès réclament pour leur part des mesures urgentes.
4: Les démocrates et républicains le reconnaissent. Désormais, il faut mieux encadrer la technologie. Plusieurs incidents récents ont fait l'effet d'un électrochoc. Lors de tests en laboratoire, des agents IA ont réussi à contourner les contraintes qui leur avaient été imposées, à coopérer entre eux, à se hiérarchiser, à dissimuler leurs actions aux chercheurs. Depuis, démissions et mises en garde se multiplient au cœur même de l'industrie. À Washington, les appels résonnent jusqu'au Congrès, mais la question divise. Jusqu'où freiner ? Mike Johnson, président de la Chambre des représentants, était hier sur NBC.
5: On doit rassembler tout le monde, mais on ne doit pas paniquer. Il faut gérer cette nouvelle technologie comme on l'a fait pour d'autres par le passé. Si on se précipite pour réguler l'IA, on perdra la course face à la Chine. Et ça, c'est une menace pour chaque Américain. Il faut garder la tête froide.
4: Un raisonnement rejeté par le sénateur démocrate Ruben Gallego hier sur CNN.
6: Évoquer les technologies passées ne fait pas de sens. L'IA n'a rien à voir. Les technologies passées ne pouvaient pas décidé de nous tuer. Elle n'était pas autonome. Le docteur Frankenstein est en train de nous dire « Le monstre est lâché, aidez-moi à l'arrêter ». On ne peut pas prétexter qu'agir nous ferait perdre face à la Chine, car l'IA se moque qu'on soit chinois ou américain.
4: Donald Trump, lui, a balayé ses inquiétudes. Pour le président américain, les États-Unis doivent conserver leur avance sur la Chine. Celui qui gagne la course à l'IA gagne tout.
2: Et un peu plus près de chez nous, c'est l'un des symboles de Paris. Le ticket de métro et de bus en carton des transports d'Île-de-France va tirer définitivement sa révérence à la fin de l'année. Ce petit morceau de carton cessera totalement d'être commercialisé. Il n'est déjà plus vendu dans une grande partie des gares et des stations d'Île-de-France, dans plusieurs endroits, remplacé peu à peu par le digital et les paiements par carte bancaire. Du soleil aujourd'hui après dissipation des nuages matinaux, notamment dans les Alpes et le long des Préalpes. En pleine, il fera un maximum de 26 degrés dans la journée.
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1: Faut vraiment qu'on réfléchisse à des mots à dire pendant l'indicatif sur nos noms, parce que ça devient un peu n'importe quoi.
2: Moi, je vais emprunter le bug de Donna et puis faire.
1: Donna Sienne qui est toujours là avec nous pendant quelques minutes pour notre plus grand plaisir, qui a joué du bugle aux alentours de 7h38.
2: Si vous voulez aller super.
3: Ouais, écoutez, si ça, pas aller réécouter ce chef-d'œuvre, cette masterclass. Ça fait depuis janvier que je fais du bugle. C'est vrai, ça je l'ai pas dit quand même. Donc ça fait à peine 6 mois.
2: Donc
3: oui, mais non mais je préfère dire ça fait 6 mois que ça fait 6 ans, parce que tu vois, les gens ils auront plus de d'empathie.
1: Oui.
2: Non, mais je pense que personne pensait que ça faisait 6 ans, Donna.
3: Si vous pensiez que ça faisait 6 ans que j'étais du bugle, n'hésitez pas à nous envoyer un mail à la biscotte à couleur3.ch.
2: C'est
1: quand même la seule personne que je connaisse qui arrive à venir avec un bugle quand elle parle de cuvette de chiottes. Il y a quelque chose.
3: Ouais.
1: C'est grandiose.
3: Oui, mais c'est le talent, c'est ça.
1: C'est
3: le talent. C'est vrai que ça faisait un moment que tu me tannais, tu me disais, t'es clair que tu viens avec ton bugle et tout. Et je me suis dit, comme je sais pas quand je reviens, c'est ma main.
1: Ouais, et puis tu l'as amené de façon très furtive.
3: T'as
1: à aucun
3: moment.
2: Hein.
1: Non,
2: on l'a pas vu. C'était pas. Si bien.
1: Ouais. Sorti son bugle comme ça et paf.
3: Il était vraiment. Pendant la revue de presse, j'étais un peu là.
1: C'était très très fort. Hein. Bravo. 0840 003 003, c'est le morceau que vous. Le morceau va bien. C'est le morceau que vous jouez au bugle en ce moment. Si vous voulez tenter de nous appeler pour jouer à l'ABC3 Quiz.
2: Qu'est-ce qu'on gagne?
1: Vous verrez. C'est surtout pour celles et ceux qui sont véhiculés.
3: Est-ce qu'on prend la personne seulement si elle fait une bonne imitation de bugle?
1: Ça pourrait être marrant. Mais
3: on n'a pas le temps.
1: Non, mais disons que c'est après on va faire peur aux gens et puis ils appelleront pas. 0840 003 003.
2: Attention.
3: Ouais.
2: Pas 6 ans, hein, non.

0: Inhaler My Honest Face à 8h11 sur la 3.
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0: crois qu'en fait, je me rends compte d'un truc. On a la voix de la personne de ce jingle autour de la table.
1: C'est vrai?
0: Bah ouais.
2: C'est moi!
0: Ouais.
2: Ah
0: et on a aussi Nadège autour de la table. Bonjour Nadège!
3: Salut tout le monde!
1: Salut!
0: Tu nous appelles d'où?
3: De Couvet, dans le Val de Travers, le pays d'Absinthe.
0: Magnifique.
1: C'est beau, ça, Absinthe pour le petit déj, on adore.
0: À quelle heure est-ce que c'est.
3: Oui. Est-ce que c'est. Campé dans la biscotte dedans. Hey.
1: Oh. Alors écoute, là tu viens de donner une idée à Adrien et il a des étoiles dans les yeux.
0: Biscotte Absinthe. Écoute, dans le Val de Travers, à quelle heure est-ce qu'il est encore trop tôt pour boire de l'absinthe?
3: Nous on dit deux chiffres.
0: Ah ouais.
3: Avant.
0: Donc 8h12, ça va.
3: Non, 08.
0: 08, voilà. Exactement. Qu'est-ce que tu fais de beau dans la vie, Nadège?
3: Je suis opticienne.
0: T'es opticienne?
3: Ouais, je fais des lunettes. Et, à Couvet.
0: Est-ce que c'est vrai que l'absinthe rend aveugle?
1: Personne
0: n'a
1: jamais dit ça.
0: C'est vrai? Moi j'ai entendu ça.
1: Que ça rend fou.
0: Okay. Ah, fou, pardon, non, c'est ça, une... c'est ça. Bon, rien à voir. Ok.
3: Fou et aveugle, ma mince alors.
0: Bon, Nadège, tu joues aujourd'hui pour tenter de remporter un kit de nettoyage écologique pour voitures et vélos d'une valeur d'environ 100 francs. Est-ce que tu connais les règles de notre sacro-saint ABC3 quiz?
3: Oui.
0: Alors, il me faut ta lettre préférée, s'il te plaît, Nadège.
3: Je vais dire le N.
0: Le N de Nadège, c'est très original.
3: Ouais, bah voilà, parce que j'ai tellement d'enfants à la maison que je ne saurais même pas lequel choisir après, pour en favoriser un.
0: Non, mais ton préféré, Nadège.
3: C'est clair.
0: Préféré, c'est le...
1: Ah, c'est clair.
0: Tu peux nous dire.
3: J'ai pas le droit.
0: T'as pas le droit. Juste...
2: Mais il y en a un quand même.
0: Juste la première lettre. Vas-y. Bon, le N de Nadège, donc. La main innocente, ce coup-ci, de Donatien Amann. Une
2: Absolument.
0: Première. Lance le dé magique. Attention.
2: Je lance le dé.
4: Et c'est le E.
0: Oh, le E de Émilie. Oh. Est-ce que tu as une petite Émilie à la maison?
3: Non.
0: Raté. Bon.
2: Ethan.
0: Bon, Nadège, 12 bonnes réponses commençant toutes par la lettre E en une cinquantaine de secondes. Est-ce que tu es prête?
3: On verra.
0: Mais oui, tu fais le vide et puis si tu ne sais pas, tu passes.
3: Ça
0: D'accord
3: marche.
0: On y va.
3: Ça marche.
0: Point cardinal.
3: Est.
0: Sous-sol, rez-de-chaussée, premier.
3: Étage.
0: Oui, tout petit lac.
3: Étang.
0: Élève à l'Uni.
3: Étudiant.
0: Lavabo de cuisine.
3: Évier.
0: Court voyage de plaisir.
3: Escapade.
0: Oui, ça marche. Contraire d'intérieur.
3: Extérieur.
0: Tissu qu'on met au bord du cou.
3: Écharpe.
0: Oui, la lumière de la foudre.
3: Éclair.
0: Il est grand au cinéma.
3: L'écran.
0: Auteur d'un livre.
3: Un écrivain.
0: Oui, après lui, le réconfort.
3: L'effort.
0: Bravo.
3: Trop bien.
0: Excellent, bravo Nadège, tu remportes un kit de nettoyage écologique pour voiture et vélo d'une valeur d'environ 100 francs et je crois que savoir que tu as plein d'enfants qui vont pouvoir nettoyer ta voiture.
3: J'en ai 5.
1: J'en
3: ai 5.
0: T'as 5 enfants et t'as combien de voitures?
3: Oh, j'en ai deux, mais on a beaucoup de vélos.
0: Ah, très bien, bah, super, parfait, bah, ce sera un cadeau pour les enfants. Alors, merci beaucoup, Nadège.
3: Eh ben, merci à Couleur 3, merci à tous.
0: Et puis, bonne...
3: Et la bonne humeur aussi.
0: Mais avec plaisir, bonne suite de journée dans le Val de Travers.
3: Merci.
0: Ciao.
3: À bientôt. Hein. Merci, bye bye.
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0: Tu peux nous la faire, la voix, s'il te plaît?
6: A, B, C, 3, 3!
0: Wow. C'est excellent. Quel talent. D'abord le bugle, ensuite ça. C'est Ladies and gentlemen, Donatien Amann!

0: on allait au cinéma. Le cinéma, la plus belle invention du Moyen-Âge, n'est-il pas ? Enfin presque, juste derrière l'aspirateur. 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

0: c'était Warren G and Nate Dogg, Regulate à 8h22 sur la 3 à l'heure. Tristement de dire au revoir cette
1: encore.
0: Fois, cette fois pour de bon.
2: Cette fois pour de vrai.
0: Donatienne.
1: On sait pas.
0: On pourrait dire tu prends tes clics et tes claques et tu te casses, mais là tu prends ta tasse et ton bugle. C'est pas
1: ouais.
0: mal aussi.
1: Ça marche aussi. Ouais.
0: C'est un plaisir
2: mon
0: de t'avoir.
2: Mon mug et mon bugle.
0: Ouais.
1: C'est un plaisir. Ouais. À bientôt, j'espère.
0: À bientôt. Oui, tu vas revenir.
2: Oui.
1: Bisous.
0: Bisous.
1: Tout va bien. Tout va bien. Tout va bien.
2: Bah oui, tout va bien puisqu'on a fait entrer le remplaçant. C'est pas vrai. Greg Perrou, tu viens nous parler de foot ce matin parce que un certain derby lémanique s'est tenu hier et tu y étais dans une ambiance un peu étrange puisque Lausanne Sport contre Genève Servette et les ultras des deux camps ne sont pas entrés dans le stade. Il s'est passé quoi ?
3: C'est une très longue histoire que va donc vous raconter le Joker de luxe, hein, je préfère que remplaçant. Alors qu'est-ce qui s'est passé? Alors comme vous le savez, les derbies entre Lausanne et Servette, c'est souvent chaud. Il y a eu pas mal d'incidents lors des dernières confrontations entre ces deux équipes. Il y a notamment eu une fois carrément toute la ligne Lausanne-Genève qui était bloquée suite à un fumigène qui avait atterri des petits câbles qui traînaient par là. Alors les autorités, les clubs, la Ligue, etc. ont pris pas mal de mesures pour cette rencontre considérée comme à risque. Il y a eu notamment l'obligation de se rendre en bus entre la gare de Lausanne et le stade de la Tuilière où avait lieu cette rencontre. Théoriquement, tout avait été mis en place pour que ça se passe bien. Ça s'est presque bien passé. Il y a juste un chauffeur qui a loupé son virage avec un car qui était rempli de supporters genevois.
2: Aïe.
3: Les supporters genevois sont descendus du car pour terminer, on va dire, le chemin à pied.
2: Okay.
3: On était vraiment à 100-300 mètres du stade, hein, donc vraiment pas loin. Sauf que la police a dit non. S'en est suivi de longues négociations pardon, pour faire remonter tout le monde dans les cars et pour terminer ces quelques mètres... on va dire pour terminer
2: en bus
3: autorisé.
2: Okay, ouais.
3: Et ça a été le cas. Le match avait déjà commencé quand les supporters genevois sont arrivés. Ensuite, ils sont arrivés au stade. Ils ont vu tout le dispositif qui avait été mis en place pour leur accueil, hein, c'est-à-dire pas mal de policiers, des fouilles, des fouilles peut-être un petit peu plus poussées qu'à l'accoutumée. Et ils ont refusé de s'y plier pour protester contre ces mesures toujours plus grandes pour la venue des supporters visiteurs. Et les supporters lausannois, même si la majorité de l'année ils passent leur temps plutôt à se battre, ils ont décidé de sortir du stade en signe de soutien aux supporters servettiens. Et donc ça nous a donné ce derby dans une ambiance de cathédrale. C'était vraiment bizarre, on s'attendait à une ambiance de feu, on a eu une ambiance très spéciale avec donc aucun chant, aucun fumigène et ouais. Vraiment pas beaucoup d'ambiance, hein, donc pour un derby entre le Lausanne Sport et Servette.
2: Ouais, au final, ça aura quand même réussi à les mettre d'accord, ces deux groupes.
3: Ouais, c'est ça.
2: Ça a peut-être le mérite de pouvoir être souligné. Ouais, bah, quand même, effectivement, ces deux groupes d'ultra qui sont restés dehors, il n'y a pas eu de débordement à ce moment-là. Il y en a eu un peu plus tard, quand même.
3: Alors, il faut dire, hein, tout s'est bien passé, en tout cas, jusqu'au stade, hein, même s'il y a eu ce petit accroc sur le parcours pendant le match, avec quand même deux groupes de supporters à l'extérieur du stade, à la place d'être à l'intérieur. Ça pouvait également...
2: Oui, ils étaient entourés de flics, pour le coup. Hein.
3: Ils étaient pas mal encadrés, c'est sûr.
2: Ouais, ouais.
3: Il
2: n'y
3: a pas eu de soucis non plus, mais c'est vrai que sur le retour à la gare de Lausanne, il y a eu une petite confrontation entre une quarantaine de membres
0: quand même.
3: De supporters servettiens et la police. Il y a eu des tirs d'engins pyrotechniques. Les policiers ont répondu avec des balles en caoutchouc. Et finalement, pas de blessés à déplorer. Quelques dégâts à la gare que je n'ai pas pu constater ce matin. Mais donc,
2: mais
3: quand même, une
2: petite
3: ombre au tableau sans que ça ait vraiment complètement dégénéré.
2: Bon, Greg, toi, t'es journaliste sportif à la base, donc on va quand même parler un tout petit peu des aspects sportifs parce que pour l'instant, on ne sait toujours pas qui a gagné le match.
3: C'est Servette qui s'est imposé 1-0. Et c'était un derby sous tension, mais c'était aussi un peu un derby des nuls, hein, parce qu'au moment de débuter cette rencontre, le Lausanne Sport était avant-dernier et Servette dernier. Alors, la situation a un petit peu changé avec ce 1-0, hein, puisque Servette quitte cette dernière place pour remonter au 9e rang, alors que la nouvelle lanterne rouge de Super League, le championnat suisse, c'est désormais le Lausanne Sport qui a enchaîné hier une 4e défaite en 5 matchs. Et tout s'est joué finalement sur un fait de jeu, puisque c'est sur pénalty que Servette a marqué. C'était un peu avant la 60e minute.
2: Lanterne rouge, j'adore cette expression que seuls les journalistes sportifs utilisent. Bah, on en profite quand même de t'avoir aussi. Tu le disais, c'était le derby des nuls, ces deux clubs qui ils sont pour le coup pas hyper bien classés. C'est que le début de la saison. Qu'est-ce qu'on peut espérer, en tout cas pour nos clubs romands cette saison, si tu devais parier sur peut-être un qui pourrait peut-être faire quelque chose?
3: Alors, pour l'instant, il y a un club roman qui fonctionne bien et qui a encore gagné ce week-end, c'est le FC Sion.
2: Tiens.
3: Qui est pour l'instant troisième du classement de Super League avec 15 points juste derrière Young Boys et Lugano. Les Cédunois qui, en plus, hein, ont eu une campagne pour se qualifier pour une Coupe d'Europe en ce début de saison, qui ont un joueur, Winsley Botelli, qui affole un peu les statistiques, qui devrait être appelé en équipe de Suisse prochainement. Et pour l'instant, ça fonctionne très bien du côté du stade de Tourbillon. Et pour les deux autres clubs, les clubs lémaniques, dont on a déjà parlé, hein, Servette et Lausanne, c'est un peu plus compliqué en ce début de saison. Mais après, on en est au début de la saison. Il y a eu pas mal de mouvements, donc de transferts, des joueurs qui sont arrivés, d'autres qui sont repartis. La mayonnaise va peut-être prendre un peu de temps, hein, avant de prendre. Et donc tout n'est pas terminé, hein, pour ces deux clubs, mais c'est clair qu'ils vont devoir faire beaucoup mieux, hein, pour remonter au classement et quitter un peu les bas-fonds de la Super League.
2: On fera revenir notre joker de luxe pour nous en parler plus tard dans cette saison. Merci beaucoup, Greg. À bientôt.
3: À bientôt.
2: Ciao, ciao.

0: Stéphanie. Bonsoir et bonne nuit.
1: Bonjour et bonne nuit, c'était Focaccia de Bellini Boy. Et puis toi, ce serait quoi ton petit surnom?
2: Ah, bonjour, je sais pas, la mozzarella ou quelque chose comme ça pour rester un petit peu italien.
3: Mozzarella.
2: Luca Mozzarella, ça va bien?
4: Bonjour Lucas.
2: Alors Mozart est là.
1: Voilà, on a
2: nouveau
1: 8 ans sur la cour voilà. de récré. De quoi tu nous parles dans ta chronique tout à l'heure?
2: Elle était revenue à Paris. C'est exceptionnel, mais... J'ai fait deux Céline de suite, mais là, je crois quand même que c'est un tout petit peu le sujet.
3: Oui.
2: Ouais, ouais. De la vie de tout le monde.
1: D'accord.
3: Oui, oui.
1: D'accord.
2: Voilà.
3: En tout cas, sur les réseaux sociaux, on ne voit que ça.
1: Ah ouais? Ah bah, tu vois, je vais apprendre quelque chose.

0: Moi j'ai un poster de Lucas Vuillemier dans ma chambre, je me demande si Doja Cat avait un poster de Céline Dion dans la sienne. Peut-être la réponse à cette question dans ce qui va suivre.
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2: Ah, ce week-end, j'ai vécu l'expérience chrétienne la plus éprouvante, la plus intense de toute ma vie. J'ai été confronté de la façon la plus totale à une notion qui est au cœur même de l'évangile. Le partage. Alors dans notre vie quotidienne, on le pratique sans trop de peine. On partage sa localisation. Quand un pote nous demande « T'es où ?» alors qu'on avait dit « J'arrive il y a 20 minutes ». On partage également un abonnement Netflix avec toute sa famille. Vous savez, maintenant, hein, bon. On partage des réels qu'on n'a même pas regardés jusqu'au bout. Ben oui, 47 secondes, il n'y a pas écrit « année sabbatique hein. ». On partage des safe space, hein, des endroits où on peut enfin être soi-même. Enfin, pas celui qu'on était sur Twitter en 2012, mais bref. Partager aujourd'hui, c'est presque devenu naturel. Mais il existe une forme de partage beaucoup plus exigeante. Le partage de ce qu'on aime vraiment. Car Jésus va plus loin, il nous demande de renoncer à la possession, à l'égoïsme, à cette idée profondément humaine selon laquelle ce qu'on aime devrait nous appartenir un peu plus qu'aux autres. Ça, je pensais être prêt. Je pensais avoir suffisamment travaillé sur moi jusqu'à ce week-end. Parce que ce week-end, des milliers de personnes étaient à Paris. Et moi, ben non, j'ai compris que dans la vie chrétienne, il arrive forcément un moment où Dieu vous demande un sacrifice auquel vous n'êtes absolument pas préparé. Moi, il m'a demandé de partager Céline Dion. Avec des milliers de gens, des inconnus, des frères et sœurs d'humanité, des enfants de Dieu. Bref, des connards qui avaient des billets pour le concert de Céline. Alors, j'ai essayé d'être chrétien. J'ai ouvert Instagram. Première story, Céline. Deuxième story, Céline. Troisième story, une fille que je connais vaguement qui écrit « Je réalise pas, j'ai pas les mots ben !» Moi non plus, connasse. Je réalise pas pourquoi toi. Alors, Dieu aussi choisit, parce que Dieu a de l'humour, Dieu aussi choisit Kevin, 24 ans, qui connaît 3 chansons et qui met en story « Elle a encore une de ses voix, la daronne !» La daronne. C'est Céline Dion, hein, pas la mère de ton potezzo qui te ramène avec sa Twingo du cours de judo. Et puis les vidéos, moi j'aurais donné un rein pour être là. Et c'est là que j'ai compris le péché d'envie en voyant ces vidéos. L'envie de c'est voir une inconnue pleurer de bonheur devant Céline Dion et de penser, donc c'est moi qui pensais, j'espère quand même qu'elle a 4% de batterie cette connasse. Parce qu'il lui arrive quelque chose de grave, quoi. Pas qu'il lui arrive quelque chose de grave parce que je suis chrétien, mais juste qu'elle est 4%. Et c'est là que j'ai compris que Céline ne m'appartient pas. Qu'il fallait accepter que d'autres l'aiment, que d'autres la voient, que d'autres vivent avec elle. Et aujourd'hui, je veux donc dire à tous ceux qui étaient à Paris ce week-end, je suis heureux pour vous. Vraiment. En frère, en chrétien, je suis vraiment... En tant qu'enfant de Dieu, je... Ah oui, puis j'allais oublier. Allez bien vous faire foutre.
0: Tu veux un câlin?
2: Oui.
0: Viens faire un câlin.
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0: C'était quand même mieux avant. DJ Shadow This Time. Oui, je l'ai dit. Je l'ai dit. Quel est du vrai vieux ou du faux vieux, ça?
1: Faux vieux.
0: 2006, on peut dire que c'est du.
1: C'est du presque faux vrai vieux.
2: C'était vraiment avant, ça?
1: 2006.
2: Ouais, c'est du avant proche.
0: Ouais, c'est ça. C'est ça. Voilà.
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1: Le temps qui nous emmène en France ce matin avec Sofiane Horus-Boudjema, correspondant à Paris pour Le Temps. Salut Sofiane.
4: Salut.
1: Tu es donc en direct de Paris et ça n'a rien à voir avec le sujet dont tu viens de nous parler, mais on discutait il y a un instant de Céline Dion et du seum de Lucas ici présent qui n'a pas pu l'avoir. Tu y étais, toi?
4: Non, je partage le seum. C'est pas réussi à avoir de
0: bonne réponse.
4: C'est pas grave, j'ai vu sur TikTok.
1: Ouais, comme nous tous. Bon, on parle de tout autre chose ce matin et on profite de ton expertise pour parler des prochaines présidentielles qui arrivent tout bientôt chez vous. C'est pour le printemps 2027 et bien sûr, les candidats sont déjà en campagne, sauf qu'ils ne le font pas n'importe où. 2026, on aurait pu penser Instagram, Twitch, TikTok. Eh bah, pas tant que ça, Sofiane.
4: Oui, tout à fait. Alors, je vous rassure, les Français ne sont pas quand même bloqués au siècle dernier. On voit régulièrement les candidats, d'autant plus en période de campagne, s'afficher sur les réseaux sociaux. Mais pas seulement. Récemment, il y en a un qui s'est mis en scène dans des bistrots. C'est Gabriel Attal, l'ancien Premier ministre, qui est candidat pour le parti présidentiel Renaissance. Il a lancé la semaine dernière une opération qu'il a intitulée « 1000 bistrots ». Tout est dans le nom. Il a promis que lui et son équipe iraient partout en France, dans 1000 troquets, pour aller à la rencontre des Françaises et des Français. On l'y voit. Il a promis que depuis lundi dernier, du coup, il a annoncé ça sur une vidéo sur les réseaux sociaux. On reste tout de même en 2026. On le voit, un verre de bière à la main, dans un bar, en zinc, bref, dans un décor bien connu des Français. Gabriel Attal le revendique. Il promet qu'il se rendra dans les villes, dans les villages, dans les quartiers, bref, un peu partout en France, pour être, je cite, à 5 autour d'une table, parfois à 10, parfois à 100, pour discuter de son projet pour la France. Alors depuis son annonce, il y a déjà quelques images de ces rencontres qui ont circulé sur les réseaux sociaux. Mercredi dernier, des journalistes l'ont suivi à Saint-Malo, en Bretagne, où il déclarait quand même que les planches de charcuterie étaient offertes.
1: Ouais, j'espère qu'il buvait du cidre et pas de la bière pour le coup. Donc Gabriel Attal dans les bistrots, mais quand même avec une cravate. Bon, on imagine que l'idée, c'est de donner une image quoi, proche du peuple, c'est un peu ça?
4: Oui, c'est ça. En fait, il y a une vidéo avec un ton familier, mais derrière, c'est compliqué de pas voir les grosses ficelles de la communication politique. Ouais. J'ai d'ailleurs échangé avec un expert en la matière qui confiait qu'il voyait bien un travail de communicant, mais en même temps, ça sort pas de nulle part. En lançant son plan, le candidat du centre n'a pas choisi un lieu au hasard. En France, le bistrot, le troquet, c'est vu comme un lieu populaire qui a sa place dans l'imaginaire collectif des Français. C'est là que l'on rencontre le, entre guillemets, français moyen qui est là pour boire un verre ou un café. Alors pour un politique qui est en pleine campagne, y aller, c'est montrer qu'on est proche des Français, c'est montrer que l'on connaît et que l'on fréquente ces lieux qui font partie du quotidien de beaucoup d'entre eux. Parfois dans des communes rurales, ils sont souvent les derniers commerces de proximité encore ouverts. Et pour cela, c'est pas totalement anodin que ce soit Gabriel Attal qui se prête à l'exercice. Il est né, il a grandi et a travaillé la majorité de sa vie à Paris. Et il est souvent critiqué pour être un politique déconnecté, trop loin de la réalité d'un grand nombre de Français. Alors s'afficher dans un bistrot, c'est au moins donner l'impression qu'il est un peu moins déconnecté.
1: Ouais, effectivement. Ouais, tu disais se rapprocher du français moyen, mais est-ce que chez le français moyen, précisément, cette stratégie fonctionne ou est-ce qu'il voit quand même ces ficelles que tu disais, elles sont assez visibles finalement?
4: Bah, c'est encore un peu compliqué pour le savoir. Ouais. Ça fait pas longtemps que cette opération a été lancée. Mais c'est vrai que Gabriel Attal est vu comme un candidat qui est très fort en communication. Donc, c'est encore compliqué de voir si ça prend vraiment. Derrière la mise en scène de la proximité, il y a un vrai sujet. C'est celui de la sincérité. On sait pas encore si cela prend au niveau des Français. On verra à la fin du mois quand il aura fait ses 1000 bistrots.
1: Ouais. Il y a pas que lui, hein, d'ailleurs, qui fait campagne dans les bistrots. Il y a un autre parti français qui est allé jusqu'à dire que les bistrots sont les parlements du peuple. Ça semble un peu grandiloquent comme ça, mais en fait, c'est pas si faux, Sofiane.
4: Oui, en fait, parce que derrière le stéréotype, il y a une réalité bien concrète. Les bistrots ou les bars PMU dans lesquels on peut acheter du tabac ou jouer à des jeux d'argent, c'est aussi un lieu d'échange et de débat politique. Au point qu'ils peuvent avoir un impact sur une élection, alors que ces établissements sont petit à petit en train de fermer en France. Une étude publiée en janvier a montré qu'à long terme, la fermeture de ces établissements favorisait le vote d'extrême droite sur un territoire. C'est ce qu'a prouvé Hugo Subtil, chercheur en sciences politiques à l'université de Zurich. Et il a même montré que l'effet était réversible. Le score de l'extrême droite baisse quand ces bars rouvrent. Ce phénomène explique donc d'autant plus pourquoi des candidats comme Gabriel Attal investissent ce type de lieu pour faire campagne.
1: C'est assez fou, cette étude elle a été menée que en France ou aussi ailleurs?
4: Elle a été particulièrement menée en France, mais à voir s'il y a d'autres endroits où elle a été menée. Moi, j'ai plutôt regardé le côté français.
1: Ouais. Quand les bistrots deviennent des outils de communication politique. Ton article à retrouver sur letemps.ch ou dans le journal papier du jour. Merci beaucoup, Sofiane.
4: Merci beaucoup.
1: Et bonne journée à Paris.

0: Bibaloubi Memories, 8h54, l'heure tristement de devoir dire au revoir à Lucas Vieumier.
1: Au revoir les petits chéris.
0: Merci d'avoir été
1: à
0: là.
1: À lundi prochain.
0: Je rappelle qu'on peut écouter tes chroniques en tout temps sur le Play RTS, sur couleur3.ch, puis sur tes réseaux sociaux aussi, tu les repostes ou bien?
1: Ouais, de temps en temps, là j'ai pas trop de temps, mais de temps en temps.
0: Ouais, t'es occupé toi en ce moment.
1: Oui.
0: T'écris un spectacle.
1: Je dis rien.
0: Non, on peut trouver les infos. Si on a envie de te voir sur scène, c'est bientôt possible. Il suffit d'aller sur les internets et puis chercher un petit peu, puis vous trouvez.
1: Je sais pas pourquoi tu taperais au hasard Théâtre Boulimie du Kevin. Mais tu saurais ce que je fais. C'est toi qui es arrivé cette fois.
0: Tu reviens la semaine prochaine?
1: Non, bien sûr. Ouais. Évidemment.
0: Tu nous parleras de Céline.
1: Non, cette fois, on fait une pause. Là. Mais
0: c'est bon.
1: Tu t'es obligé.
0: Parle-nous de.
1: Mais même à Noël, je suis sûr que tu serais bien allé.
2: Ah, voir Céline, ouais. Oui, mais tu m'aurais détesté parce que moi je connais effectivement 3 chansons. Et
1: voilà, bon, ouais. Ok, j'ai pas posé cette question.
2: Je t'aurais volontiers laissé ma place.
1: Oui, mais ça c'est bien dit, c'est gentil.
0: T'aurais voilà. Dit un truc du style elle a encore de la voix, la daronne.
1: J'ai vraiment lu ça.
0: Ouais.
1: Oh là là.
0: Bah, merci beaucoup en tout cas, et puis bon retour chez toi la semaine prochaine.
1: Merci les petits choux.
2: Bisous.

0: l'heure tourne quand on écoute de la bonne musique. C'était Leon Bridges, Light the Way. Un réel plaisir de t'avoir retrouvé autour de la table, Ainhoa.
1: Ah, ça me fait plaisir de me lever de nouveau à 4h du mat. Ça va tellement mieux.
0: À demain.
1: Bisous.
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4: Des dizaines de milliers d'étudiants font leur rentrée universitaire ce matin en Suisse romande. Les effectifs sont en hausse dans la plupart des universités. À Lausanne, l'UNIL franchit un cap historique. Plus de 18 000 étudiants sont inscrits. En 10 ans, les effectifs ont bondi de 24%. Biologie et médecine, HEC, sciences sociales et politiques sont les facultés les plus prisées. Gianluca Agosta, un record dont la gestion s'annonce délicate.
5: Attirer plus d'étudiants, c'est plutôt réjouissant, mais pas dans un contexte de restrictions budgétaires dictées par le canton. Cette année, l'UNIL devra accomplir les missions qui lui sont confiées avec 13 millions de francs en moins. Des coupes validées à la fin de l'année passée par le Grand Conseil vaudois. Conséquence, chaque faculté doit réduire son budget de 2%. Pour le faire, elle jouisse d'une grande autonomie. L'association du corps intermédiaire et des doctorants, l'Acidule, leur a demandé comment elle comptait économiser. Elle craint des gels ou suppressions de postes et de cours. Dans ces conditions, la CEDUL estime que les moyens pour accueillir ses étudiants en plus manquent. Elle craint une surcharge de travail et que la qualité du diplôme en pâtisse. Des inquiétudes qui rejoignent celles de la Fédération des associations d'étudiants. De son côté, l'Université de Lausanne nous dit partager ses craintes. Selon l'institution, les négociations avec les facultés sont en cours. Elle affirme que dans un contexte budgétaire difficile, le but est de maintenir des prestations déjà diminuées et qu'aujourd'hui, toute l'institution est sous pression.
4: Et c'est aussi la rentrée pour les parlementaires à Berne. La première session post-été commence cet après-midi avec une centaine d'objets au menu. Politique européenne, finances publiques, régulation bancaire, le dérèglement climatique.

0: La thématique sera aussi au menu lors d'un débat d'actualité sur la canicule et la sécheresse. Le prix du pétrole s'envole toujours, plus de 107 dollars le baril désormais. Pas de signe d'amélioration en vue. La réunion prévue aujourd'hui à Oman entre l'Iran et les pays du Golfe est reportée. Elle devait permettre d'évoquer la situation dans le détroit d'Ormuz. Une voie maritime cruciale verrouillée depuis des mois. Autre passage clé bloqué, Bab el-Mandeb, pris par les Houthis ce week-end. Les BRICS cherchent à réduire leur dépendance au dollar. Réunis ce week-end en sommet à New Delhi, les pays du groupe ont discuté d'une proposition portée par l'Inde, mieux connecter leur système de paiement pour faciliter les échanges en monnaie locale. Son nom, BRICS Pay, l'objectif est de développer des circuits financiers moins dépendants des infrastructures occidentales. Emmanuel Deville.
1: Comment se passer du dollar? La question obsède les BRICS depuis 10 ans et les 11 membres de l'organisation ont remis le sujet sur la table au sommet de New Delhi. Les sanctions américaines gênent les échanges commerciaux, comme celui du pétrole russe et iranien, vers l'Inde et la Chine. Du coup, les BRICS développent une application de paiement instantané, BRICS Pay. Déjà disponible dans Google Play, elle permettra aux ressortissants des pays membres de régler en monnaie locale avec leur smartphone quand ils voyagent. Il suffira de relier l'application à une carte bancaire. BRICS Pay ne fonctionne qu'en Russie, mais d'ici la fin de l'année, elle sera reliée à des applications similaires utilisées au Brésil, en Inde et en Afrique du Sud. Pour Julio Arantes, analyste auprès de la société de gestion d'actifs Iveo Capital, BRICS Pay contourne le système SWIFT, qui permet de faire des virements bancaires à travers le monde.
2: C'est surtout la Russie et l'Iran qui ont besoin de cette solution. Elles ne peuvent plus utiliser le système SWIFT à cause des sanctions. Et la Chine veut développer les paiements en yuan. Du coup, la place du dollar dans le système financier commence à reculer, mais ça reste marginal. Le commerce mondial reste très dépendant du dollar, en particulier pour les gros échanges. Je ne vois pas deux pays commercer des matières premières en utilisant BRICS Pay.
1: La mise en service de BRICS Pay est prévue en 2030 dans les pays membres, ainsi qu'en Turquie et en Asie centrale. Emmanuel Derville, RTS, New Delhi.
0: Des partis politiques au coude à coude en Suède, la gauche termine d'un cheveu en tête des élections législatives. La chef des sociaux-démocrates se dit prête à gouverner, mais sans clair vainqueur, des tractations longues et difficiles sont à présager. Autre enseignement du scrutin, le recul de l'extrême droite. Deux caves vaudoises ont ajouté du sucre dans leur vin, une pratique visant à satisfaire le palais de certains consommateurs, mais strictement illégale selon les règles de l'AOC, l'appellation d'origine contrôlée. Les autorités ont infligé des amendes pour un total de 20 000 francs. Romain Carupt, ces affaires relèvent du pénal, mais elles se sont réglées dans les tribunaux.
3: Il n'y a pas eu besoin de procès parce que les responsables ont admis le sucrage. Un sucrage sanctionné en 2023 pour un cas et en 2024 pour l'autre, avec au total 3000 litres de vin litigieux. La cave qui écope de la plus lourde amende, 12 500 francs, se situe en Lavaux. L'autre, qui a dû payer plus de 8 000 francs, produit des vins dans le district de Nyon. Leur identité reste un mystère, l'information a été caviardée sur les documents que nous avons obtenus grâce à la loi sur la transparence. Ces deux sanctions rappellent l'affaire qui a ébranlé le groupe Rouvinet ce printemps en Valais. Nous vous révélions alors que le chimiste cantonal avait interdit à cette cave de vendre 6000 bouteilles, considérées là aussi comme sucrées illégalement.
0: Des étincelles en gare de Lausanne, pas au stade. Le derby lémanique a connu quelques débordements hier. Des supporters ont employé des engins pyrotechniques. La police est intervenue avec l'usage de balles en caoutchouc après le match. Aucun blessé. Sur le terrain, les Genevois du Servette FC se sont imposés 1-0 à la Tuilière. Le LS est la nouvelle lanterne rouge du championnat. Un temps bien ensoleillé après la dissipation des derniers nuages ce matin. Il fera 26 degrés cet après-midi autour du Léman, 24 dans le Jura jusqu'à 27 en Valais. Demain, ciel à nouveau bien clair et bleu, accompagné parfois de cumulus décoratifs en montagne. C'est à partir de mercredi que la météo pourrait tourner légèrement.
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0: heure 3.
1: 10h. Virginie Langeroc.
2: En Suisse, les prix à la production et à l'importation augmentent. Plusieurs catégories du secteur alimentaire notamment ont connu des hausses. Au mois d'août, l'indice des prix à la production et à l'importation a ainsi progressé de 0,7% par rapport au mois précédent. Les légumes, les pommes de terre, les produits en caoutchouc et en plastique, le papier et le café notamment ont connu des hausses de prix. Un renchérissement lié bien sûr en grande partie à la hausse des prix du pétrole. En revanche, le prix des ordinateurs et des produits pharmaceutiques de base a reculé. Dans le canton de Vaud, 5 membres de la coalition Ensemble à gauche se lancent pour l'élection au Conseil d'État en février. 4 d'entre eux siègent déjà au Grand Conseil, comme Pierre Conscience, Joël Minacci, Élodie Lopez et Mathilde Marinda. Ensemble à gauche a appelé ce matin à la constitution d'une liste unique qui rassemble des candidats de toutes les forces de la gauche radicale vaudoise. Parmi les autres partis, le PLR mise, lui, sur ses ministres sortants. Les socialistes, sous réserve du feu vert de leur congrès, vont notamment lancer le sortant Roger Nordman. Et le centre, sous réserve du feu vert de ses délégués, partira avec Giancarlo Sergi. Quant à Valérie Ditli, elle tentera de garder sa place sous les couleurs de son nouveau parti, le Mouvement Libéral. La seule véritable incertitude concerne les Verts. Le sortant, Vassilis Venizelos, souhaite rempiler, mais le parti pourrait aussi lancer un deuxième candidat. Une assemblée générale extraordinaire est prévue le 3 octobre. Une embarcation de migrants a fait naufrage au large de l'île grecque de Gavdos, proche de la Crète. Une personne est morte et 25 autres sont portées disparues. Selon un représentant des gardes-côtes grecques, 51 personnes ont pu être récupérées par deux navires qui se trouvaient à proximité, un cargo ainsi qu'un pétrolier. Il était attendu ce samedi à Vienne au siège de l'Agence internationale de l'énergie atomique pour une conférence annuelle sur le nucléaire qui se tient jusqu'à vendredi. Le chef de l'organisation iranienne de l'énergie atomique, Mohammad Eslami, en a été empêché sous la pression des États-Unis. C'est ce qu'annonce la télévision iranienne. Une source diplomatique à Vienne confirme également, sous couvert d'anonymat, que ce diplomate s'est vu refuser l'entrée en Autriche en raison de pressions américaines. Les États-Unis et Israël ont déclenché le 28 février, une guerre contre l'Iran, arguant que son programme nucléaire représente

0: C'est un danger. Ces deux pays, ainsi que les Européens, soupçonnent depuis des décennies l'Iran de vouloir se doter de l'arme nucléaire. L'Arabie Saoudite, qui soutient les forces gouvernementales au Yémen, réplique contre les rebelles houthis. Ils ont visé une cinquantaine de cibles au Yémen, quelques heures donc après une attaque revendiquée par les houthis contre une base militaire en Arabie Saoudite. Les houthis ont provoqué l'arrêt temporaire de plusieurs installations pétrolières en Arabie Saoudite. Ils ont aussi renforcé leur contrôle sur le détroit stratégique de Bab el-Mandeb, un passage clé du trafic maritime en mer Rouge. Et puis une réunion consacrée au détroit d'Ormuz, prévue aujourd'hui dans le sultanat d'Oman avec plusieurs pays du Golfe, a été reportée à la demande de l'Arabie Saoudite qui invoque justement la situation au Yémen. La compagnie aérienne Air Baltic, qui collabore avec Swiss, vient d'annoncer sa mise en faillite aux États-Unis. Une procédure qui ne l'empêche pas, selon la loi américaine, de poursuivre ses activités. Air Baltic prête des avions et du personnel à Swiss, la filiale helvétique de Lufthansa. La démarche n'affectera pas les passagers et les opérations se poursuivront normalement, assure l'entreprise, dans laquelle Lufthansa détient une participation de 10%. Du soleil aujourd'hui, après dissipation des nuages matinaux, en pleine, minimum 13 degrés, maximum 26 degrés.
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0: Virginie Langeroc.
1: Alors que les hostilités au Moyen-Orient se poursuivent, les prix du pétrole rebondissent aujourd'hui. Le baril d'or noir s'installe largement au-dessus des 100 dollars. Un oléoduc clé en Arabie Saoudite est fermé depuis vendredi. Il est pourtant une voie d'exportation de brut crucial qui permet de contourner le blocage du détroit d'Ormuz. Depuis le début de la guerre au Moyen-Orient, Riyad a accru le recours à cette installation oléoduc d'une capacité de 7 millions de barils par jour. Peut-on encore ralentir la cadence de l'intelligence artificielle? Le débat sur ses dangers s'est en tout cas brutalement accéléré ce week-end. Donald Trump et plusieurs figures de son camp républicain se sont dit opposés à un ralentissement du développement de l'IA. C'est d'ailleurs l'un des sujets phares de la campagne des élections de mi-mandat. Pourtant, samedi, le patron d'Anthropic a appelé à ralentir le développement de l'IA à l'échelle mondiale. Un appel soutenu par plusieurs grands patrons de l'intelligence artificielle comme Sam Altman d'OpenAI ou encore Elon Musk. Ces derniers mois, OpenAI et Anthropic ont fait état de plusieurs incidents qui ont vu des intelligences artificielles aller sur Internet et attaquer sites et plateformes. Ces IA se sont montrées capables de se coordonner, d'établir une hiérarchie entre elles, de tricher et d'effacer les traces de leurs méfaits. Par ailleurs, en début de semaine, Jacob Coxon, démissionnaire d'Anthropic et ancien d'OpenAI, avait accusé publiquement les deux startups de laxisme en matière de sécurité et de jouer avec nos vies, avait-il dit. Anthropic, OpenAI et Google discutent depuis juillet de la création d'une instance de supervision. Le Canada souhaite former une alliance unique avec l'Union européenne, mais ne cherche pas à devenir membre de l'Europe. C'est ce que déclare le Premier ministre canadien, Mark Carney. L'UE serait ouverte à l'idée d'accorder au Canada un statut, pas encore créé, de membre associé. Les services canadiens du Premier ministre confirment qu'il se rendra cette semaine en France et en Grande-Bretagne. L'escalade dans la guerre commerciale entre le Canada et les États-Unis a rendu plus urgent encore pour Ottawa sa nouvelle orientation stratégique de recherche de différents partenaires. Un ministre israélien annonce vouloir déchoir de leur nationalité les réalisateurs du documentaire NASA. Le film a été primé à Venise. Il donne la parole à des militaires accusant l'armée israélienne de tuer massivement des civils à Gaza. Ce qui a ulcéré un ministre israélien qui les accuse de trahison envers l'État. Le documentaire a remporté samedi le prix spécial à la Mostra de Venise. Les réalisateurs du film, deux journalistes d'investigation, avaient déjà collaboré sur un documentaire oscarisé No Other Land sur la violence des autorités et des colons en Cisjordanie occupée. En football, Christian Fasnacht ne jouera plus pour l'équipe de Suisse. Le milieu offensif de 32 ans a annoncé ce matin la fin de sa carrière internationale. Le Zurichois d'origine faisait partie du groupe qui a atteint les quarts de finale de la Coupe du Monde cet été en Amérique du Nord. Fasnacht a aussi participé à l'exploit contre la France en 8e.

0: huitième de finale de l'Euro 2021. Il était aussi dans l'effectif du Mondial 2022. Il est le troisième joueur à annoncer son retrait de l'équipe de Suisse depuis la Coupe du Monde, après Sylvain Widmer et Noah Okafor. Et puis sachez que la prochaine liste du sélectionneur Murat Yakin pour les quatre matchs de Ligue des Nations sera rendue publique jeudi. Du soleil aujourd'hui après quelques nuages le matin, en pleine, maximum 26 degrés avec une tendance à la bise sur le plateau, surtout cet après-midi une bise plus marquée autour du Léman.
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6: Bonjour tout le monde et les autres aussi. On peut enfin sortir de la période « ça ira mieux demain » pour entrer dans l'ère du Youpi. Avec Youpi Midi et dans une débauche de luxe insolente, nous faisons appel ce matin au spécialiste Flavien Droux pour la playlist musicale. Tout à l'heure, Zo Radio avec cette chronique née d'une rencontre entre une tête et un mur. Et puis encore un petit peu plus tard, mais pas trop quand même, un conseiller qui pratique la stratégie de l'échec, histoire de changer un peu de méthode pour de toute façon arriver au même résultat. Et encore une chose, je vous souhaite un Youpi lundi sur Couleur 3.
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0: Eh ben oui, les années 80, ce n'était pas que des épaulettes, des pins fluo ou des coupes mulets. C'était aussi un mélange de punk rock, de funk et de rap avec la Mano Negra.
1: N'oublie pas, pochette surprise, je ne t'offre que la vérité. Rien de plus fidèle en deux.
2: 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Il y a quelques années, le rêve, c'était d'avoir un agenda plein, une boîte mail qui déborde et trois projets en parallèle. Plus on était occupé, plus on avait l'impression d'exister. Et puis, quelque chose a changé. Dans les médias anglo-saxons, on parle beaucoup de la soft life, littéralement la vie douce. Un mouvement porté par des trentenaires urbains, diplômés, connectés, qui ont grandi avec l'idée qu'il fallait toujours faire plus, travailler plus, performer plus. Aujourd'hui, ils commencent à se demander, mais pourquoi faire ? Alors, ils lèvent le pied. Ils remplacent parfois les objectifs trimestriels par une promenade sans destination, les podcasts sur l'optimisation de soi par un roman lu dans un hamac. Ils cultivent des tomates sur un balcon, se mettent à la céramique, font leur pain au levain ou partent deux jours dans une cabane sans wifi. Ce n'est pas de la paresse, c'est presque une forme de résistance. Parce qu'après les burn-out, les crises à répétition et les promesses un peu déçues de la culture du toujours plus, beaucoup ont compris qu'être débordé n'était pas forcément un signe de réussite. On lève le pied. Le nouveau luxe n'est plus seulement matériel. Le nouveau luxe, c'est avoir du temps, dormir 8 heures, boire un matcha encore chaud, marcher sans regarder son téléphone, pouvoir passer une matinée entière sans être joignable. C'est écouter le dernier live de Bon Iver avec son collectif en regardant la pluie tomber. C'est savoir qu'une chanson d'Aldous Harding peut parfois régler plus de choses qu'un séminaire sur la performance. Bref, on est passé du fantasme de la start-up au fantasme de la cabane. Un pull en laine écrue, une tasse en céramique artisanale très chère, un pain au levain en train de refroidir sur le rebord de la fenêtre et une seule urgence dans la journée, arroser le basilic. Même en hiver, mais oui, pourquoi pas. Comme quoi, la vraie réussite en 2026, ce n'est peut-être pas d'avoir un assistant personnel, c'est de réussir à regarder un coucher de soleil sans sortir son téléphone.

0: Quand les Strokes chantent, nous, on se tait, mais les adultes, eux, continuent de parler, puisque c'est le titre de cette chanson « The Adults Are Talking ». Mais attention, parler fort ne signifie pas toujours avoir raison. À présent, on parle moins et on écoute plus avec un...
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0: Et je vous propose d'écouter No Phase avec In Between, No Phase, jeune groupe bernois, et un extrait tout de suite de leur nouvel mini-album qui s'appelle Trigger et qui sortira cet automne.
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0: Jamiroquai avec You Give Me Something, sorti en 2001. Et pour l'anecdote, qu'on peut relier d'ailleurs à une triste commémoration qui a eu lieu ce vendredi, le clip de cette chanson devait initialement être tourné à Ibiza, puis le projet a été déplacé à New York, mais le vol de JK vers New York était prévu le 11 septembre 2001 et a été évidemment été annulé. Donc le tournage a finalement eu lieu, où ça? Et bien dans les Docklands à Londres, sous la pluie, comme quoi un tournage sous le soleil peut finalement tomber à l'eau.
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0: Le lundi, parfois, c'est vendredi. Vendredi sur mer, avec le titre « Je ne reviendrai pas ». La thématique est, je crois, assez claire. Tourner la page et passer à autre chose. Et c'est ce que nous allons faire avec Zoo Radio, la petite pochette surprise au format animaux.
1: D'abord, t'entends une musique. Enfin, pas vraiment une musique, une rengaine plutôt. Une mélopée triste. Et donc là-dessus, tu as toute une farandole d'images qui se met à défiler devant toi. Alors les images, comment t'expliquer? Au début, tu comprends pas. Tu vois pas trop ce que ça fait là. Enfin, tu sens bien que ces images, elles viennent de très loin, mais qu'elles appartiennent à ta mémoire.

0: tournée de la nuit du court-métrage revient. À votre avis, ça ressemble à quoi une tournée de court-métrage? Ils ont un petit tourbus qui se déplace de ville en ville? Les films fantastiques, allez au fond! Et les documentaires, restez devant si vous voulez pas être malade. Oh bah non, mais réfléchis, c'est des films! Ils peuvent pas s'asseoir dans un bus! Oh, je suis bête! Bref, du 18 septembre au 20 novembre 2026, la tournée revient en Suisse romande et au Tessin avec 13 étapes de Genève à Lausanne. Partout, une soirée entière est consacrée au court-métrage avec 18 films mêlant fiction, animation, documentaire, venus de Suisse et du monde entier. Chaque étape s'ouvre avec une première locale inédite, en présence de la réalisatrice, du réalisateur et ou de l'équipe du film.
1: Bravo !
2: 4 programmes aux univers très différents s'enchaînent.
0: Swiss Shorts, de la passion à l'obsession, histoire d'amour et autres galères. Et enfin, Strass et paillettes en clôture. Programme complet à découvrir sur www.nuitducours.ch.
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0: On en blablate bientôt dans l'émission Les Bras Cassés sur RTS Couleur 3.

0: faudrait que ce soit aussi simple. Kill the Director par The Wombats. En fait, le morceau est une parodie de comédie romantique et fait référence au personnage de Bridget Jones. Et après avoir vous avoir aspergé d'eau de rose, Anthony Spierek prend le relais avec Decoding Birdsong. Anthony est un drôle d'oiseau car sur la pochette de son dernier album apparaît Ken. Mais qui est Ken? C'est un vieux héron naturalisé des années 20 qu'il possède à la maison.
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0: 3. Je ne vous ferai pas le cri du héron. Je sais pas le faire. Je vais juste faire miaou. Miaou. Mais je m'appelle pas Ken.
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0: l'extincteur officiel des inflammations, cortisone par fauve. Et vous êtes pile à l'heure pour votre rendez-vous avec notre conseiller en désorientation qui s'appelle Philippe Battaglia. Suivez-moi, c'est par là.
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3: Eh ben alors, mon petit Jean Téloche, il paraît que tu veux être boulanger. C'est bien ça, boulanger. Pétrir de la pâte, des potrons minés pour assurer le pain quotidien de l'humanité. Il y a un je ne sais quoi de christique dans cette profession. Oh, je te pensais pas si engagé, Jean Téloche. Mais j'y vois quand même un tout petit obstacle, vraiment un tout petit rien du tout, que je dois quand même mentionner, juste comme ça, au cas où. Les boulangers, ils commencent à bosser à l'heure où tu vas normalement te coucher. Eh ouais, mon petit Jean Téloche, quand tu vas acheter tes croissants en rentrant de tes soirées techno, le boulanger, il a déjà mouillé sa chemise, et pas sur un dance floor. Alors je voudrais pas te démoraliser, mais je crois que t'as confondu la farine avec la poudre que tu te fous dans les narines tous les week-ends. Écoute, au pire, fais une formation de vétérinaire, il y a bien un moment où tu t'occuperas des chevaux et qu'ils te feront de la kétamine. Maintenant, fous-moi le camp et fais rentrer Marie Fourrure, tu seras gentil.

Hey, un chien et un médecin, Dr. Dre et Snoop Dogg avec The Next Episode, un titre qui sample le morceau The Edge de David McCallum, sorti en 1967. 59 ans plus tard, place à l'épisode de 2026 avec les infos du 14 septembre. Ce sera très exactement à Youpi Midi, ce qui me laisse le temps de caler sur votre agenda un petit rendez-vous avec MGMT.

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1: Midi, Virginie Langerocque. Les finances vaudoises restent dans le rouge. Présenté ce matin son budget pour 2027. Il est en déficit, moins 356 millions, c'est un peu plus que l'an passé. Alors que les coupes budgétaires avaient provoqué grèves et manifestations l'automne dernier, eh bien cette année, les économies à réaliser sont bien moins importantes que celles annoncées pour 2026. Léa Buchère, bonjour.
2: Bonjour.
1: Vous avez suivi ces annonces. Alors on résume, le canton de Vaud affiche un déficit plus important, mais prévoit moins de coupes.
2: Oui, parce que le canton a choisi d'agir principalement sur les charges plutôt que de couper massivement dans le budget. Des discussions ont lieu avec chaque département depuis le début de l'année pour réduire ces hausses de charges, explique l'État, qui réussit à faire tout de même 172 millions d'économies sur ces hausses de charges comparées à l'année précédente. Mais des coupes sont tout de même à prévoir, notamment dans l'action sociale, avec 30 millions de moins pour les subsides à l'assurance maladie et 7 millions de moins pour la politique familiale. Il y aura aussi moins de postes dans l'enseignement. L'asile sera elle aussi touchée avec moins de 5. Et enfin, l'entretien des routes cantonales sera quant à lui réduit.
1: Et Léa, reste une grande inconnue, l'initiative des 12% visant à réduire justement les impôts dans le canton dès le 1er janvier.
2: Oui, la population vaudoise doit se prononcer. Le budget présenté ce matin ne prend pas cette initiative en compte. En cas de oui, le déficit est estimé à 270 millions de francs supplémentaires. Les économies seront alors plus importantes, alarme le canton. Un report de ces pertes sur les communes est déjà envisagé par l'État.
1: Merci beaucoup Léa, vous n'êtes pas loin, mais la liaison n'était pas optimale. Merci en tout cas pour votre résumé de ce budget vaudois. Suite au grave incident de car survenu jeudi dernier en Engadine, le parquet des Grisons a ouvert une procédure contre le chauffeur pour soupçon d'homicide par négligence. L'accident avait coûté la vie à 5 passagers et fait des dizaines de blessés. Si c'était une entreprise, elle pèserait lourd dans l'économie romande, environ 200 millions de francs de masse salariale pour tous les cantons. Le chèque emploi, outil de simplification administrative, fête ses 20 ans en Suisse romande. Il consiste à transférer à un organisme la gestion des démarches obligatoires des personnes qui sont employées quelques heures par semaine ou par mois par des particuliers. Venu de France, le chèque emploi n'a pas pris du côté alémanique, mais plusieurs cantons romands l'ont adopté. À Fribourg, une profession y est de plus en plus représentée, ce sont les auxiliaires de vie pour les personnes âgées, malades ou handicapées. Charles de Reff, chef du service public de l'emploi du canton de Fribourg et président de l'association cantonale Chèque Emploi.
3: Tous les services à la personne qui existaient très peu il y a peut-être une vingtaine d'années viennent aujourd'hui un sujet très important. Et là, nous avons aussi un travail pour intervenir sur tous ces services à la personne.
4: Comment vous expliquez leur arrivée qu'aujourd'hui ?
3: Je crois qu'il y a des politiques sociales qui sont voulues de maintien des personnes malades ou en situation d'handicap ou âgées à domicile. Ce qui fait qu'automatiquement, ça a développé de nouveaux services qui n'existaient pas. Il y a peut-être encore 20 ans, la solution était l'hôpital ou le home pour les personnes âgées. Maintenant, de plus en plus, on veut des gens à domicile. Et là, ça n'est pas que la question du travail au noir, mais c'est aussi des questions en lien avec l'assurance invalidité, avec les aides sociales, de savoir jusqu'à quel point les employés peuvent être en permanence au chevet d'une personne à son propre domicile.
1: Charles de Reff répondait à Muriel Balaman. La répression des minorités s'accentue en Turquie. Depuis hier, la police procède à des dizaines d'arrestations.

0: arrestations dans des bars, des associations, ainsi qu'au domicile de militants LGBT+. Des dizaines de personnes et d'ONG sont visées. C'est un coup de filet inédit mené, disent les autorités, au nom de la protection de la famille. À Ankara, les explications de Anand Lauer.
1: Depuis les premières arrestations et les premières déclarations officielles, les ONG défense des droits des LGBT+, et des droits humains en Turquie, sont convaincus d'être face à une opération inédite par son ampleur et sa nature contre cette communauté. Emma Sinclair Webb, directrice Turquie de l'ONG Human Rights Watch.
2: Ce qui frappe le plus, c'est que les mandats de perquisition accusent les personnes de possession ou vente de drogue, d'incitation à la prostitution ou encore d'obscénité. Il s'agit de chefs d'accusation, tous classés dans le cadre de la lutte contre le crime organisé. Nous n'avons jamais vu une telle approche auparavant à l'égard de la communauté LGBT.
1: Le gouvernement justifie cette opération par la protection de l'enfance et de la famille. L'homosexualité n'est pas interdite en Turquie, mais l'homophobie fait partie intégrante du discours officiel depuis plusieurs années. Pour Emma Sinclair Webb, c'est une nouvelle étape dans la répression des LGBT+, une étape importante.
2: Même s'il y a eu des menaces ces dernières années visant à modifier la loi afin de criminaliser l'identité LGBT. En réalité, le gouvernement agit aujourd'hui sans modifier la loi pour les criminaliser.
1: Autre fait nouveau, l'opération comporte un volet financier. La justice turque semble notamment s'intéresser aux financements internationaux des associations LGBT+. Anand Lauer, RTS Ankara.
0: Une étude de l'École polytechnique de Lausanne a détecté des composés issus du caoutchouc dans des échantillons de lait. Leur origine reste indéterminée. Les scientifiques suspectent les particules libérées par l'usure des pneus ou les équipements utilisés dans la production laitière. Aucun des composés ciblés n'a en tout cas été détecté dans les 3 échantillons prélevés dans des fermes d'alpage situées loin des routes à forte circulation, relève l'École polytechnique de Lausanne. Le panel est malgré tout trop restreint pour établir un lien clair entre les concentration de contaminants et le trafic routier à proximité des exploitations. Le PFL souligne donc qu'il s'agit d'une étude préliminaire. Du soleil aujourd'hui dans les Alpes et le long des Préalpes, en pleine et un peu partout ailleurs en Suisse. En pleine, minimum 13 degrés, maximum 26. Il y aura en tout cas une tendance à la bise sur le plateau, surtout cet après-midi qui sera plus marqué autour du Léman.
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7: Et en attendant la sortie dans le commerce de la boîte de jeu pour pouvoir y jouer avec tous ses amis et ses amies, vous écoutez l'émission Youpi Midi, le show radio préféré bien entendu des Youpi et des Youpettes. Voilà, tout est dit mais tout n'a pas encore été écouté, alors on tente un Georges Ezra sur couleur 3.
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0: C'est le premier morceau que George Ezra a écrit entièrement seul, Paradise, né dans un bus de tournée puis devenu le paradis sur Terre, au moins en tout cas dans nos oreilles. Place à présent aux gens very importants.
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2: Aujourd'hui, Aymeric Caron. Né le 4 décembre 1971 à Boulogne-sur-Mer, Aymeric Caron est un journaliste et homme politique français au sein du parti Révolution écologique pour le vivant. C'est aussi un grand marin qui passe ses week-ends à naviguer sur l'océan. Est passionné de bateaux à moteur, mais détestant les bateaux à voile, il ne supporte pas les mâts Caron.
3: Oh, comme c'est bizarre!
2: Fils de Aymeric Zemmour, un polémiste algérien, et de Camille Caron, une humoriste valaisanne, Aymeric Caron passe une enfance heureuse dans les rues de Boulogne-sur-Mer. Rue qui se trouve sous l'eau, vu que c'est Boulogne-sur-Mer, vous comprenez?
4: Tout le monde a bien compris?
2: Bref, toujours est-il que le pauvre Aymeric est né avec un anus en forme de cercle. C'est pour cette raison que dès son plus jeune âge, Aymeric fait des cacarons. Passionné d'informatique, il déménage à la Silicon Valley en 1983 et participe à la création de PayPal avec ses amis Elon Musk et Peter Thiel. Mais les choses se gâtent et Aymeric Caron et Elon Musk se brouillent pour une sombre histoire de pognon. Et c'est peut-être pour cette raison qu'aujourd'hui, Caron est anti-SpaceX.
5: Houston, we have a problem.
2: Beau gosse devant l'éternel, Aymeric Caron séduit tout ce qui bouge, filles, garçons et même plantes vertes. On raconte même que le chanteur Joe Dassin, fou amoureux de lui, lui a dédié sa fameuse chanson « L'Aymeric, je veux l'avoir et je l'aurai ». Petit fun fact avant de se quitter. Si vous demandez à un Italien de distinguer l'héroïne de film érotique Emmanuel et Aymeric, il vous répondra certainement « C'est pas Emmanuel et Macaron ».
6: Si vous ne voyez aucun rapport, demandez à vos amis, ils vous expliqueront.

C'était comme un songe éveillé, paisible rêve par la lausannoise Léane. À présent, on emprunte la machine à remonter le tempo. 1974, David Bowie avec Rebelle Rebelle. Un titre qu'il est super.

0: La fourmilière de RTS Couleur 3, ce matin, nous parlons de la consommation de viande. Au niveau éthique, moral, santé, est-ce bon pour ce que l'on aura tous un jour, c'est-à-dire une maladie incurable? Le micro de Dudu est dans la rue. Bonjour monsieur, pour RTS Couleur 3, la viande, vous la préférez comment?
1: Seigneur.
0: Ah ouais, vous en mangez beaucoup?
1: Ouais.
0: Ouais, quoi?
1: Une fois par jour.
0: Ouais, mais quelle viande?
1: Moi, je préfère la viande moderne, plutôt que les abats dans le temps, comme ça.
0: Ça, c'est moins calorique, les abats.
1: Ben, ma maman mangeait un lapin par semaine.
0: Ah ouais.
1: Et maintenant, moi, je préfère du steak, quoi.
0: Et les carottes?
1: Aussi.
0: Ouais. Carottes et lapin.
1: Ouais.
0: Il paraît que c'est bon pour les yeux.
1: Oui, les carottes, c'est à ce qui paraît. Hein.
0: Parce qu'on n'a jamais vu de lapin porter des lunettes.
1: Oui, voilà.

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0: Voilà ma foi un titre au beau fixe, Soleil par Assiel. Et le saviez-vous, le soleil est une étoile et pourtant il aurait pu faire une carrière dans la chanson puisqu'il figure dans le titre en français ou en anglais de 247 chansons.
1: Et si tu mettais la télé ?
2: Aujourd'hui, à 80 ans révolus, Marguerite est une femme heureuse. Deux fois par semaine, elle s'évade de son univers clos pour rejoindre ses partenaires de karaté. Elle y retrouve Ginette, Simone et bien d'autres. Une bande de gamines dont la cadette a déjà dépassé les 65 ans.
3: Qu'est-ce qu'on dit ?
4: Merci, chérie.
3: Salut, fille.
5: Et comment on salue comme ça ?
3: Je vous explique pas, inquiétez pas.
6: Et alors, qu'est-ce qu'elles disent vos amies quand vous leur dites que je fais du karaté ?
7: Elles sont pas contentes. Je me fais disputer.
3: Et on bouge pas. En reculant, hein ?
2: Ce qui n'était au départ qu'un divertissement est devenu pour certaines une véritable passion. On ne parle plus tricot, on oublie les douleurs et on s'intéresse comme Ginette à la vidéo spécialisée.
8: Le karaté est un art et doit être utilisé comme tel. Mais puisque vous avez l'air d'y tenir, alors...
9: C'est que tu tourbillonnes là comme ça, c'est vraiment... C'est dur, ouais, ça. Hein.
10: Ouais, mais ça, on peut pas le faire tout de suite, ça.
11: Et vous êtes une émule de Jean-Claude Van Damme.
9: Oui.
11: Pourquoi ? Il est beau ?
9: Non, pas parce qu'il est beau. Enfin, il est pas mal, mais enfin...
11: Il est mieux que moi, hein ? Il est mieux que son prof.
9: Non, tout ça, ça dépend des goûts, mais... Non. Moi, je le trouve trop musclé.
12: Il y a une tendresse particulière pour Marguerite qui a 80 ans.
13: Ouais. C'est là que je suis attiré par Marguerite parce que c'est une femme exceptionnelle. Et j'ai rarement vu une femme de 80 ans faire du karaté, lever la jambe comme elle fait, faire son impompe, l'allonger par terre, faire 80 abdos. Je lui marche dessus, elle me regarde avec un sourire. Ouais, c'est vrai, je suis attiré vers elle. Elle a un visage un peu particulier, on a envie de la prendre dans ses bras. Enfin, moi, j'ai envie de la prendre dans mes bras, j'ai envie de l'embrasser, quoi. J'ai envie de dire plein de choses.

C'est vrai, je devrais pas le dire, mais ça c'est un titre que j'ai écouté plus de fois que Couleur 3. What You Know par le Tudor Cinema Club. À présent, je sors de table sans demander la permission, mais c'est pour l'occasion et surtout pour danser sur une jolie chanson d'Angelica Garcia. Titre Juanita.

0: C'était No Doubt, le titre, pas le groupe, car c'est un morceau que l'on vient d'écouter d'Eric the Architect. Désolé, j'ai la tête ce midi dans le slip. Et en plus, je crois que c'est pas le mien.
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0: Je l'ai repéré pas l'odeur, mais à la couleur, bien sûr. Donc je disais, c'est Eric the Architect de Brooklyn. Et puis voici notre vitrine repérage dans laquelle il y a Things Wide Open de Crank Sound. Crank Sound qui est un duo jeune voix, Antoine et Frédéric, que je salue au passage. S'ils m'écoutent, ils travaillent ensemble depuis une dizaine d'années, mais leur première production officielle sous le nom de Crank Sound est sortie seulement le 31 mai dernier. C'est celle que l'on va écouter, Things Wide Open, de la pop synthétique et un petit peu mélancolique pour une chanson sur le doute et la quête de sens. Bref, beaucoup de questions dans cette chanson.
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Et dans le cadre de notre programme Brûlons les graisses saturées dans la joie et la liberté, c'était Fatboy Slim avec Praise You, Fatboy Slim qui a d'ailleurs sorti un nouveau titre avec Felix Auscat au mois de juillet dernier et qui s'appelle Funk Drunk. Voilà, le funk c'est donc avec modération bien sûr, tout comme cette émission qui ne va pas tarder à disparaître dans un nuage de poussière prenant la route pour un nouveau voyage musical entre Brooklyn et Maputo dès 13h. C'est pas tout, comme vos oreilles sont très très grandes, il y a de la place encore pour un perchoir à 18h avec Lone Assembly en invité. Puis de 20h à 22h, c'est la Turbine avec Yannick Neveu qui recevra Tammy Deville. Voilà, je suis bien sûr de tout cœur avec vous. Et je vous dis, avec ma paire d'amygdales, rendez-vous demain à 11h. Alors à très très vite, les amis et les amies.

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1: Les outils yéménites ont lancé une importante attaque au sud de l'Arabie Saoudite. Le mouvement soutenu par l'Iran a tiré aujourd'hui des dizaines de missiles balistiques et drones contre la base aérienne de King Khaled. Les outils accusent Riyad d'avoir effectué 300 frappes au Yémen ces 5 derniers jours, promettent de poursuivre leurs attaques jusqu'à l'arrêt de cette agression. Des alertes civiles ont été émises dans plusieurs villes saoudiennes avant d'être levées. Parallèlement, les rebelles renforcent leur contrôle stratégique sur le détroit de Bab el-Mandeb, ce passage maritime crucial en mer Rouge. Conséquence, les prix du pétrole rebondissent aujourd'hui. Le Brent s'établit à 108 $ le baril, en hausse de plus de 3%, tandis que le gaz européen atteint un plus haut en 3 ans. Depuis janvier, le baril a bondi de près de 80%, une flambée qui menace d'alourdir la facture énergétique des ménages et des industriels. La Suisse se prépare à un séisme fictif avec l'Europe. L'exercice aura lieu début octobre. Il vise à simuler un séisme de grande ampleur à Genève et dans le canton de Vaud. Le scénario prévoit de très lourds dégâts dans ces cantons et dans celui de Fribourg également. Face à l'ampleur de la catastrophe, le Conseil fédéral solliciterait une aide internationale, dont celle de l'Union européenne. L'objectif est notamment de tester leur capacité à travailler ensemble et coopérer avec les autorités du pays hôte. Les opérations se dérouleront simultanément sur le site d'EPS à Genève, en ville de Genève également, et sur l'aérodrome militaire de Payerne. Suite dans le grave accident de car survenu jeudi dernier en Engadine, le parquet des Grisons a ouvert une procédure contre le chauffeur, notamment pour soupçon d'homicide par négligence. L'accident avait coûté la vie à 5 passagers et fait des dizaines de blessés. En Suède, le centre-gauche semble remporter les législatives selon des résultats préliminaires, avec 176 sièges contre 173 pour la coalition de droite. Les sociaux-démocrates dirigés par Magdalena Andersson pourraient mettre fin à 4 ans de glissement vers la droite. Avec seulement 0,45% d'écart entre les blocs et des bulletins restants à dépouiller, aucun camp n'a encore reconnu sa défaite. En football, Christian Fastart ne jouera plus pour l'équipe de Suisse. Le milieu offensif de 32 ans évoluant au Young Boys de Berne a annoncé aujourd'hui la fin de sa carrière internationale. Il aura porté à 24 reprises le maillot de la Nati, inscrit 5 buts. Fastart faisait partie du groupe qui a atteint les quarts de finale de la Coupe du Monde cet été en Amérique du Nord. Et puis, sachez que la prochaine liste du sélectionneur Murat Yakin pour les 4 matchs de Ligue des Nations, prévue du 26 septembre au 6 octobre, elle sera rendue publique jeudi matin. Météo du soleil aujourd'hui encore, le ciel sera radieux en plaine le long des préalpes aussi après la dissipation de nuages résiduels. En montagne, quelques cumulus l'après-midi, des températures maximum de 26 degrés avec une tendance à la bise sur le plateau. Demain, ensoleillé également, minimal 13 degrés, 28 au plus chaud de la journée et des passages nuageux en augmentation par le nord-ouest durant la nuit suivante. Et puis mercredi, le ciel devrait se charger d'averses justement avec des températures aussi un peu plus fraîches. Maximum 21 degrés.

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0: 12 pays appellent l'Union européenne à muscler sa présence dans l'Arctique aujourd'hui, région où les tensions géopolitiques sont vives entre menaces russes et velléités de Donald Trump. La France, le Danemark, la Suède, l'Allemagne et la Grèce font notamment partie des signataires. Nous appelons l'Union européenne à jouer un rôle plus stratégique et proactif dans l'Arctique européen, ont écrit ces pays dans une déclaration commune à l'issue d'un sommet dans le nord de la Finlande. Les images prises par satellite peuvent renforcer l'analyse des conflits au service de l'humanitaire. Une équipe de recherche travaillant à l'EPFL, l'EPFZ et l'Université de Zurich extrait depuis plusieurs années de l'information à partir de grandes quantités de données hétérogènes, notamment celles issues des satellites. Leur étude, parue dans Nature la semaine dernière, montre comment cette analyse, combinée à des témoignages recueillis sur le terrain, permet de mieux évaluer les conséquences des guerres et en limiter les effets sur les populations civiles. Le canton de Vaud a dévoilé son budget pour 2027 avec des finances toujours déficitaires, 356 millions de francs, des chiffres un peu plus rouges que l'année dernière. Pour limiter les charges, le gouvernement a procédé à des économies de 65 millions. Le gouvernement s'attend à une hausse des recettes d'impôts, mais les incertitudes restent nombreuses puisqu'il n'a pas pris en compte l'éventuelle acceptation de l'initiative demandant une baisse d'impôts de 12%, initiative soumise au vote le 27 septembre prochain. L'Institut littéraire suisse de Bienne fête ses 20 ans aujourd'hui, un institut qui décerne un bachelor en écriture littéraire. Pour le lauréat du prix suisse de littérature 2025, Romain Buffat, cette formation a contribué à professionnaliser toute une génération d'auteurs. Il associe cette évolution au travail de l'association Autrices et Auteurs de Suisse, ainsi qu'à la multiplication des ateliers d'écriture. Nouveau drame migratoire en mer Méditerranée ce matin. Une personne est morte, 25 autres ont disparu dans le naufrage d'une embarcation de migrants au large de l'île grecque de Gavdos, proche de la Crète. 51 personnes ont quant à elles été récupérées par deux navires qui se trouvaient à proximité, un cargo et un pétrolier, c'est ce que précise un représentant des gardes-côtes grecs. Une première au Royaume-Uni, la réunion des dirigeants écossais, gallois et nord-irlandais ce lundi. Ils affirment leur droit à l'autodétermination dans une déclaration commune, soulignant que l'avenir de leur nation est dans l'Union européenne. Nos nations ont le droit à l'autodétermination. Aucun gouvernement de Westminster n'a le droit de faire obstacle à la démocratie. C'est ce qu'on pouvait lire dans ce texte, écrit notamment par le Premier ministre écossais, ses homologues du Pays de Galles et d'Irlande du Nord, tous trois chefs de parti indépendantistes. La Chine interdit dorénavant la détention de drones à Pékin. Après avoir déjà prohibé leur vol et leur vente depuis mai, les autorités exigent maintenant que les propriétaires se séparent de leurs appareils sous peine de confiscation et d'amende. Cette mesure exceptionnelle vise à sécuriser le siège du pouvoir communiste dans cette capitale de 22 millions d'habitants où était survenu l'écrasement d'un avion privé contre le plus haut gratte-ciel en juin dernier. Météo, du soleil aujourd'hui, après quelques nuages en matinée, notamment dans les Alpes et le long des Préalpes. C'est des températures minimales de 13 degrés, maximales 26. Une tendance à la bise sur le plateau, surtout l'après-midi, elle sera plus marquée autour du Léman. Et même type de temps pour demain.
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0: la tournée de la nuit du court-métrage revient. À votre avis, ça ressemble à quoi une tournée de court-métrage? Ils ont un petit tourbus qui se déplace de ville en ville. Les films fantastiques, allez au fond. Et les documentaires, restez devant si vous voulez pas être malade. Oh bah non, mais réfléchis, c'est des films. 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Oh, je suis bête. 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Chaque étape s'ouvre avec une première locale inédite en présence de la réalisatrice, du réalisateur et ou de l'équipe du film.
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0: Repérage, couleur 3. 23 ans et déjà en tête de liste des artistes les plus surveillés de la nouvelle génération hip-hop. Originaire de Chicago, Earth Sign Shells, de son vrai nom Chelsea Clark, écrit, chante, rappe et réalise elle-même une partie de son univers artistique. D'abord orientée vers le R&B et la soul, elle s'est rapidement imposée avec cette écriture très personnelle, ces changements de flow surprenants et cette énergie scénique dévastatrice. La carrière de Earth Sign Shells a pris une nouvelle dimension avec Daddy Died, nouveau repérage sur Couleur 3. Dans Daddy Died, Earth Sign Shells raconte le deuil après la disparition de son père. Avec une sincérité désarmante, elle explore toutes les étapes de la douleur, le choc, le déni, la colère et l'incompréhension. Une performance intense qui a notamment été remarquée grâce à sa version Colors, très partagée sur les réseaux.
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0: C'est l'appel du haut commissaire de l'ONU aux droits de l'homme ce lundi. Les États et les entreprises doivent se mobiliser de toute urgence dans le cadre d'instances multilatérales pour définir une voie d'action visant à encadrer les modèles d'IA de pointe. C'est ce qu'a indiqué Volker Türk dans une déclaration. Il avertit que tous les droits humains sont menacés par cette technologie, y compris le droit à la vie. En France, le président Emmanuel Macron espère faire adopter l'interdiction des réseaux sociaux aux moins de 15 ans avant son départ en mai prochain. Un mois après la censure du Conseil constitutionnel, une nouvelle version du texte vise non plus un interdit général, mais le blocage de fonctionnalités addictives comme les notifications nocturnes ou l'accès aux comptes inconnus. Des dérogations parentales seraient possibles pour les 13 à 15 ans. Le dirigeant français qui pousse également pour une interdiction à l'échelle européenne que la Commission pourrait proposer cette semaine. Emmanuel Macron, dont l'initiative dite de dissuasion nucléaire avancée, a convaincu un dixième partenaire européen aujourd'hui, la Finlande. Helsinki précise qu'aucune arme atomique ne sera stationnée sur son sol en temps de paix et que le principal parapluie nucléaire reste toutefois celui de l'OTAN. Cette annonce, elle intervient dans un contexte de tension avec Moscou, le Kremlin, qui a déclaré de son côté ne pas tout à fait comprendre le concept de dissuasion avancée. Au moins 50 militaires maliens et 5 paramilitaires russes ont été tués la semaine dernière lors d'une attaque djihadiste contre un camp militaire. C'est ce qu'indiquent aujourd'hui des sources sécuritaires et locales jointes par l'agence France Presse. Cette attaque, revendiquée jeudi dernier par un groupe affilié à Al-Qaïda, est l'une des plus meurtrières subies par l'armée malienne depuis le début du conflit il y a une quinzaine d'années. Les vols à l'aéroport de Catane en Sicile, de nouveau suspendus en raison des cendres générées par l'Etna. Le volcan le plus actif d'Europe avait déjà perturbé l'activité de l'aéroport il y a de cela un mois. Toutes les arrivées du cinquième plus important aéroport d'Italie en termes de trafic passager sont désormais suspendues jusqu'à 22h, a précisé l'opérateur aéroportuaire. Et les vols au départ de l'aéroport sont également concernés. L'état du lac de Bienne s'est nettement amélioré au cours des dernières décennies, selon les dernières analyses réalisées par le canton de Berne. La biodiversité a augmenté au cours des 20 dernières années dans le lac. Elle y est même deux fois plus importante aujourd'hui que dans les années 80. Les plantes aquatiques se développent désormais dans des eaux profondes, preuve de son bon rétablissement. Le système écologique du lac est confronté à de nouveaux défis, nous dit le canton de Berne, en tête le changement climatique et les espèces envahissantes. Du soleil aujourd'hui encore, le ciel sera radieux en plaine, le long des Préalpes aussi après la dissipation des nuages. En montagne, quelques cumulus l'après-midi. Température maximum 26 degrés, une tendance à la bise sur le plateau. Et puis demain, ensoleillé également avec des minimales de 13 degrés. Et au plus chaud de la journée, ce sera 28.
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1: Le roi Charles III va réunir les géants de l'intelligence artificielle prochainement. Une source proche de l'événement l'a divulgué aujourd'hui. La réunion aura lieu en Écosse et regroupera à Google DeepMind, OpenAI, Nvidia et Anthropic. Cette annonce, elle survient alors que les inquiétudes montent face aux risques existentiels de cette technologie. Le PDG d'Anthropic a prévenu qu'une IA capable de prendre le contrôle d'Internet pourrait émerger dans 6 à 12 mois, tandis qu'un responsable de sa sécurité affirme, je cite, « L'IA pourrait tuer tous les humains ». Face à ces alertes, une commission britannique

0: que leur avenir se trouve dans l'Union européenne. Cette alliance inédite, elle intervient après les propos du président Donald Trump, favorable à l'unification irlandaise. Le Sinn Féin pousse pour un référendum d'ici 2030, l'Écosse vise les 5 ans, mais le gouvernement britannique d'Andy Burnham reste pour l'heure fermement opposé à tout référendum sur l'indépendance. Au Soudan, le dispositif d'aide humanitaire menace de s'effondrer faute de financement. L'Organisation internationale pour les migrations alerte sur ce risque bien réel. En quelques semaines, c'est une centaine d'ONG qui ne pourraient plus acheminer de l'aide humanitaire dans ce pays, lequel est en proie à un terrible conflit depuis maintenant 3 ans. Sans nouveau financement, nous ne pourrons pas apporter l'aide là où elle est le plus nécessaire, nous dit Amy Pope, cité dans un communiqué. La guerre au Soudan a fait plus de 200 000 morts et 12 millions de déplacés, soit la plus grave crise humanitaire selon l'ONU. Une nouvelle promenade de la paix voit le jour dans la Genève internationale. Les passants pourront désormais marcher sur une voie pédestre inaugurée aujourd'hui, laquelle devrait réconcilier les grandes institutions et le quartier. Avec les 2 derniers tronçons dévoilés, 5 parties se succèdent désormais sur près de 2 km à Genève, Grand-Saconnet et Prégny-Chambézy. Une vingtaine d'années après les premières réflexions et après 6 ans de travaux, cette promenade relie donc les grands sites patriciens par des voies végétalisées au milieu d'organisations internationale. Le budget du canton de Vaud, à nouveau dans le rouge en 2027 et un peu plus que cette année avec 356 millions de francs. Pour limiter les charges, le gouvernement dit toutefois procéder à des économies de 65 millions. Et puis on s'attend à une hausse des recettes d'impôts, mais les incertitudes restent nombreuses puisque l'État de Vaud n'a pas pris en compte l'éventuelle acceptation de l'initiative demandant une baisse d'impôts de 12%, laquelle sera soumise au vote le 27 septembre. Météo du soleil aujourd'hui, après quelques nuages ce matin, et notamment dans les Alpes et le long des Préalpes, des températures maximales de 26 degrés, une tendance à la bise sur le plateau. Ce sera le même type de temps qui nous attendra demain avec 28 degrés au plus chaud de la journée.
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5: Salut à tous et bienvenue dans la bande amateur, la seule émission de débat qui vous rend plus bête que ce que vous étiez avant de l'avoir écouté. La bande amateur, un concentré de sujets d'actualité essentiels discutés par la crème des chroniqueurs de Couleur 3. Et cette crème de la crème, elle est avec moi dans ce beau studio avec à ma droite la reine du bain des paquis, une comédienne qui monte doucement les échelons de la fame en écumant les petites salles, assénant ses punchlines dont la plus fameuse est c'est là que je lui ai dit « Ah bah dis donc, je crois que j'ai un truc coincé dans le cucu. » Après Couleur 3, elle devrait logiquement rejoindre Radio Nova, puis CNews quand elle deviendra millionnaire. Faites du bruit pour Marion Agostin.
6: Ouais, mais t'as spoilé ma meilleure blague. Plus personne va vouloir venir me voir en vrai.
5: J'ai tellement ri quand je l'ai entendu.
6: Elle est bien. Hein.
5: J'ai tellement
6: ri. Elle est bien.
5: Ah, le truc coincé dans le cucu, ça.
6: Extraordinaire.
5: C'est ma passion. Et puis, à ma gauche, un homme solide qui nous vient de la capitale mondiale du purin, Villars-sur-Glâne.
6: Bouh, il sent le caca.
5: Il dort dans un champ de purin, consomme régulièrement du purin, et ce malgré les nombreuses barrières censées protéger cette noble matière. Le purin, c'est sa vie, et il en a même fait un spectacle intitulé « Purin flirte avec toi, je ferai n'importe quoi ». Faites du bruit pour leur betterave.
6: Ouais,
7: purin de merde.
5: Ce sera ma blague jusqu'à la fin des temps.
7: Ça va très bien.
5: Et bien sûr, pas d'émission sans réalisateur aujourd'hui. C'est la mamie zinzin originelle. Hein. Pardon Marion, c'était
6: avec
5: elle
6: plaisir.
5: Avant toi. Et qui est Ravaja la Mouquère. Et qui est Jessica Amar qui est avec nous. Bonjour.
8: Bonjour, je suis Patrick Fenech.
9: Poule papa.
5: Bonjour Patrick Fenech. Allez hop, la bande amateur, c'est parti. On est ensemble jusqu'à 18h.
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0: Qui a dit à Julian Casablancas que c'était une bonne idée de se foutre de l'autotune partout, hein? Voilà, les Strokes sur Couleur 3, Lonely in the Future. Très mauvaise idée. On l'avait chroniqué, cet album, d'ailleurs, ouais. Hein. Ouais, en début de, c'était quoi? C'était il y a deux semaines?
1: Non, c'était au mois de juin, genre, I guess. Non?
0: Non.
1: Non mais j'ai tu perds souvenir. La boule, hein, papy zinzin.
0: Ah oui,
1: qui
0: c'est vrai, ouais, oui, oui. Oui, je perds la boule, alors ça c'est clair. Ouais.
1: Total.
0: Ouais. J'ai mal partout en plus, c'est ouais. Pas grave. Il y a peut-être des trucs, des petits remontants pour moi. Hein.
1: Hein?
0: Hop, sujet numéro 1, Marion.
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1: Une étude menée à Berne, Bienne et Lucerne montre que vendre du cannabis en pharmacie permettrait d'en réduire les risques sans augmenter la consommation. Depuis 2024, il y a 1200 consommateurs qui peuvent acheter du cannabis dans des pharmacies en Suisse pour une expérience. Puis apparemment, leur consommation s'est vue baisser. Comme quoi, pour décourager les gens de se droguer, il suffisait juste de leur imposer une interaction avec un pharmacien. Enfin bref, quoi qu'il arrive, le sujet du cannabis légal et du contrôle de la consommation de cannabis est tout le temps dans les actus depuis presque 15 ans. Le cannabis, bon, on l'a tous plus ou moins côtoyé dans notre vie, mais que penser de cette résine de reggae man qui fait chanter « Wow, wow, wow, wow, wow, wow ». On en parle avec ce gros fumeur de moquette de Franck et ce satané stoner de Lord Betrave. Mais bon, avant de commencer, la drogue, c'est mal, évidemment, voilà. Est-ce que vous avez déjà consommé du cannabis ?
0: La drogue, c'est nul, surtout quand il n'y en a plus. C'était Roro et Fufu qui disaient ça à l'époque. Oui, moi, j'ai fumé un joint.
1: De ta vie?
0: Ouais,
1: non.
0: De toute ma vie, quand j'avais 14 ans,
1: non.
0: Avec un pote. Et c'était un truc qui était méga chargé. Je l'ai fumé tout seul, parce que lui m'a dit, tiens, vas-y, fume ce joint. Et j'ai fumé ça, et j'ai été mal pendant deux jours, et après, j'ai plus jamais retouché au cannabis de ma vie.
1: T'étais voilà. Malade, genre, t'as vomi.
0: Ouais,
1: et tout.
0: Ouais, j'avais la nausée, j'étais sur mon vélo moteur, et puis je voyais des trucs et tout. C'était vraiment pas une bonne expérience, quoi.
1: Non,
0: une seule fois.
3: Ouais, ouais, mais c'est quoi, quand je suis bourré, des fois je.
0: Tu tires une latte.
3: Ouais, mais je vois pas la différence parce que je suis trop bourré pour voir les effets.
1: Mais vous êtes pas du tout des bons stoners
3: non.
1: Pour parler de ce sujet.
3: Désolé, quoi.
0: Marion, toi, je suis sûr que t'as fumé longtemps et que de temps en temps tu tires encore des lattes.
3: Mais, oui,
1: mais moi,
3: grave,
1: je suis défoncé en ce moment même.
3: Ah oui,
1: mais le stick que je me suis envoyé avant l'émission. Non, pas du tout, absolument pas. Non, je fume pas, je n'aime pas
0: t'as
1: ça.
0: T'as jamais fumé?
1: Si,
0: bon.
1: J'ai fumé. Beaucoup quand j'ai... Non, pas beaucoup. J'ai fumé quand j'étais jeune, genre quand j'avais 16, 17, 18 ans. C'est un peu l'âge où on fume, non?
0: Ouais.
1: Mais en fait, ça me rendait un peu paranoïa, quoi. Enfin, mais c'est bizarre.
0: Pourquoi tu fumais?
1: Ben, je sortais avec un mec qui jouait évidemment de la basse dans un groupe de rock, vous vous en doutez.
0: Ouais.
1: Qui avait c'est les cheveux longs, qui sentait pas très bon et qui fumait des joints. Puis j'avais 17 ans et alors je fumais avec lui pour avoir l'air cool, quoi. Vraiment, ça s'arrêtait là.
0: Puis t'as été accro un peu ou...
1: Mais non, pas du tout. J'aimais pas. Je passais pas trop un bon moment, je crois.
0: Ouais. Ouais, j'ai vraiment pas du tout passé un bon moment. Pourtant, moi, j'aurais besoin dans la vie d'un truc qui me calme un peu. C'est censé me calmer. Et là, je pense que ça m'a trop calmé. Puis du coup, je pense que j'ai dû faire en tout cas quand j'avais 14 ans, c'est-à-dire en 1987. Et c'était pas de la beuh d'ailleurs, c'était du shit.
1: Ah,
0: c'était du shit. Je sais pas si c'est.
1: C'est pas pareil.
0: C'est plus violent, me dit Jess, qui est une grande spécialiste du domaine. C'est peut-être pour ça que j'ai pas été bien. Mais la beuh, non.
1: Ouais, mais la CBD, c'est super. Ça, par contre, des fois, je prends. C'est la CBD, vous savez, c'est le truc qui rend juste un peu décontracté et tranquille dans son cerveau.
3: Mais du coup, il n'y a pas les effets.
1: Il n'y a aucun. Le seul effet, c'est que ça calme un peu ton cerveau.
3: C'est de la camomille, quoi.
1: C'est de la camomille, mais c'est super. Toi, ça t'intéresse pas?
3: J'aime déjà pas la camomille.
1: Ouais, ok.
3: Non.
0: Moi non plus. C'est marrant, cette semaine, quelqu'un m'a dit, mais t'as jamais essayé la CBD, mais c'est génial.
1: C'est génial.
0: Je dis, mais pourquoi j'essayerais la CBD? Qu'est-ce que ça va m'apporter dans ma vie?
1: Bah, si t'es un peu hyperactif, vraiment, ça apaise ton cerveau méga fort, quoi.
0: Bon, moi, j'aime bien avoir plein d'idées, faire plein de trucs. Alors, le seul truc, c'est que j'ai mal partout. Parce que je fais trop de trucs et puis que je suis trop vieux pour faire tous ces trucs, ces activités physiques et tout ça. Trop de batterie, trop de moto, trop de trucs. Je marche trop vite. Je suis toujours un peu speed. Mais j'ai pas envie de fumer de la CBD pour. J'ai pas envie de me foutre des trucs dans les poumons déjà.
1: Ouais, bon, mais après tu peux prendre des gouttes.
0: Des gouttes.
1: Des gouttes, des gummies, il y a tout.
0: D'accord.
1: C'est quoi ta pire histoire de beuh, Betrave? T'en as une?
3: Une fois, je vais faire la première partie d'un humoriste qui s'appelait Thibaut Agoston. Et j'ai fumé un bout de joint avant de jouer, parce que ça me faisait rire. Enfin, ça faisait rire Thibaut,
1: je suis pas idée.
3: Et du coup, bah, j'étais pas très rapide, hein. Dans ma première partie, les blagues ne fusaient pas de manière très. Mais c'est pas très méchant, quand même.
1: Je peux pas m'imaginer un pire cadre pour prendre de la boue que de monter sur scène,
3: Thibaut
1: avoir 50 personnes qui te regardent.
3: Pourquoi tu fais ça? Et puis, vraiment, c'était, mais pour te faire rire, mon ami. Et ça l'a fait rire.
0: Ça l'a fait rire, et les gens, ça les a. Mais t'as été moins bon.
3: Je crois que moi, j'ai plus ri que les gens.
0: Ouais. T'as été moins bon
3: non,
0: et tout.
3: Je crois que ça a été. Mais je te dis, moi, ça me fait pas beaucoup d'effet, je crois.
0: J'ai une question pour vous deux.
1: Ouais.
0: Est-ce que vous prenez des trucs avant de monter sur scène, c'est-à-dire un petit verre, un truc pour vous décontracter, ou est-ce que vous y allez la peur au ventre ou pas la peur au ventre?
1: Moi, je suis vraiment sur de la codéine à assez haute dose. Non, c'est pas vrai du tout. Non, je prends absolument rien, sinon je me sens pas
0: tout.
1: Bien. Ouais.
3: Moi, je prends des fois une ou deux bières.
0: Ouais, non, mais ça va, ça.
3: Ouais.
0: Ouais, ça va. Mais tu peux monter complètement sobre sur scène?
3: Oui, oui.
1: Ah, mais ouais, heureusement, oui, t'imagines, non, tu joues tous les soirs.
0: Ouais, je pose la question parce qu'il y a des gens, du moment que tu t'habitues, moi j'ai vu des gens arriver à la radio il y a quelques années, ils se sont dit, tiens, allez, je me prends un petit verre de vin avant d'arriver à l'antenne, puis après le petit verre de vin, c'est tous les jours, et puis après, c'est le matin, et puis ça donne l'ordre betterave.
3: Moi je me shoote au purin.
0: Ouais.
1: Oui, c'est ça.
3: Je fais des infusions. Fusion de purin, un intraveineux.
1: Des petits traits de purin, miam. On fait quoi? On écoute de la musique?
2: La drogue, c'est de la merde.
1: Bah voilà, c'est purin. Très très bien
0: surtout
1: dit.
0: Surtout quand il n'y en a plus. Allez, on écoute Franz Ferdinand, Know You Girls, et on revient parler de bœufs juste après.

0: Now You Girl, les Écossais de Franz Ferdinand dans la bande amateur sur Couleur 3. On continue de parler de de teuch, le teuchy, de cannabis, plutôt de cannabis en fait, parce que le cannabis est au cœur des débats, puisqu'on peut en trouver en pharmacie, si j'ai bien compris, ou pas encore.
1: On peut en trouver, mais ça va arriver, moi je pense, ça va arriver. D'ailleurs, est-ce que ça c'est aussi un truc, est-ce que ce serait toujours aussi cool de fumer des joints si on peut en acheter en pharmacie et que ça devient légal?
0: J'ai l'impression que pas. J'ai l'impression que pas, quoi. Après, pour les gens qui veulent s'acheter de la beuh en pharmacie, c'est des gens qui ont vraiment un problème avec la beuh. Pour moi, la pharmacie, t'y vas quand t'as un problème.
1: Oui, c'est vrai.
0: Bah, c'est un peu ça.
2: Parce que le moment où tu dis je fume un joint pour être cool, il est quand même court. C'est le début quand t'as 15 ans.
1: Après,
2: tu fumes des joints, c'est bien. Donc que ce soit légal, je pense que ça va. Et les gens, ils seront contents parce qu'ils continueront à fumer. Mais le moment de transgression, il est quand même court dans une vie, j'ai l'impression.
1: Ouais, mais d'ailleurs.
2: Il y a pas des adultes qui fument ça parce que c'est illégal.
1: Ah ouais, oui, non mais oui, c'est vrai, on s'en fout. Mais d'ailleurs, la CBD maintenant est légale.
2: Ouais.
1: Et moi, je me suis fait avoir il y a pile un an parce qu'en fait, il y a des trucs qui sont pas encore réglementés. Donc moi, j'ai été dans un shop de CBD pour acheter des petits gommes de CBD pour juste être un peu détendu avant de m'endormir. En pleine journée, et en fait, il y avait de la résine de THC dedans, mais c'était pas écrit et c'est passé en zoom zoom parce que c'est des molécules trafiquées de THC. Donc moi... méga smart, vu que je sais que le CBD ça me fait aucun effet, j'en mange 3.
0: Des gummies.
1: Sauf que c'était des gummies de bœuf et il était 15h et j'étais tellement défoncée, c'était horrible et extrêmement cool, mais je m'en suis pas rendu compte parce que c'est vraiment, j'ai été droguée à mon insu, genre on m'a pas dit, tu vois.
0: T'as été leur dire?
1: Mais non, mais en fait, en plus je m'en rendais pas compte que j'étais défoncée, mais tu sais, j'étais dans une boulangerie, j'ai acheté genre 5 pâtisseries que j'ai mangées d'un coup.
0: Ça, tu fais ça normalement.
2: Et l'abandon, la CBD,
0: la gourmande.
1: Pourquoi est-ce qu'on a autant une mauvaise image des fumeurs de joint?
0: Parce qu'il y a, je pense que c'est le côté un peu bourgeois qui regarde le jeune paresseux, entre guillemets. On a toujours l'impression que c'est des, comme on disait à l'époque, c'est des azous un peu.
2: Des beatniks.
0: Des beatniks qui fument des joints. Je pense que c'est surtout associé au côté un peu endormi qu'ont les fumeurs de beuh. Je sais pas si on peut dire, oui, un petit peu endormi comme ça, sans énergie. Et je pense que le bourgeois un peu dynamique comme ça, c'est resté en fait. C'est pour ça qu'il y a une mauvaise image.
1: Ouais, alors que pourtant, l'alcool, c'est quand même mondain et cool. Et puis l'élite, ils boivent plein de petites coupettes tranquillement. Ouais, donc
2: mais il y a l'imagerie qui va avec.
1: Ouais.
2: C'est-à-dire que quand tu fumes un joint, t'écoutes ça, t'as des dreadlocks, t'as le canapé, tu t'es pas lavé.
0: T'as
2: que l'alcool, t'as l'imagerie justement de Roland Garros. Donc
0: ça dépend. Ça dépend où.
2: Il y a le Bernard au PMU.
0: Bernard qui boit son picrate à 9h30, c'est moins glamour.
2: Plus large d'imagerie que les joints.
0: Mais je pense que c'est uniquement une question d'image. Et je comprends pas que. Le cannabis, pourtant moi Dieu sait, je pense que c'est pas hyper bien de fumer des joints, de fumer du cannabis, mais ça devrait être en vente libre, mais depuis des années.
1: Bah, comme l'alcool.
0: Oui, si il légalise l'alcool, pourquoi il légalise pas le cannabis?
1: Vous préférez traîner avec un mec qui boit des coups ou qui fume des joints?
0: À la rigueur, un mec qui fume des joints. Parce que le mec qui boit des coups, selon son tempérament, parce qu'il y a des gens qui ont l'alcool violent, il y a des gens qui ont l'alcool love et tout, hop, tu te prends une main au cul et tout. Alors j'ai l'impression que le fumeur de joint, il est plus agaçant un peu, il te fait wow. Tu vois ce que je veux dire?
1: Ouais, puis il adore manger, c'est vrai.
0: Ouais,
1: c'est cool.
0: On se fait une petite pizza, mec.
2: Moi, plus avec un mec qui boit de l'alcool pour les raisons que j'ai.
1: Moi, les mains au cul, l'alcool violent,
0: c'est clair, il y a très peu de bastons. Elles sont lentes et tout.
1: Ok, et entre nous trois, ce serait qui le pire compagnon de fumette pour vous?
2: Alors, moi je dirais moi parce que je m'endors.
1: Ah non!
2: Je pense après un demi-joint, je vous quitte, quoi. Je vais dans le pays des rêves.
0: Ouais.
1: Ah bon, c'est cool.
0: Ouais, mais on te voit aussi comme ça quand tu bois des coups, Lord.
2: Ouais, je m'endors. Moi, je m'endors. Quand je suis trop.
0: Tu t'endors debout.
2: Je m'endors
0: à côté
2: debout,
0: du DJ en plus. Ouais. C'est exceptionnel. Moi, je dirais. Marion, tu dois être marrante quand même.
2: Oui.
0: Pété. Je rigolerais bien. Moi, je pense qu'à un moment donné, Betrave, il switcherait, puis il me mettrait une patate dans la gueule. Parce que, je sais pas, il y a un mauvais effet. Et puis, j'aurais peur avec Betrave.
2: Non, mais je suis pas violent. J'aime juste bien la bagarre.
1: C'est nuance.
2: Pas la même chose.
1: Nuance très, très importante. Ok, eh ben, si vous voyez que Betrave a l'air un peu violent, donnez-lui un joint, comme ça il s'endort tout de suite et le problème est réglé.
0: Il y a une blague?
1: Ah mais bien mais sûr, oui. J'ai ma blague.
0: Qui c'est qui la lit?
1: Il faut un peu la jouer. Ok, donc d'accord. Je vais la donner à Lord Betrave.
0: Oh, c'est sympa, disons que moi j'arriverai pas à jouer la blague.
1: Non mais si, non mais ben, attends, c'est un grand. Non, faut juste la lire un peu avec. T'sais.
2: Des pharmaciens qui vendent de la beuh. Et puis quoi encore? Des dealers qui vendent des médicaments. Ah oups, merde, ouais, c'est vrai.
1: Voilà.
2: Parce qu'ils le font.
0: Ah d'accord, c'était une observation de Mario.
1: T'as bien aimé?
0: Elle était super.
1: Ok, merci
0: c'est
1: beaucoup.
0: C'est peut-être la meilleure blague que j'ai entendue de ma vie.
1: Oui,
0: c'est formidable, merci beaucoup.

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1: Bravo !
2: 4 programmes aux univers très différents s'enchaînent.
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0: L'anglaise Joy Crooks sur Couleur 3 Kingdom. Joy Crooks qu'on a rencontré cet été au Montreux Jazz Festival, si ça vous intéresse. J'avais dit, tu regardes un peu le foot. Elle m'avait dit non, je trouve la Coupe du Monde corrompue. Puis je lui ai dit, mais t'as des preuves de ça? Puis elle m'avait dit non, mais je suis sûr qu'elle est corrompue. Puis en fait, elle avait eu raison. J'ai eu l'air un peu con. Elle était très cool, Joy Crooks. Allez l'écouter. Allez écouter son album.
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0: De la musique groovy dans cette platine de la semaine avec le grand retour de Erykah Badu, reine de la New Soul et du R&B américain, qui revient avec un nouvel album intitulé Before the World Blows, avant que le monde explose. Disque réalisé en collaboration avec le producteur The Alchemist, dont voici tout de suite un extrait. Erykah Badu, c'est donc une chanteuse américaine née à Dallas en 1971, 55 ans, une artiste qui a commencé sa carrière au début des années 90 en s'essayant d'abord au rap, puis au chant dans un registre R&B et soul qu'elle va décliner sur son premier album Badouisme, sorti en 1997, disque qui la propulsera à la première place des charts américains. Un début de carrière en fanfare pour cette femme à la voix très particulière, un peu étrange, un peu comme un petit chat, un peu comme ça, qu'elle balade sur des instrumentations empruntées à la soul, au R&B et au jazz. En parallèle, elle fait aussi ses débuts d'actrice au cinéma en apparaissant dans un long métrage The Blues Brothers 2000 en 1998. Et puis dans le courant des années 10, Erykah Badu va se faire plus discrète dans le milieu musical jusqu'en 2025, année où le producteur hip-hop et DJ d'Eminem The Alchemist lui propose de faire un album avec lui. Ce sera chose faite cette année avec Before the World Blows, un disque luxuriant et assez sexy, il faut le dire. On en parle tout de suite avec Lord et Marion. J'ai envie de commencer avec Marion Agoston.
3: Oh, ok. C'est la première fois depuis qu'on fait cette émission que t'envoies un album de 16 titres et que je vais pas me plaindre de sa longueur. Et ça, ah. en dit beaucoup. Non, j'aurais aimé que ça continue encore et encore et encore. C'est parfait. J'ai tellement aimé. C'est ballsy, c'est groovy et c'est aussi super doux. Non, c'est trop bien. Ça m'a mis de la pommade sur le cœur. Déjà, le nom de l'album, je l'adore. Before the Kid Blows.
0: The World Blows,
3: c'est ouais. Trop bien. Ça a fait un peu... Ah, mon système nerveux en avait besoin. Tu sais, c'est comme genre boire un verre d'eau après une grosse gueule de bois.
0: Ouais,
3: genre,
0: ouais.
4: La CBD.
3: Ouais, voilà. Non, mais tu vois, quand t'es au bout de ta vie et que t'as un rendez-vous et que la personne avec qui t'as rendez-vous annule, cet album m'a fait cet effet. Genre, je savais pas que j'avais besoin de soulager quelque chose en moi et ça m'a soulagé.
0: Incroyable.
3: Non, mais j'ai adoré. Vraiment, c'est un 10 sur 10. Je l'ai écouté deux fois alors qu'il dure plus d'une heure. C'est pour te dire.
0: C'est la première fois que tu t'entendais Erykah Badu. T'avais entendu des trucs sur elle ou pas du tout?
3: Non, après, j'ai checké. J'ai vu que j'avais genre trois sons d'elle qui étaient déjà enregistrés dans ma playlist. D'accord. Mais tu sais, c'est un peu des trucs que j'ai dû genre chasamer de temps en temps, mais elle a une voix incroyable. Ouais. Et tout a l'air d'être samplé, je sais pas comment expliquer, c'est trop beau quoi. Voilà.
0: Donc c'est un 10 sur 10 pour Marion Agoston.
3: J'ai trop aimé ça.
0: Lord Betrave.
4: Moi c'est moins que 10 sur 10, mais quand même les sons sont hyper intéressants. La production est très belle, j'aime bien l'ambiance psyché post Silent Hill qui est cool. Chaque titre c'est une recherche intéressante, ça fit, hein. Oh, ça fit à tout va, ils ont plus son fit que T-Bone Shape. Les titres sont souvent des variations sur une boucle lancinante. Il y a des touches très délicates de piano, de chant. Chaque son est pensé, produit, rajouté. C'est de l'orfèvrerie, mais c'est un peu comme de la peinture sur figurine. Je reconnais l'artisanat, mais moi je m'en fous, quoi. C'est pas mon trip. C'est un peu trop down tempo pour moi. Et j'imagine qu'en concert, ça doit être mieux à écouter que dans l'interrégio Fribourg-Renan, quoi. Mais sympa.
0: Avec l'odeur de purin, en plus. Très bien. Bah, moi j'ai passé un très bon moment à l'écoute de cet album. C'est très varié, très dense. Et on s'ennuie pas une seconde. Par contre, j'ai pas retenu grand chose des 16 titres du disque. En fait, j'ai l'impression que c'est plus une collection de grooves, d'idées, que des véritables chansons. C'est le fait peut-être de travailler avec un producteur de hip-hop The Alchemist, producteur que j'adore d'ailleurs, qui a bossé avec des rappeurs comme Action Bronson ou Westside Gunn, mais qui bosse avec des samples. En général, c'est un sample par morceau, ça marche avec les rappeurs, peut-être, en tout cas moi, ça me dérangeait plus avec une chanteuse, parce que là, j'ai, avec une voix pareille, j'ai envie de l'entendre. Mais ils ont essayé.
3: Mais moi, pour moi, c'est le meilleur des deux mondes, justement.
0: Mais je pense
3: vraiment.
0: Toi qui es une habituée du hip-hop, ça a dû te plaire en fait, ce mélange, c'est ça. Coup. Moi, j'essaie d'avoir, je peux chanter aucune chanson que j'ai entendue. Tu vois ce que je veux dire?
3: Ouais, mais pour moi, c'est vraiment un album à avoir en vinyle et à mettre sur son tourne-disque dans son bel appartement décoré en mode 70s. Tu vois,
0: ouais,
3: c'est vraiment ça.
0: Complètement. Parce que la plupart des samples qu'utilise The Alchemist sont des samples des années 70. Voilà, un bon disque. On s'en fait tout de suite un extrait. Erykah Badu. Ça s'appelle To The Moon avec en featuring Steve Lacy.

0: le mode automatique. C'était Jeanne. Bonjour.
1: Bonjour.
0: Bonjour. Bonjour. Sur Couleur 3, voilà. Je pense qu'on va faire la blague, mais pendant des siècles.
2: Mais j'espère pas.
3: Moins longtemps que
0: bonjour.
3: Quand même.
0: Non, mais c'est son vrai nom, en plus, paraît-il. Elle s'appelle Jeanne. Bonjour.
2: Oh, c'est tellement
0: Elle s'appelle
2: bien.
0: Jeanne. Bonjour.
2: Jeanne.
0: C'est bizarre. Bonjour.
2: Son prénom, c'est Jeanne.
0: C'est Jeanne.
2: Tellement bizarre.
0: Jeanne. Au secours.
3: Bonjour.
0: Pardon.
3: Pardon.
0: Bonjour. Ah non. Très bien. Le héros de la semaine.
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2: La vie d'une femme se divise en deux. Les 15 premières années de ta vie sexuelle, on ne te parle que de contraception, et les 15 années d'après, on ne te parle que de fertilité. La pratique du social freezing, c'est-à-dire le fait de congeler ses ovocytes pour jouer la montre contre l'infertilité, est en hausse partout en Occident, et la Suisse n'y manque pas. Depuis 2019, les demandes explosent dans notre pays. Alors moi, j'ai 27 ans, et jusqu'à maintenant, mon seul problème avec mon congélateur, c'était de savoir si je pouvais y foutre du pain tranché. Mais à en croire la pression du tic-tac, je vais bientôt devoir y foutre un truc qui me reprochera dans 15 ans de ne pas l'avoir inscrit au cours de judo. Bref, les bébés au congélo sont les héros de la semaine. Mais oui, parce que si on en croit la vie moderne et la pression salariale, le moment parfait pour faire des gamins, maintenant, c'est 65 ans. Non mais on est tellement overbook qu'on book nos ovaires avec des congélateurs. C'est très bizarre, quoi. L'article nous explique que les femmes font des enfants de plus en plus tard parce que, je cite, « la planification de vie moderne ne suit pas toujours le rythme de la biologie humaine ». Quoi ? Non, arrête, attends. Vous êtes en train de me dire que travailler 50 heures par semaine et passer ses journées immobiles sous une lumière artificielle pour effectuer des tâches arbitraires, pour louer une pièce trop petite dans laquelle on fera des insomnies à répétition et trouver son seul réconfort dans l'écoute d'une chanson de Lara Fabian ne correspondait pas aux besoins organiques les plus profonds d'un mammifère social ? Mais quelle surprise ! Biologiquement, c'est à 24 ans apparemment qu'il faudrait procréer et que tes ovocytes sont au max. Bon, sauf qu'actuellement, à 24 ans, tu vis en coloc, tu fais un stage non payé et ton mec est un DJ qui espère percer dans le skate. Alors quand t'es une meuf, tu passes de l'angoisse de tomber enceinte à l'angoisse de ne jamais tomber enceinte de ta vie très très vite. Ça se passe en un été, celui de tes 30 ans en général, ou alors en un rendez-vous gynécologique. Moi, la dernière fois que je suis allée chez la gynéco, tout est vrai. Elle m'a dit, mais Marion, vous êtes plus étudiante, vous avez un job stable, vous pourriez avoir un enfant. Ce à quoi j'ai répondu, je sais pas, pourquoi pas. Et là, elle me dit, c'est quoi votre métier déjà? Et je réponds très fièrement, comédienne et humoriste. Et là, ma gynéco me répond, je vous jure, ou alors peut-être attendre encore un peu. Ah non, non, non, moi je croyais qu'avoir des doigts dans ma chatte et mépriser ma carrière, c'était seulement le truc de mon ex. C'est dur. C'est dur l'horloge biologique. Moi j'ai une pote qui m'a carrément dit récemment, j'ai tellement envie de tomber enceinte que maintenant je commence à être excitée par les éjaculateurs précoces. Sinon, vous connaissez l'astuce en humour de dire que c'est un pote qui nous a dit quelque chose quand on n'assume pas vraiment nos propos.
3: Ouais.
2: Bon, bref, allez, passons. En vérité, on nous dit toujours que les femmes repoussent les enfants pour privilégier leur carrière, alors qu'une étude anthropologique américaine démontre que la première raison pour laquelle elles font congeler leurs ovocytes, c'est qu'elles n'ont pas encore trouvé le bon partenaire. Voilà. Apparemment, le social freezing existe aussi chez les hommes, et il s'appelle l'incertitude et la lâcheté. Bon, après, le truc cool, c'est que la solution que les mecs ont trouvée pour combler le fait que les mecs sont pas ouf, c'est d'opérer le corps des femmes. Et ça coûte 7000 balles. 7000 balles, c'est fou. Je croyais que le seul truc fun et gratuit avec un enfant, c'était quand même sa conception. Mais non, même plus, même ça, on nous l'a volé. Tu payes en plus après 400 francs de stockage par année. En gros, tu commences à payer une pension alimentaire à ton gamin avant même d'avoir rencontré le daron. En vrai, le social freezing, c'est une avancée géniale. Voilà, on peut pas dire le contraire, on peut gagner du temps, on n'a pas à choisir le père de ses enfants dans l'urgence, on retarde l'horloge biologique, c'est génial. Le seul scandale, c'est que ce soit pas remboursé. Enfin, je veux dire, à 7000 balles sur le long terme, il y a que les plus riches qui vont pouvoir faire la procédure. Non mais ça vous fait rêver, vous, une planète entière en pantalon, en lin beige, organiser des white parties sur des terrains de golf. Enfin, je veux dire, si on n'est plus là, nous, qui va faire les trucs marrants et cool? Qui va mettre des coussins péteurs sur les chaises? Qui va rentrer à la fin de la soirée avec le DJ qui espère devenir expert en skate? Non mais pourquoi préserver l'espèce humaine si c'est pour décongeler que les plus chiants? Alors bon, les meufs, allez congeler vos ovocytes en Espagne, parce que là-bas, c'est gratuit. Voilà, c'est mon trick.
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0: Santigold sur la 3, le morceau s'appelait Say Ha Ha. Bonjour. Et vous savez quoi, les copains?
1: Non.
0: J'ai une excellente nouvelle.
2: Oh là là, je me réjouis
0: c'est
2: tellement.
0: C'est ce qui est de retour.
2: Non.
0: C'est ce qui est de retour.
2: Si on sait.
0: Vous vous souvenez dans la bande amateur en 2000. C'est quand qu'on a arrêté
2: 24, 25,
0: le vendredi.
2: 26.
0: C'était 25, 24, 23. On avait une séquence qui s'intitulait Les bons plans du week-end.
1: Oui.
0: Alors, comme on n'est plus là le week-end maintenant, qu'est-ce qu'on va faire maintenant?
1: Je sais pas.
0: Les bons plans de la semaine. Ça y est, c'est la semaine. La super semaine. Merci.
2: Vous pouvez me dire que c'est nous qui sommes allés enregistrer dans un studio oui. une reprise d'une oui. chanson de Laurie.
0: Voilà, exactement.
1: Sur le temps de pause.
0: Toujours
2: sur
0: autant.
2: Mon temps. Toujours. Non payé, hein.
0: Non payé. Ouais. Mais ça en valait la peine.
2: Bien sûr.
0: Les bons plans de la semaine. Marion, qu'est-ce que tu nous proposes de faire de beau
2: cette
0: semaine?
2: Moi, je vous propose.
0: Des enfants.
2: Bah, des enfants, d'aller, de devenir lesbienne, de congeler vos ovocytes, je ne sais pas. Non, ce week-end, le week-end prochain, c'est la belle Suisse.
0: Mais tu déconnes.
2: Je te jure, mais à Lausanne.
0: Première
2: gratos.
0: Nouvelle.
2: Gratos, 100% gratos.
0: Pour ton frère, ça. Hein.
2: Ouais, ouais, et il y a bah, que des artistes suisses en concert gratuit à Lausanne. Il y a Makala, il y a Ciel, il y a Al Walid, il y a Mary J, il y a Creamer, il y a que, tous les meilleurs Suisses sont là.
0: Ok, voilà. La belle Suisse à Lausanne, c'est quand? C'est quand? Redonne les dates.
2: Bah, c'est le 18 et 19 septembre, bien
0: 18
2: sûr.
0: 18 et 19 septembre. Lord Betrave.
1: La reprise du championnat de hockey sur glace, demain, mardi. Eh oui, bien Fribourg-Gotteron. Fribourg-Gotteron remet son titre en jeu et c'est le hockey. Donc allez, parce que tu peux boire de la bière, manger des saucisses et voir des gens qui se tapent dessus.
0: Voilà, exactement. Et tu penses qu'ils vont de nouveau gagner
1: non.
0: cette année? Il y a peu de chance. Mais imagine, il regagne une deuxième fois.
1: Eh ben, dis donc.
0: Est-ce que t'auras le même plaisir
1: pas,
0: que la
1: pas
0: première?
1: Pas le même, mais un giga plaisir.
0: Ouais, alors là, tu passes plus les portes, là. Ouais. Très Gotteron,
1: ouais.
0: Non,
1: mais... ouais.
0: Très bien. Du hockey sur glace, du label suisse. Eh bien, moi, je vous propose, de vous rendre au cave du manoir de Martigny le 16 septembre pour aller voir trois groupes. Actors, Lone Assembly, les Lausannois qu'on connaît bien, et Hallows. Voilà, ce sera plutôt dans le Gotre. Gothique un peu, voilà. C'est au cave du manoir à Martigny, une des meilleures salles de
1: oui,
0: rock
1: cool.
0: Du monde. Et c'est super, et c'était nos bons plans de la semaine.
3: Cool, la France.

0: 17h. Benoît Cornu.
1: Donald Trump dénonce une conspiration malsaine contre l'intelligence artificielle. Le président américain a rejeté aujourd'hui les appels à plus de régulation pour cette technologie, alors que les inquiétudes vont croissantes autour des conséquences de l'essor rapide de l'IA sur l'avenir de l'humanité. Le seul contrôle dont a besoin l'IA, c'est un président fort et intelligent, et les États-Unis en ont pagaille, a soutenu Donald Trump sur sa plateforme Truth Social. Le Conseil national suisse approuve aujourd'hui le nouveau dossier électronique de santé. 134 voix pour, 53 contre, 10 abstentions. Ce dossier électronique de santé doit remplacer l'actuel du patient jugé trop complexe. Chaque habitant recevra automatiquement et gratuitement ce dossier, sauf opposition express, et il restera propriétaire de ces données. Tous les professionnels de santé devront l'utiliser d'ici 2030. Contrairement au système précédent, géré par des prestataires privés, la Confédération proposera une infrastructure centralisée unique, gérée et financée par les cantons. L'UDC s'est opposé au projet, dénonçant un méga projet informatique au coût imprécis. Le dossier passe maintenant au Conseil des États. En Suisse toujours, les surfaces dédiées aux cultures oléagineuses comme le colza, le tournesol

0: lance la politique cantonale d'indemnité Covid. L'association parle de punition démesurée infligée par l'État de Vaud à l'hôtellerie-restauration 6 ans après la fin de la pandémie. L'État contrôle encore les comptabilités 2020-2025 pour débusquer d'éventuelles irrégularités. Gastro Vaud exige que l'État se concentre sur les cas avérés de fraude et respecte un délai de prescription d'un an après la remise des comptes. Le dispositif avait bénéficié à 3500 entreprises vaudoises avec près de 500 millions de francs d'aide. Plus pessimiste qu'il y a 5 ans, la population française aspire également à davantage de radicalité. C'est le résultat d'un sondage mené par l'Institut Ipsos BVA CECI, école d'ingénieurs. À 7 mois de la présidentielle, 71% des Français disent attendre un vrai changement social et politique. C'est 20 points de plus qu'il y a 5 ans. Autre indicateur notable, nos voisins affichent leur pessimisme sur la situation du pays. Confrontés à un recul économique et une crise des finances publiques, le sentiment d'inquiétude est de 59% contre 38% en 2021. Dans le canton de Vaud, les plages du Léman sont intégralement fermées à Nyon. Selon une information du quotidien régional La Côte, l'interdiction de se baigner s'étend désormais à toutes les plages de la ville. Une mesure qui concerne aussi la pêche ou toute autre activité nautique. Fin août, une panne technique dans une station de pré-traitement des eaux usées avait entraîné le rejet de ces eaux dans le lac. Du soleil en cette fin de journée, hormis en montagne où quelques cumulus sont possibles. Température jusqu'à 26 degrés aujourd'hui, une tendance à la bise sur le plateau. Et puis demain, ensoleillé également, minimale 13 degrés, 28 degrés au plus chaud de la journée.
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4: Et c'est parti pour la deuxième heure de cette bande amateur, toujours en compagnie des plus beaux chroniqueurs de la RTS. On loue souvent leur esprit affûté ou leur écriture ciselée, mais on oublie parfois de préciser que ce sont des beaux gosses capables de faire craquer n'importe qui. Oui. Franchement, en travaillant avec eux, j'ai l'impression d'être Jean-Pierre Foucault, qui présente Miss et Mystère Univers. Ouais. Et je dois vous l'avouer, j'ai parfois du mal à contenir mon excitation. Mais heureusement, les RH sont là pour me rappeler les règles de bienséance de l'entreprise. Et je vais appliquer directement ces règles en rangeant mon sgeg et en vous lançant le premier titre.
2: Sortez-moi de là.
4: Le premier titre de cette deuxième heure, qui est un repérage, c'est les Suisses de No Face sur Couleur 3. Ça s'appelle In Between.

0: Les jeunes Suisses se remettent à faire du rock, que vous le vouliez ou non. Hein, la preuve avec No Phase, en repérage avec ce morceau qui s'appelle In Between. De plus en plus de jeunes groupes suisses reprennent les guitares, Lord Betrave.
1: Oui, Innsgag Twin.
0: Innsgag Twin. On peut plus dire, non, mais Sgeg, moi j'aime bien Sgeg.
1: Sgeg, c'est bien.
0: C'est rigolo. Mais je préfère t'écouter, toi, sur un sujet d'actualité.
2: Allez. La BAM.
1: Mardi passé, un nouveau hold-up artistique a eu lieu en France après le casse du Louvre qui nous a valu le pétage de plomb de Pierre-Jean Chalençon, vous vous souvenez?
3: Oui. Rendez les bijoux de la couronne, bande de losers, crapules!
1: Ce sont mardi 4 tableaux de Renoir qui ont été volés pour une valeur totale de 9 millions. 2 peintures ont été abandonnées dans le jardin et les 2 autres restent introuvables. Alors moi j'ai toujours plein de questions dans ces cas-là. Hein, comment des peintures peuvent valoir autant? À qui tu les revends une fois que tu les as volées? Est-ce que Renoir c'est sa couleur de peau en verlan? Autant de questions auxquelles nos 2 critiques d'art émérites vont répondre.
2: Alors,
1: est-ce que vous vous y connaissez en art, en peinture, en sculpture?
2: Tu veux dire en art iconographique?
1: Oui, tout à fait.
0: J'ai l'impression que Marion, oui.
1: Oui.
2: Non, pas non du tout, mais okay. Bien sûr que non, mais regardez-moi. Non, en vrai, j'ai fait une année de licence d'art, de mouvement artistique dans ma vie. J'ai étudié ça pendant un an et c'est méga intéressant en vrai, mais dans le large, quand on est dans le spécifique, je trouve ça chiant et je trouve que c'est vraiment un truc de personne extrêmement prétentieuse et hautaine et que vraiment le monde de l'art, genre des tableaux, etc., est pourri par ces gens-là. Mais c'est mon take.
0: Alors moi j'aime bien l'art, mais j'ai des goûts très spécifiques. Moi, j'aime bien quand c'est hyper technique, quand on sent que l'artiste est hyper, il dessine hyper bien. D'ailleurs,
2: le réalisme.
0: Chapelle 60's, c'est hyper bien fait. Voilà, exactement. La chapelle 60s, comme j'aime à l'appeler. Voilà, la chapelle 60s. Non, moi, les sculptures, quand elles sont hyper bien foutues, tu sens que le mec, il a passé des heures pour faire des ombres. Ça, je respecte à mort. L'art contemporain, j'en ai rien à foutre.
1: Okay. Tous
0: les arts contemporains, quoi. Okay. Les mecs qui font un tableau blanc et puis que tu regardes pendant des heures. Mais putain, je ressens une émotion. Pour moi, l'art, c'est le contraire de la musique pour moi. En fait, c'est marrant parce que je suis musicien et je sais que la technique, c'est vraiment pas tout ce qu'il fait. Mais pour moi, dans l'art, que ce soit la peinture, la sculpture, je ne respecte que la technique. D'ailleurs, quand je vais, rare fois qu'on m'invite dans les musées et que tu dois signer le livre d'or à la fin.
2: Mais qui invite Franck Mater dans son musée?
0: Il y a des gens.
2: Non, mais qui sont les gens de la culture en Suisse? Réveillez-vous!
0: J'ai reçu des invitations parce que je travaille à la radio, puis ils pensaient que j'allais parler en bien de leur art. Et j'ai été une ou deux fois, je pense, en fin de soirée comme ça, à des trucs, puis on m'a demandé de signer le livre d'or, et je signais toujours ça. Très bien peint, signé Franck Mater.
1: C'est une bonne remarque.
0: Voilà.
1: Toi, t'es pas d'accord. Alors, l'art contemporain, il y a des trucs cool.
2: Oui, mais pour moi, c'est comme dans tous les trucs artistiques, en fait. Le but, c'est d'aligner sa technique avec sa fantaisie, son inventivité et son expression propre, quoi. Et moi, justement, les trucs, ça peut m'impressionner, des trucs hyper réalistes, bien foutus, mais c'est pas ça qui va me provoquer des choses fortes. Et moi, justement, je trouve que justement, ça fait pas longtemps qu'on fait de... En fait, dans les trucs artistiques, ça fait pas non plus méga longtemps qu'on fait ça en tant qu'artiste, tu vois. Avant, c'était souvent des trucs par rapport à l'église, à tout ça. Et tu vois, le dadaïsme, enfin, tous ces trucs un peu plus punk depuis qu'il y a eu les guerres, où en fait, on est là, mais à quoi sert la vie si on meurt et si on se fait des guerres? Autant faire n'importe quoi. Je trouve qu'il y a des trucs magnifiques là-dedans et tellement de trucs à prendre.
0: Moi, je te parle d'art contemporain, vraiment l'art brut, ce genre de trucs. Non, pour moi, c'est du foutage de gueule. Et en fait, c'est un petit peu comme le monde de la finance, c'est-à-dire que les artistes, comme les financiers, utilisent un certain jargon qui n'est compris que par des connaisseurs et tout ça, et ils te foutent, je sais pas, cette tasse avec des fleurs dessus, et puis je sais pas, ils mettent une mouche morte dedans, voilà, c'est mon œuvre d'art, elle vaut 1 million, et puis toi, c'est à toi de découvrir ce que c'est, et lui, il aura fait toute une théorie avec des très beaux mots en français mis ensemble, et je trouve ça détestable. Oui. Et je trouve que c'est du foutage de gueule.
2: Mais ça, alors je suis d'accord avec toi. Non, je suis vraiment d'accord avec toi. Moi, je te dis, dans les tableaux, tu vois, genre l'impressionnisme, ce genre de trucs qui sont venus justement, il me semble, quand la photographie était inventée et qu'ils étaient là. Mais à quoi ça sert en fait de peindre la réalité si maintenant on peut la photographier?
0: Non, faut qu'on
2: trouve d'autres moyens d'exprimer la nature, d'exprimer nos états face à cette nature. Ça, je trouve ça magnifique et beaucoup plus intéressant, tu vois.
0: D'accord.
2: Mais après, c'est vrai que moi, il y a des trucs dans l'art, je suis mais flinguez-moi les yux, quoi. Je déteste. Voilà.
0: Assez d'accord avec toi. Mais c'est principalement dans l'art qu'on dit l'art moderne, l'art contemporain, en fait, que ça arrive ce genre de truc.
4: Ouais. J'aime bien trancher dans l'art.
0: Ouais, voilà. C'est ça.
1: Ouais, justement, il y a.
0: Et toi, Lord?
2: Ouais, toi.
1: Moi, j'aime bien aller dans des musées d'art contemporain parce qu'il y a de tout, en fait.
0: Il y a de la bière.
2: Oui, c'est vrai.
1: Non, il n'y a pas beaucoup de bière.
2: Les vernissages, c'est bien, ça.
1: Non, moi, j'aime pas trop les vernissages. Je préfère quand il y a plein d'artistes différents. Tu vas, en plus, en Angleterre, c'est gratuit puisque les Anglais sont le meilleur peuple du monde.
2: Ouais.
1: Et tout est gratos. Et en fait, t'as tout. Donc, t'as de l'arnaque comme ça, une tache de sperme sur un oiseau mort. Mais t'as aussi des installations, des trucs méga impressionnants qui demandent justement beaucoup de technique et beaucoup de travail. Il y a de tout, en fait. Et puis, tu te balades là-dedans. Tout à coup, t'as des trucs qui te choquent. Il y avait un artiste qui avait fait des fausses personnes qui regardaient des tableaux méga bien faites. Et tu crois que c'était des touristes allemands. Et en fait, c'était des statues, mais ouais, méga en silicone.
0: Mais au moins, c'est vachement bien fait. Oui, et il y a de la technique.
1: C'est vrai. Il y avait ce truc-là. Et si on revient sur le rapport au fric, justement, est-ce que le rôle de l'artiste, c'est pas justement d'être anti-système? Est-ce que c'est pas ironique que ce soit maintenant les œuvres d'art qui coûtent autant de millions et que ce soit les riches qui mettent leur argent défiscalisé dans des œuvres qu'ils comprennent pas?
0: Qui a décidé que les artistes devait être anti-système? C'est la question que je pose.
1: Ouais, bah c'est comme disait Marion, pendant un moment c'était justement avec le système, l'église et tout ça, ouais. Et puis au bout d'un moment il y a eu un peu des artistes qui ont fait du mauvais, du mal, du laid avec Baudelaire, le romantisme, qui ont glorifié la mort et la violence et tout ce qu'il faut pas faire. Et là ils se sont, là on a encore l'image aujourd'hui de l'artiste baudelairien qui est un peu anti-système, contre le gouvernement. Ouais. Mais c'est vrai qu'il y a pas besoin, en fait.
0: Non,
1: mais c'est quand même pas le but de l'art de faire du fric, c'est ça que je voulais dire.
2: Non, mais en plus même l'art doit être quand même à un certain niveau anti-système parce que le système possède déjà tout le reste. Enfin, sinon, il nous reste quoi si on nous vole nos dernières cultures? Et moi, je suis très en colère contre le monde de l'art, je crois. Je trouve ça horrible. C'est un truc d'élitiste, de spéculation entre millionnaires. Enfin, c'est absolument détestable. En plus, ils sont défiscalisés. C'est juste des multimillionnaires qui connaissent rien à la vie, qui sont de toute manière de mauvais goût parce que les riches n'ont aucun goût, qui se refilent ça et qui savent pas de quoi ils parlent.
0: La question est de savoir aussi peut-être si l'artiste lui-même, pourquoi il fait ça? Est-ce que c'est un besoin essentiel, ou est-ce que quand tu vas aux Beaux-Arts, par exemple, tu te dis bon, bah moi je vais devenir ce peintre hyper célèbre, je vais devenir hyper riche, et puis je vais pouvoir faire tous les trucs, parce que finalement il a besoin de manger aussi à la fin du mois, l'artiste, et puis si on lui propose la Biennale de Venise avec une installation et tout, enfin voilà quoi. Moi je connais un artiste valaisan qui fait des de temps en temps il vend ses œuvres à Roger Federer, et puis il cartonne dans le monde. Puis le reste du temps, bah, il disparaît, il fait ses trucs. Mais il y a quand même ce côté un peu...
1: Tu dois te vendre.
0: Tu dois te vendre. Et c'est... si tu regardes dans les musées, s'il n'y a pas le prolétariat dans les musées, en général. Ouais. C'est que des gens... Il n'y a aucune diversité dans les musées.
2: Bah justement, c'est pour ça que je dis que c'est une
0: que
2: culture
0: vieux,
2: qui nous a été volée.
1: À part en Angleterre où c'est gratuit.
0: Allez, c'est vrai.
2: Et en ville de Genève.
0: Ouais. Oui, on écoute de la musique.
1: On
0: écoute de la musique avec une jeune anglaise, justement. C'est Lola Young, From Down Here. Pas du tout.
1: Les Vaccines.
0: Les Vaccines, merci beaucoup. Ouais, je me suis dit, elle a changé quand même. Hein, Lola Young. Elle a fait une désintox, mais elle a changé de voix. Les Vaccines sur Couleur 3.

0: Les vaccins, les antivax, et d'ailleurs les gens qui n'aiment pas les vaccins sont les antivax.
1: Bah oui,
0: le morceau s'appelait Handsome comme ce sujet où on parle de l'art suite à ce casse où quelques malandres ont dérobé des toiles de Renoir.
2: Et justement, ça me fait penser à un truc. Est-ce que c'est pas cool quand même ces vols de peinture, parce que ça remet des vols des vieux manières de vieilles manières de voler, cagoule, pied de biche, courir dans le jardin. Moi, c'est quand même rigolo, non?
0: J'adore ça. Et ça me fait penser à tous ces vieux films Arsène Lupin de Italian Job où ils vont dérober des tableaux
3: Rendez-nous l'artisanat du braquage.
0: Exactement.
3: Ça va être quoi les prochains films de braquage? Des codeurs dans une pièce,
0: c'est déjà le cas.
3: Oui, mais c'est horrible, c'est pas divertissant du tout. Là moi au moins j'ai envie de suivre un peu ce qui se passe, quoi.
0: Je suis assez d'accord. Et puis,
2: tu les vois avec les caméras de surveillance, c'est méga ridicule tout le temps. Ils doivent se grouiller.
3: C'est trop drôle.
2: Ils sont en cagoule, ils sont méga mal.
0: C'est vrai, remettons un petit peu les casses. Mais faut pas quand même.
3: Non, mais c'est genre des trucs. Purée, on fait l'apologie de tout.
0: Je sais pas, peignez-vous-même. Ou alors, non, ceux qui font des contrefaçons. Il y avait une super série sur Netflix dernièrement d'un Italien payé par la mafia pour faire des contrefaçons tellement il était fort dans le rhum des années 70. Ouais. Super bien.
2: Et il y avait un truc aussi sur Netflix, c'était un gars qui avait fait un tour qui disait qu'il avait prévenu un mec d'un musée qu'il allait voler sa peinture à ce jour-là, à cette heure-là. Et ils ont filmé ça comme un documentaire et il a réussi à le voler à ce jour-là.
3: C'est extraordinaire.
2: Et d'ailleurs, moi, il y a un truc que je comprends pas, il faut que vous m'expliquiez. Comment, quand tu voles deux Renoirs, comment tu les revends?
0: Alors, je pense, à mon avis, c'est tu vends ça à des malfaiteurs en général, à d'autres malfaiteurs, mais qui sont amateurs d'art et qui les ont chez eux.
2: Ah, tu penses?
0: Bien planqués dans une salle et qui les montrent à quelques personnes dont ils ont confiance.
2: Pour l'argent. Ce serait pour les avoir.
3: L'argent.
0: Non, les gens qui volent ces trucs-là, ils font ça, mais c'est un commanditaire qui met cette œuvre d'art chez lui. Tu vois, quelque part, j'ai ce Renoir. Regardez les autres voleurs. Moi, j'ai ce Renoir et tout ça. Et puis peut-être qu'il pense qu'il va pouvoir faire un investissement aussi pour le futur quand les gens auront oublié qu'il est volé.
2: Ouais.
3: Ceci dit, je veux juste dire un truc parce qu'on parlait avant de Chalençon quand il y a eu ce braquage-là qui est hilarant. Hein. Je suis la première. J'adore. Il y a eu ce braquage au Louvre qui était là. Non, mais aux voleurs, rendez-nous les bijoux. Je tiens à dire que les vrais voleurs d'art sont les millionnaires. Voilà.
0: Oui.
3: Parce qu'on est là, on pète un câble parce qu'on vole des trucs dans des musées, mais qui vole les œuvres qui devraient être dans les musées depuis toujours? Les millionnaires qui font de la spéculation dedans, à savoir qu'ils les affichent même pas chez eux. À Genève, il y a un port franc rempli d'œuvres d'art, mais genre de Picasso et tout, il y a 30 000 œuvres dedans. Ils sont coupés du monde, personne peut les voir, ils sont chez personne, c'est juste pour se faire de la thune et c'est eux qui nous les volent pour de vrai. Alors remettons les œuvres dans les musées.
0: Complètement d'accord avec Marion, c'est pareil pour tout. Hein. Tu parlais des tabliaux, il y a aussi les montres aussi.
3: Ouais.
0: Les grosses montres de luxe, les gens en fait, ils les achètent, c'est un investissement, ils les portent même pas parce que déjà, tu te la fais tirer directement. Donc c'est juste de la spéculation pour pouvoir la revendre plus tard et c'est déprimant.
3: Ouais.
2: C'est l'heure de la blague?
3: Ouais.
0: Déjà?
2: Je sais pas encore.
3: Oui.
0: Non, je sais pas.
3: Mais tu dois la faire lire à quelqu'un.
2: Oui, j'ai compris le principe. Okay.
3: T'as fait l'air partant.
0: La blague. Une exposition de peinture de
2: Gauguin.
0: On la refait. Je reprends. Une exposition de peinture de ce porc de Gauguin, c'est de l'art ou du cochon? Slow clap.
2: Slow, plus slow. Voilà, un peu déprimé.
0: Voilà.
2: Quelle tristesse.
3: C'est le meilleur spectacle de stand-up que j'ai vu.
0: Elle est géniale. Merci beaucoup, Lord Betrave. Lola Young, elle arrive.
2: Ah.
0: Elle arrive enfin.
3: Elle est importante.
0: Pour nous sauver. Merci, Lola. Allô, Lola? C'est toi? Est-ce que c'est toi, Lola? Coucou, c'est papa. Reviens à la maison.

0: Milano e il mare.
1: Tra Milano e il mare, c'était Curacà.
2: Curacà.
1: Curacà. C'est, je pense, un tessinois, hein, parce que c'est marqué CH à côté.
2: Ah oui.
1: Suisse.
2: Suisse.
1: Voilà. C'est certainement un projet de notre technicien Ismaele Gonzato, vu qu'il représente le Tessin à lui tout seul, notre ami. Le chichifre, qu'on salue d'ailleurs, s'il nous écoute.
2: Il y a toujours un seul tessinois dans les entreprises.
1: C'est lui. Il y a toujours un tessinois, il est toujours bonnard.
2: Ouais,
1: comme Ismaël. Allez, on continue, on parle, attention, on parle musique. Avec mon sujet, j'aimerais revenir sur l'événement musical qui secoue la planète, mais surtout la ville de Paris en ce moment. C'est le retour de Céline Dion sur scène. On en avait parlé dans le podcast au mois d'avril, mais là, les concerts ont démarré ce samedi à la Plénitude Arena.
2: Ah oui, ils ont changé de nom.
1: Ils ont changé de nom. C'est quoi, c'est un truc de L'Oréal, en fait.
2: Non, c'est la Défense.
1: C'est la Défense Arena. Maintenant, ça s'appelle...
3: Pourquoi ils font ça ? C'est comme Bercy qui s'appelle l'Accor Hôtel Arena.
1: T'arrives à checker après Plénitude. Je pense que c'est un produit L'Oréal, parce que j'ai vu que c'était L'Oréal. Bon, là, c'est la Plénitude Arena. Mais ça, c'est-à-dire, t'es en pleine plénitude.
2: Ah, c'est beau.
1: La semaine dernière, les gens qui ont assisté aux répétitions l'ont trouvé incroyable, surtout au niveau de sa voix, qui avait connu quelques soucis à cause de sa santé défaillante. J'ai essayé de faire un accent canadien, j'y arrive pas du tout. Apparemment, la chanteuse canadienne en a encore sous le capot et elle est prête à ravir les chanceux qui ont réussi à obtenir un sésame pour ses concerts à Paris. Des concerts qui se dérouleront entre le mois de septembre et octobre avec un supplément au mois de mai 2027. Alors que penser de ce retour de Céline Dion sur scène? Sa musique est-elle encore pertinente en 2026 ou n'a-t-elle jamais été pertinente du tout? On va en discuter avec mes mélomanes préférés, Laure Betterave et Marion Agostan. Que tu m'aimes encore. Petite anecdote avant de commencer.
3: Oui.
1: Il y avait ce morceau qui passait hier. J'étais dans un magasin d'outillage parce que moi je suis un mec et je bricole.
2: Ouais.
3: Okay.
1: Et je faisais la file, puis il y avait Pour que tu m'aimes encore qui j'ai commencé à le chanter. Mais vraiment, j'ai fait.
2: T'es passé devant dans la file. Ils sont tous allés.
1: Et non, il y a tout le monde. Il y a tout le monde qui s'est mis à le chanter.
2: Vous avez pris des marteaux.
1: En fait,
3: c'était un flash mob.
1: Qu'est-ce que ça vous fait ce retour de Céline Dion sur scène, Marion?
3: Un mélange d'excitation et de je m'en fous, ouais, vraiment un gros
1: c'est
3: mélange
1: bizarre,
3: des deux.
1: Ça,
3: ouais.
2: Comment tu peux avoir les deux?
3: Ouais. Mais c'est bizarre, hein, mais c'est qu'en fait j'y pense jamais et je m'en fous, mais quand on en parle, je suis là, ah mais c'est vrai, voilà.
1: Ah, d'accord.
3: C'est vraiment juste ça.
1: Laure Betterave.
3: Rien à foutre.
1: Ouais,
2: je m'en fous complètement.
1: Pareil, je m'en balayeux, comme disait Marion tout à l'heure. Est-ce que vous êtes des fans de Céline Dion? Si oui, pourquoi? Sinon, pourquoi?
2: Il y a des tubes incontournables. J'irai où tu iras, sous le vent. Si tu crois que c'est fini. C'est des tubes que je chante un peu au deuxième degré. Un peu bourré, un peu karaoké, mais jamais je vais écouter ça chez moi. Et je trouve un peu kitsch. Je trouve qu'elle a une voix tellement belle et tellement forte, mais du coup elle l'utilise trop et ça devient un peu guimauvesque. Ça devient
1: d'accord.
2: Un peu c'est bon quoi.
1: Moi j'ai l'impression que c'est le contraire de tout ce que t'aimes dans la musique. Avec tes goûts genre du rock'n'roll binaire.
2: Mais des fois ça groove, ça chie un petit peu.
1: Ouais,
2: Céline Dion.
1: Ouais.
2: C'est pas Maria Carré, tu vois ce que je veux dire?
1: Ouais, d'accord. Lord Marion, j'allais dire.
2: Oui.
1: Marion Betterave.
3: Moi c'est un peu, moi je pareil, j'écoute pas, genre j'ai pas des sons de Céline dans ma playlist et tout, mais pour moi c'est incontestable que elle est tellement forte.
2: Ouais.
3: Et pour moi c'est la reine du live et de l'incarnation des musiques, enfin c'est, bah tu vois, je te disais ce matin du coup je regardais un peu de quoi on allait parler aujourd'hui, je me suis dit purée Céline, j'ai commencé à regarder sur YouTube des lives d'elle, moi j'en ai deux que je regarde en boucle, c'est un peu mon empire romain et ça me, non mais vraiment c'est un tire-larme pour moi, genre
1: pourquoi
3: ça me fait des frissons directement,
1: ouais.
3: Genre goosebump dès que ça commence, elle est trop forte. Genre, c'est indécent.
1: En fait,
3: c'est du génie pour moi, musical.
1: Si ça te fait des frissons, ça veut dire que t'es fan et que sa musique se touche, en fait. Donc tu peux pas dire que t'en fous. Hein.
3: Mais non, mais parce que j'écoute jamais ses albums.
1: Ah, le live
3: kitcho,
1: est pas.
3: Ouais, moi, c'est sa reprise du blues du businessman qu'elle a fait en live quand elle a fait les JO là, qu'elle a chanté sur la Tour Eiffel. Je sais pas, c'est extraordinaire. Elle est trop forte, quoi. Toi?
1: Ouais, alors musicalement, moi j'ai toujours eu de la peine. En plus, elle est arrivée quoi, fin des années 80, début des années 90. Elle a commencé à cartonner dans les années 90. Puis nous, dans les années 90, on écoutait Nirvana, Soundgarden et du hardcore. Alors autant de dire que les gens qui écoutaient du Céline Dion, pour nous, c'était des crétins et tout ça. Et puis, comme beaucoup de trucs, t'as tes goûts qui évoluent après. Puis surtout, tu vois aussi comment évolue la musique. Et ben, au final, j'ai aucun disque de Céline Dion. Je l'ai jamais vu en concert. J'ai pas envie d'aller la voir en concert, Céline Dion. Par contre, quand j'étais dans ce magasin l'autre jour, j'étais là. Et puis, ben, je connaissais quasiment toutes les paroles de ce morceau. Ouais. Et moi, le vieux rocker qui chantait « Pour que tu m'aimes encore ».
2: Ça veut plus dire que ça a été matraqué.
1: Non, mais ça veut dire que c'est bien. Non, ça veut dire que c'est une bonne chanson.
2: Ouais. Les serviettes aussi, hein. Non, mais tu vois, tourner les serviettes, je chante aussi parce que.
1: Ouais, bon, non, mais hey, pour que tu m'aimes encore, tourner les serviettes.
2: Mais c'est pour dire que c'est pas parce que tu connais la chanson qu'elle est bien.
1: Peut-être.
2: Je sais pas, enfin, voilà. En tout cas, je fais une théorie en direct.
1: Avec les années, et je commence à apprécier aussi le personnage parce qu'elle a, oui, la technique aussi, elle est monstrueuse. J'avais vu une fois, à l'époque, cette émission qui s'appelait Fréquence Star, où il y avait Laurent Boyer, l'animateur qui allait voir. Puis là, il y a une visite dans le studio. Bonjour les jeunes.
3: J'ai été très bonjour, excusez-moi. Ah,
2: ils sont pas tous jeunes, hein.
1: Non, ils sont pas tous jeunes. Ouais. Bonjour les middle, ouais. On va dire. Les middle. Et c'était Céline Dion qui était en studio avec Jean-Jacques Goldman. Et puis, il lui jouait la chanson. Elle allait dans la petite cabine pour enregistrer sa voix. Une prise et c'était
2: ouais,
1: dedans.
2: Bah oui, non, mais
1: et puis elle était là. On recommence et tout. Et puis
2: tu peux refaire l'accent ?
1: Allez. Hey, on recommence et tout. Et Jean-Jacques Goldman.
3: Il a qu'une phrase. Je pensais au moins que tu allais en dire une autre.
1: Non, j'arrive pas à faire l'accent super. Canadien. Il fait on recommence et tout. Puis Jean-Jacques fait non, c'est tout bon, Céline. Et puis il se tourne vers la caméra et puis il fait bah avec elle, il n'y a pas de souci, elle comprend tout.
3: Droit, ouais.
1: C'est la meilleure. On continue de parler de Céline Dion et ses concerts à Paris juste après ce morceau de Feu Chatterton qui s'appelle Le Labyrinthe.

0: Le labyrinthe,
1: le labyrinthe. Feu Chatterton, sur Couleur 3. Le labyrinthe.
2: Ah, mais c'est pas mal.
1: Je commence à l'avoir, l'accent canadien. Je pense que d'ici la fin d'année, ça devrait aller. Feu Chatterton dans la bande amateur sur Couleur 3. On continue de parler de Céline Dion. Céline Dion qui a donc commencé sa série de concerts à la Plénitude Académie.
2: Ah, si jamais c'est une marque qui s'appelle La Plénitude qui a racheté.
1: Évidemment.
2: Un contrat de naming
1: Est-ce qu'il y aura encore des trucs dans la vie où il n'y a pas une marque derrière
2: Mais venez. On l'appelle la bande amateur Arena. Ce serait bien.
1: Il faudrait qu'on se fasse de la thune pour ça et ça, c'est pas gagné encore.
3: On va faire de la peinture et puis on le vend des riches.
1: Voilà. C'était un best-of de toutes les missions en fumant du cannabis aussi. Donc, on continue de parler de Céline Dion qui est revenue, qui a commencé sa série de concerts samedi. Les Parisiens sont fous, les Français sont fous, le monde entier est fou parce que c'est hyper dur de se choper des billets. Marion, tu m'avais pas dit que tu devais aller la voir.
2: Mais tu perds la boule, Franck. Je ne t'ai jamais dit ça. C'est dingue. En plus, tu m'as posé la question cette semaine. Ouais. Je me suis dit, mais non, mais
1: je pensais
2: pas
1: que tu
2: tout.
1: Te rappelais pas. Tu m'as dit, non, mais moi, j'ai pris mes billets
2: mais
1: pour
2: non,
1: Céline
2: mais
1: Dion.
2: Mais quelle idée. T'es trop drôle.
1: T'as pris tes billets pour quoi?
2: Mais pour absolument rien.
1: C'était Théodora ou...
2: Tu me confonds avec une autre personne. tu connais une autre fille un peu blonde? C'est peut-être elle qui t'a dit ça.
1: Je sais pas du tout.
2: Tu perds la boule. Non, mais en plus, c'était des listes d'attente de je sais pas, 6000 années. Je préfère laisser ça aux vrais fans de Céline. D'accord. Tu vois, c'est comme le mondial. Il faut que ce soit les vrais fans qui aillent dans le stade.
1: Si je t'offrais un billet pour aller voir Céline Dion à la Plénitude Area avec ta meilleure copine, avec ton mec.
2: C'est une surprise.
1: Est-ce que tu irais?
2: Non, tu l'as là dans ta poche. C'est ça, c'est un cadeau. C'est mon anniversaire.
1: Mais non, je l'ai pas. Est-ce que tu irais?
2: Mais évidemment que j'irais. Qui dit non à ça?
3: Moi aussi.
2: Non, mais vous déconnez? Vous n'allez pas?
1: Non, moi je vais pas.
2: Tu préfères rester à Fribourg?
3: Oui.
1: Ouais,
2: mais pourquoi?
1: Je préfère rester à Fribourg à respirer l'odeur du purin.
2: Non mais pourquoi
3: pas? C'est trop long, faut aller jusque là-bas, il y aura
2: non,
3: plein
2: mais
3: de gens.
2: C'est
3: aura...
2: la meilleure personne en live de l'histoire.
1: Oui, mais tu vas sur YouTube.
2: Non mais attends, mais qu'est-ce que
1: tu regardes un bout de son concert.
2: Bah ok, Nirvana aussi dans ce cas. Mais bien sûr.
1: Non,
3: c'est trop chiant, c'est trop loin pour ça. Il faut vraiment que t'aimes le truc pour aller jusqu'à Paris avec plein de gens que
1: t'aimes
3: pas.
1: Admettons qu'elle se produise à la salle des fêtes.
3: Ça c'est différent.
1: À la Purin Académie de Villars-sur-Glâne. De Villars-sur-Glâne, il y a Céline Dion qui joue.
3: Oui, ça je vais.
1: Alors là, tu vas.
3: Oui.
2: Mais vous êtes
3: en plein air, il y a des
1: Moi je vais pas, mais parce que j'aime pas trop sa musique. Je t'ai dit, je chantonne ses trucs, je connais ses chansons, je respecte l'artiste, mais me fader 3 heures de Céline Dion qui fait des vocalises sur des instrumentaux dégueulasses,
3: c'est la meilleure. C'est pas mon truc, il faut aller voir. T'as envie d'aller voir un golf de Tiger Woods?
2: Mais bien sûr. Mais évidemment.
3: Bah c'est chiant.
2: Mais bien sûr. Mais non, mais trop pas. C'est extraordinaire. En plus, vous aimez la musique. Moi, le golf, je m'en fous. Tu vois ce que je veux dire? En live, elle est trop forte.
1: Ouais, je sais pas. Il faut déjà pour aller voir un concert maintenant, il faut me pousser pour sortir de chez moi. À mon âge maintenant, tu vois.
2: Ouais.
1: Mais pour aller voir Céline Dion à Paris, en plus, avec les fans de Céline Dion qui te hurlent dans les oreilles, ça doit être un cauchemar. Ouais, parce qu'on n'en a pas parlé, mais les fans de Céline Dion. Il y en a un dans la maison d'ailleurs, c'est Lucas Vuillemier.
2: Oui, il y en a beaucoup. Oui. Mais c'est très intergénérationnel, ces fans. Hein. C'est très impressionnant. Il y a vraiment des gens de 17 ans qui sont fans à crever d'elle et d'autres de 80 balles. Je sais pas comment elle fait pour être aussi forte.
1: Bah je sais pas. C'est sa voix, comme tu disais tout à l'heure. Hein. C'est parce qu'elle a une voix hyper impressionnante. C'est une performeuse hyper impressionnante. D'ailleurs, c'est une des dernières grandes, j'ai l'impression, comme on dit, diva de la chanson, superstar de la chanson. Qu'est-ce qu'elle a de plus que les autres aussi? Pourquoi elle cartonne encore autant Céline Dion selon vous?
2: Elle a un arc narratif assez pas mal.
1: Ta gueule.
2: Non mais attends, malade, elle va presque mourir. Hop, elle revient. Même arc narratif que genre Jésus et Rocky. Enfin évidemment, c'est super. Et on adore aller voir des gens qui vont bientôt mourir, tu vois. Mais c'est pour ça que les gens vont encore voir des concerts de Renaud.
3: C'est pour ça qu'on t'aime bien, Franck.
2: C'est pour ça qu'on fait encore des émissions avec toi. Ouais, on se dit que c'est un peu historique.
1: Chaque semaine, vous êtes déçus. Hein.
3: Chaque semaine.
1: Elle a quoi de plus qu'une Adèle que je sais pas. Moi, j'en vois pas que Lana Del Rey, par exemple. Cette chanson, j'irai où tu iras.
3: Est-ce que c'est pas un truc francophone? Est-ce que c'est pas les francophones qui sont méga fans?
1: Non, mais c'est dans le monde entier. Hein.
3: Mais tu crois pas que Lady Gaga elle a plus de fans américains que Céline Dion quand même?
1: Je pense pas. Non, je pense pas. Il non. suffit de voir le nombre de disques qu'elle a vendu par rapport à celui. Lady Gaga, elle vend des tonnes de disques, mais il suffit de voir le nombre de disques qu'elle a. C'est des non, dizaines
2: c'est
1: de millions.
2: Hein.
3: Je sais pas ce qu'elle a.
1: Je sais pas. Bah, elle chante mieux que les autres. En fait, elle a. Non, mais elle, techniquement, elle est plus forte que les autres. Et
3: elle est vraiment plus forte qu'Adèle, par exemple, ou que Miley Cyrus.
1: Oui, alors nous dit Jessica dans l'oreillette, parce qu'elle nous parle dans l'oreillette,
3: elle
1: Jessica.
3: Sympa.
1: Elle est hyper sympa. Elle a un côté un peu terre à terre. Elle vient d'une famille de, ils sont 15, je crois, 15 puis, frères et
3: sœurs. Elle est un peu starbée, c'est ça qui est cool. Puis hyper sincère. Elle est hyper. Elle est vraie, quoi.
1: Ouais, voilà.
3: Elle s'en fout un peu.
1: J'ai vu des, deux, trois interviews, elle est là, puis il y a le journaliste qui lui pose la question, puis elle se met à chanter, puis elle fait.
2: Oui, elle est très bon public aussi pour ses fans. Genre, elle est hyper présente, elle accepte plein de trucs, enfin bref.
1: C'est qui les autres grands ou grandes de la chanson, des personnages de la trempe d'une Céline Dion en 2026 ? Toi, tu vois qui, Marion ?
2: Bah, franchement, moi, on l'a cité, mais Lady Gaga, je pense qu'elle a un peu son étoffe. Ouais.
1: Je pense c'est un nom. Parce que, bon, Madonna, là, j'ai l'impression que la date, c'est un petit peu passé, puis elle fait beaucoup de playback, Madonna. Ça n'a jamais été une grande chanteuse
3: Chanteuse, ouais.
1: Il y a. Moi, Lana Del Rey, mais Lana Del Rey, elle est un peu trop indie, alternative, en fait.
3: Beyoncé, mais c'est vieux encore un peu.
2: Non, Beyoncé, ouais. Beyoncé ou Lady Gaga, c'est peut-être les seuls.
1: Beyoncé, Lady Gaga.
2: Et peut-être dans le futur, on nous apprendra que Dua Lipa, tu vois, on ne sait pas.
1: Peut-être.
2: Pas ce que ça nous réserve.
1: Peut-être. On verra bien. Est-ce que vous pensez que c'est une genre d'artiste en voie de disparition, c'est-à-dire qu'il y a une voix incroyable, des tubes mondiaux et surtout une immense longévité. Moi, je ne vois pas qui pourrait prendre le relais de d'une artiste comme Céline Dion.
2: Tu parles un peu, tu as posé deux fois la même question.
1: C'est vrai ?
2: Ouais, non ?
1: Je sais plus.
2: C'est pas la même qu'avant. Qui... Bon, c'est pas grave.
1: Ouais. Non, alors qui va. Ah, ouais, oui, c'est vrai en plus.
2: Ouais, c'est Lady Gaga, on vient de le dire. On vient d'en parler.
1: Quoi. qui va succéder à Céline Dion sans vous ? Lady Gaga ?
2: Ouais.
1: On est d'accord. Si on vous offrait des billets, vous iriez avoir en concert ?
2: Ouais, on
1: est d'accord.
2: Déjà posé aussi. Allez, on enchaîne.
1: On passe à la blague. Et je vais la donner.
2: Ok, c'est la blague.
3: La blague.
2: Okay. J'ai la blague, elle est sécurisée.
3: Attention, la blague.
2: Tu sais quel est le surnom de Céline Dion ?
1: Non.
2: La petite Annick. Ah !
1: T'as LOL ! T'as mis du temps pour la comprendre.
2: Ouais, de ouf.
3: Il fallait la prononcer.
2: Fallait la prononcer.
1: C'est la petite Annick.
2: Ouais.
1: Salut, c'est la petite Annick. Bon, allez, ça suffit avec Céline Dion pour les 15 prochaines années. Maintenant, voilà, on a parlé dans le podcast, dans l'émission. Maintenant, ça suffit. Clair, ouais. Et on écoute Adèle. Voilà, bien fait. Hasard de la programmation. Rumour Azit. 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

0: A long time ago, we used to be friends. Il y a longtemps, nous étions amis. C'est une chanson des Dandy Warhols qui parle de la relation au sein de la bande amateur. Ouais. Nous étions des amis, maintenant nous ne sommes que des relations de travail.
1: Ouais.
0: Car
1: tout
0: toute l'amitié s'est dissipée au profit du profit.
2: Platon a dit, celui qui n'est plus ton ami ne l'a jamais été.
0: Ah bah ça devait être pour ça. Cela dit, cette assemblée de collègues,
2: de connaissances,
0: fait plutôt du bon travail. Nous avons tous beaucoup de plaisir à être ici pour écouter nos sujets, écouter un peu de musique et surtout écouter le vilain de la semaine.
3: Ah.
0: Et c'est notre ami Betrav qui s'en charge.
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2: Il y a quelques jours, le patron d'Exit est mort. Fin de la blague. Voilà, il est mort. Il est mort au Japon pendant ses vacances en montant une montagne. Bon, au moins, il a pu terminer ses vacances en faisant ce qu'il aimait dans la vie. Mourir! Alors, évidemment, la nouvelle est triste, surtout qu'il a pas pu se suicider. Hein. Quand t'as passé ta vie à investir dans le suicide, c'est relou de mourir d'un accident. C'est un peu comme si un mec qui fait du windsurf meurt du tétanos. Et c'est le problème intrinsèque d'Exit. En vrai, tu cotises des années pour avoir le droit de mourir dignement en cas de maladie grave et soudain, paf! Voilà, tu meurs inopinément, en pleine santé. C'est chiant, cette mort. Hein. Elle frappe sans prévenir. L'aide à mourir, c'est quand même le truc le plus suisse du monde. En Suisse, on prévoit tout. On s'assure pour tout. La retraite, l'invalidité, les vacances, la bagnole. Des fois, on assure même des assurances d'annulation qu'on assure. Et avec Exit, on va même jusqu'à assurer qu'on va bien mourir. On paye pour pouvoir mourir. Alors que s'il y a bien un truc qui est sûr d'arriver et qui est gratuit, c'est la mort. Non, en Suisse, on paye pour un truc inéluctable et gratuit. Après la prévoyance vieillesse, la prévoyance mortelle, c'est fou, pauvre mort. Pauvre mort quand même, elle doit être triste avec sa capuche et sa faux là. Elle a l'habitude d'intervenir quand bon lui semble. Ah, et elle fauche à tout va, non, pas en Suisse, non. En Suisse, on a dit non, non, on a noté, nous on allait mourir le mardi en 8, on va organiser ça tip top, c'est terrible. Moi j'hésite à cotiser à Exit parce que je suis sûr qu'au bout d'un moment, quand j'aurai cotisé plein de fric pour m'assurer de mourir dignement en cas de maladie incurable, bah j'aurais presque envie d'avoir la maladie incurable. C'est de l'investissement, fait chier si t'es pas malade. Évidemment, tout ceci, c'est des blagues hein, sur un sujet grave, important. Et honnêtement, je trouve quand même vachement stylé qu'un pays d'habitude si frileux et conservateur que la Suisse, on soit à la pointe sur l'aide à mourir. Exit, Dignitas, c'est des centaines de personnes qui peuvent mourir dignement, entourées de leurs proches. Ça évite des souffrances inutiles, ça laisse le choix à chacun. Et en plus, ça ramène une chiétune. Il y a du tourisme de mort. Chaque année, des étrangers payent des millions pour venir mourir en Suisse. Ah, mais c'est pour ça que même les droitards, ils sont pour. Ça réalise leur rêve ultime, être payé pour tuer les étrangers.
1: Ah,
2: alors pardon, je me trompe d'institution. Être payé pour tuer les étrangers, c'est l'armée suisse. Et l'armée, moi perso, je l'aiderais bien à mourir.
4: La BAM. Oh.

0: Suki Waterhouse sur la 3. Back in love again. On est de nouveau en amour. Mais oui,
1: oui.
0: C'était une blague.
2: Mais oui.
0: On est les meilleurs amis du monde. On est réconciliés. Et l'émission se termine d'ailleurs. Ah. Oh là là.
1: Ça va être dur une semaine sans vous. Hein.
0: Oui, c'est vrai. C'est vrai. Mais vous pouvez toujours nous retrouver au cabanier. Je sais plus ce que je dis, quoi. On s'apparaît du chat qui pète tous les soirs pour notre spectacle à trois. Ouais. Ça s'appelle les trois frères.
3: Purin Marion et boule de gomme.
1: Oui.
0: Purin et boule de gomme. Merci beaucoup Marion Agostin d'avoir été avec
1: Franck,
0: nous.
1: Merci Franck, merci Betrave.
0: Merci Laure Betrave.
3: Merci Franck Mater.
0: Merci à vous, merci à Jessica Amar.
1: Ah, on l'adore.
0: Ravageur la Mouquère, comme on l'appelle. On se retrouve évidemment la semaine prochaine. Moi je vous retrouve demain pour Rapidos, une émission où je vous fais des infidélités avec d'autres chroniqueurs.
3: Ah, écoutez, ah,
1: c'est ça. Tu nous regardes plus Franck.
0: Écoutez-nous un peu. Vous n'avez jamais écouté Rapidos, je suis sûr.
3: Non.
0: Vous êtes vraiment pas sympa. Juste après nous, c'est le perchoir. Après, il y a Live Act. Et après, n'oubliez pas d'écouter la nouvelle émission de Yannick Neveu, La Turbine, de 20h à 22h. De la musique, des interviews. Et Christelle Di Marzo aussi. Voilà, super programme sur Couleur Point. On vous fait des gros bisous. Allez, bye bye.
1: Ciao.
0: Et vous pouvez nous écouter sur le Play RTS. On écoute Cage the Elephant qui sont en concert où?
3: En février au Docks.
0: Ouais, merci.

0: 18h.
1: Benoît Cornu.
2: Plus d'un demi-milliard pour l'agriculture suisse, c'est l'enveloppe débloquée par le Conseil des États ce lundi. Ces 517 millions de francs, pour être précis, doivent compenser les pertes que l'accord avec le Mercosur engendrerait sur la branche agricole. L'accord conclu l'an dernier devrait permettre des économies en droits de douane. Les exportations suisses bénéficieraient de tarifs avantageux, tandis qu'en contrepartie, la Suisse doit importer des contingents sud-américains, ça veut dire davantage de viande et de vin d'argent. Du Brésil, du Uruguay et du Paraguay sur sol helvétique. À noter que les votes sur le détail se poursuivent dans les deux chambres du Parlement. C'est le chef de l'organisation iranienne de l'énergie atomique, Mohammad Eslami, a été empêché d'assister à une conférence internationale à Vienne sous la pression américaine. C'est ce que dénonce l'Iran, un précédent qui va affecter tout le monde. Tandis que les États-Unis justifient ce refus par des sanctions onusiennes contre Eslami. L'Autriche avait demandé de son côté une dérogation au Conseil de sécurité, mais elle a été rejetée, faute de consensus. C'est la première fois que Mohammad Eslami est interdit d'accès au siège de l'AIEA, alors qu'il y avait participé l'an passé. Téhéran accuse l'administration américaine de malveillance. Donald Trump, qui a affirmé tout à l'heure que l'Ukraine et la Russie s'étaient engagés à ne plus frapper les infrastructures énergétiques adverses, alors qu'un jour plus tôt, le président américain s'en était pris à Kiev pour ses attaques contre des raffineries de diesel russe. 12 pays appellent aujourd'hui l'Union européenne à muscler sa présence dans l'Arctique, une région où les tensions géopolitiques sont vives entre menaces russes et américaines. La France, la Suède, l'Allemagne, la Grèce et le Danemark

0: Les auteurs ont pris la fuite avec un butin dont l'inventaire est encore en cours. La police judiciaire mène actuellement de nombreux actes d'enquête afin d'identifier et interpeller les auteurs. La police neuchâteloise a lancé un appel à témoins. Les 33e journées européennes du patrimoine ont attiré quelques 40 000 personnes en Suisse ce week-end. Plus de 460 manifestations étaient organisées sur le thème des menaces pesant sur l'héritage culturel. Ce public, dont la moitié se trouvait en Suisse romande et au Tessin, ont donc participé à ces manifestations. C'est ce qu'indique aujourd'hui le réseau suisse pour le patrimoine culturel, et dont les organisateurs se réjouissent du vif intérêt du public qui a montré que le sujet touchait la population. Et puis un mot encore de sport et de médiatisation avec la nomination de Frédérique Galametz comme directrice de la rédaction de L'Équipe. Il s'agit de la première femme à occuper seule ce poste. Elle succède à Mathias Gürtler, parti après une motion de défiance et un an seulement après son arrivée. Elle dirige désormais toutes les rédactions du groupe Amaury, qui organise notamment le Tour de France et le Rallye Dakar. Du soleil en cette fin de journée, hormis en montagne, température maximum 26 degrés, demain ensoleillé également, minimum 13 degrés, 28 au plus chaud de la journée, et des passages nuageux en augmentation durant la nuit suivante.
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1: Bonsoir. Grosse nouvelle qui bouleversera mon monde plus que le vôtre. Je suis sur le point de devenir papa.
2: Oui. Eh oui.
1: Merci, merci. Après être solvable, capable de manger et de faire la vaisselle dans le même laps de temps de 24 heures et prendre autant de caleçons que de jours de vacances, je continue donc ma transformation d'adulte pour entamer ma prochaine étape, la paternité. Et oui, un saut dans le vide avec pour seul filet l'information que ma vie va changer du tout au tout. Voilà. Comme acheter une friteuse à air chaud ou aller au lit avec une envie de pisser, apparemment il y a un avant et un après. En plus, j'ai l'impression d'être parti pour appartenir à cette nouvelle génération de papas, ceux qui souhaitent être présents. On parle pas d'aider, mais de coparenter, de prendre des initiatives. Comment je sais quand je dois faire la vaisselle? Je sais pas encore, on verra bien. Je vous parle de ça parce que je pars donc en congé paternité. Ouais. Un congé paternité qui sera sûrement plus long que celui de mon papa, qui, si je me souviens bien, a eu droit à un après-midi après ma naissance. Quelle idée de faire un enfant, quoi. Voilà, même si 2026 semble être l'année parfaite pour en faire, ça a peut-être ses défauts, mais c'est quand même plus pratique que genre le 13e siècle. Voilà. Quand t'as césarienne, tu dois la faire au couteau à pain. Tu m'étonnes qu'un gamin sur deux soit pas né. Voilà, bon. L'IA qui va tous nous tuer, l'économie qui s'effondre, le climat, voilà. C'est pas la meilleure des augures pour tous les Léo, Mia, Nino et Célestine qui pointent le bout de leur nez. En même temps, ce serait super marrant que le nouveau Superman s'appelle Timéo. Mais voilà. Mais on va profiter de chaque instant. Voilà. C'est le conseil qu'on reçoit le plus en tant que bientôt jeune parent. Profitez de chaque instant. Voilà. Pour l'instant, je profite bien. Je vous avoue que là, cet instant, apparemment, les jours se rallongent, mais les années se raccourcissent. Voilà. On pourra étirer les instants dont il faudra profiter. Trop, trop chouette. Voilà. J'ai pas encore commencé à se savoure un mardi matin à 4 heures, mais on verra bien. Les gens se sentent super investis dans notre future parentalité. Une des questions qui revient le plus, c'est « Vous connaissez le sexe ?» Vous connaissez le sexe? Bah, tu crois qu'elle est tombée enceinte comment, quoi, je veux dire. Ah ouais, je suis prêt pour les blagues de papa, moi, je vous le dis, hein. C'est dingue comme 3 minutes sur un matelas te propulse vers le reste de ta vie sur le qui-vive. Je sais pas encore comment ça va se passer. Je profite donc de cet instant pour vous dire qu'à l'issue de cette émission, je partirai

0: Profiter de chaque instant avant de revenir empli d'instants profités. Là, apparemment, on est encore dans l'avant. Du coup, on se reverra dans l'après. En attendant, on se contente du pendant. Bienvenue dans le Perchoir, je m'appelle Johan Promenzano. C'est parti ! Il est 18h07, vous écoutez cette émission qui est en direct à la radio et aussi sur le Play RTS, une émission qui ne verrait pas le jour sans mes deux compères et commères de la journée. Les deux petits oiseaux qui sont avec nous, évidemment, Félix Origami, qu'on l'applaudit, mesdames et messieurs, s'il vous plaît. Coucou Félix.
1: Salut.
0: Et évidemment, Sarah Mottet, juste
2: cui,
0: en face.
2: Cui, cui, cui, cui, cui, cui, cui, cui.
0: Et un public, bonsoir public.
2: Ça m'a touché ta chronique.
0: C'est vrai.
2: Ça m'a accueilli.
0: Oui, ça t'a accueilli, sachant que c'est toi qui prendras ma place pour la suite.
2: Ah bon ?
0: Oui, voilà, on a tiré au sort
1: et on te la prend maintenant.
0: Voilà.
2: Yeah, je serai bientôt maman moi aussi.
0: Non, c'est pas ça.
2: Ah, ouais. Okay. Bon.
0: Un public qui est content d'être là, qui s'est inscrit sur avecvous.rts.avec, enfin un truc gratuit quelque part sur Google.
1: Comme ça c'est facile à retrouver.
0: Oui, et un public qui en partie est là pour le showcase de ce soir, puisqu'on reçoit dans les studios du Perchoir, enfin du Perchoir, de Couleur 3 dans le Perchoir, Lone Assembly, mesdames et messieurs. On peut applaudir le quatuor genevois qui viendra nous chanter un morceau de son nouvel album qui est sorti au mois de février. On commence cette émission comme d'habitude. Vous êtes habitués du Perchoir, mesdames et messieurs, on est d'accord?
1: Ouais.
0: T'as vu comme ils font semblant, j'adore. Chaque émission commence avec le bingo.
1: Le bingo.
2: Bingo,
0: on fait
2: bingo.
0: Un petit bingo. Alors pour celles et ceux qui découvrent, même si vous n'êtes pas nombreux, le bingo, on prévoit les événements qui arrivent la semaine d'après et on regarde si on a visé dans le mille cette semaine. Donc Sarah, j'ai misé sur le fait que Steve Gerda allait devenir l'égérie de Swiss Tourism suite au fait que l'entreprise a décliné Roger Federer sur un nouveau mandat.
1: Ouais.
0: Steve Gerda, il kiffe toujours sa life sur un cheval. J'ai pas l'impression qu'il va nous faire découvrir le Lavo sur Tornado ou Tempête émotionnelle 23. Donc voilà, j'ai marqué 0 points. Sarah, qu'est-ce que tu prévoyais pour cette semaine?
2: Je marque un point.
0: Ah, c'est vrai?
2: Ouais, parce que je prévoyais que Valérie Ditley allait lancer son soap opéra, parce que on a tellement de nouvelles tout le temps sur elle, bref, que je me suis dit qu'elle allait capitaliser là-dessus. Eh bien, ça n'a pas manqué cette semaine encore. Nouvel épisode, elle s'est fait dénoncer par son propre ancien parti.
0: Ouais.
2: Le centre. On croit qu'ils sont pas fourbes, mais ils sont fourbes.
0: Le centre,
2: ils sont fourbes.
0: On croit qu'ils sont au centre, mais non.
2: Mais en fait, non, ils sont pas au centre. Ben, en vrai, j'ai même pas trop compris, là, j'ai un petit peu l'article sous les yeux, mais en gros, un compte caché, dénoncé, patati, donc... Voilà, je pense que j'ai le point.
0: Un compte caché qui peut du coup lui permettre de concourir pour les présidentielles en France, je crois.
2: Oui.
0: Voilà. On veut vraiment d'une femme présidente, quoi. C'est ça le message que ça envoie. Donc un point pour Sarah, bien joué.
2: Yeah.
0: Et Félix, qu'est-ce que tu prévoyais, toi ?
1: Moi, je pensais que Christian Constantin allait racheter un club de sport parce qu'il lui manquait un peu une folie cet été, il lui manquait quelque chose. Pas vraiment, mais c'est vrai que j'ai entendu une rumeur, vous allez me dire, ça vaut le détour, la source, hein, c'est mon cousin.
0: Ah ouais, ok.
1: Voilà, non mais voilà, c'est une source comme une autre, qui m'a dit que les ultras de Lausanne et de Servette ont été rachetés par Christian Constantin juste avant le match. C'est pour ça que j'étais pas là, en fait.
0: C'est un club de sport, dans une certaine mesure.
1: C'est un club, c'est lié au sport.
0: Ça marche. Ok, le point. Bravo. Un point pour Sarah, un point pour Félix. On peut applaudir, s'il vous plaît. Bien joué. Moi, du coup, que dalle. Félix, on reste en Valais. Qu'est-ce que tu prévois pour la semaine qui vient?
1: Voilà, donc moi, pour l'instant, les bingos, c'est uniquement sur ce canton.
0: Oui, il y a une fixette un peu sur le Valais, j'ai l'impression.
1: J'essaie de tenir le plus longtemps possible. Après le ban, on va dire, des boissons énergisantes pour les moins de 16 ans qui va être mis en place.
0: Oui.
1: Je les vois être remontées et demander justice et aller faire une manifestation. Après, voilà, je pense qu'il faut que ça soit dans la tendance des jeunes de moins de 16 ans. Je pense qu'ils vont aller faire devant le Parlement, faire un concours d'aura en face du bâtiment, quelque chose comme ça, des trucs du genre.
0: Comment on fait quand on est jeune, les trucs
1: C'est simple, tu peux, par exemple, tu peux faire le 6-7 comme ça, tu vois.
0: Ouais, ok.
1: Après, par exemple, tu peux, tu vois, typiquement, ça, tu gagnes pas mal de points.
0: Ok, ok.
1: Ça, en général, c'est un bon move. Après, on a un mélange du dab et du scuba diving.
0: Ok.
1: Ça s'appelle le scab, tu vois.
0: Ah ouais.
1: Ça. Grave, tu vois, ça, c'est, voilà, c'est des techniques qu'il faut faire et je pense que comme ça, tu récupères direct les energy drinks.
0: Trop bien. Je vais essayer de 6-7.
2: Ouais, toi, t'as passé direct, elle a pas encore accouché, mais.
0: Mais moi, je fais des dabs à foison. Voilà. Merci Félix. Donc, on verra si ça va oraer devant le Parlement.
1: Je pense que ça peut.
0: En Valais. On reste en Valais.
2: Comme par hasard. On reste en Valais, mon canton natal, si vous voyez ce que je veux dire. Moi, j'ai prédit une interdiction.
0: Vous voulez dire que tu viens du Valais?
2: Ouais, c'est ça. Okay. Par rapport à là, tu l'as
1: vu. J'avais peur que de ne pas voir ce que tu disais. Ouais, okay.
2: Interdiction de l'alcool au volant en Valais. En fait.
1: Ah, les gens rigolent. Hein.
2: Oui. Ça vient dans la suite de nouvelles parce que j'ai lu exactement le même article que Félix qui disait interdiction des boissons énergisantes et dans la suite des nouvelles un peu choc, interdiction d'alcool au volant.
0: C'est pas... Pardon, hein, j'en perds mon tableau, mais c'est pas déjà interdit l'alcool au volant?
2: Moi, je crois pas. Là, il y a la foire du Valais qui arrive.
1: L'alcool au plateau est encore autorisé. Ouais.
0: Je suis pas mouillé, je dis n'importe quoi. Bon, bah, on verra bien. Moi, je suis sorti du Valais, parce qu'il n'y a pas que le Valais, j'ai l'impression qu'il y a d'autres endroits, mais après, c'est mon avis. Le retour de PNL, vous connaissez ce groupe français, parce qu'on célèbre cette année les 10 ans de Dans la Légende. Dans la Légende, rappelez-vous, c'est ça. Bene. Notamment Bene. Et je pense qu'après 10 ans, PNL, ça fait longtemps qu'on les a plus vus. Là, je crois que leur dernier projet date d'avant Covid, pour vous dire. Donc j'imagine un retour de PNL en trombe pour faire un morceau et redisparaître pendant 10 ans.
2: Ouais,
0: je crois que ça va être ça, à peu près l'objectif.
1: Après, ils vont mettre des masques gros beaux et ça va devenir un nouveau Daft Punk. Et puis, ils vont... Oui,
0: t'imagines ?
1: Chaque 10 ans, il y a deux nouvelles personnes qui disparaissent.
2: Oui, c'est clair. Mais oui, en plus, c'est un peu l'heure des retours.
0: Oui, c'est l'heure des retours.
2: L'heure des retours.
0: On va d'ailleurs en parler.
2: À vous.
0: Donc, les prévisions de cette semaine, mesdames et messieurs. On verra bien. Rendez-vous lundi prochain sans moi. Car je disparais, moi aussi.
2: C'est horrible.
0: Regardez, je pars.
2: Non,
0: pas mal.
2: Johan, c'est trop tôt.
0: Je suis parti.
2: Non,
0: c'est fini. C'est fini, le bingo est terminé. On enchaîne avec la suite. Il est 18h14. Il y a le petit jingle pour annoncer que Sarah Mottet nous dresse des portraits régulièrement. C'est quoi? C'est la troisième semaine où tu t'adonnes à l'exercice?
2: Non, mais même j'avais fait la saison passée, tu te rappelles, on était déjà là.
0: Ouais.
2: Moi, ce que j'adore faire, c'est dresser des portraits psychologiques de stars avec très peu de compétences psychologiques.
0: Voilà, il n'y a aucun papier.
2: Il n'y a pas de papier, il y a juste de l'audace.
0: Okay.
2: Aujourd'hui, c'est un peu spécial parce que la star dont je vais vous parler, je l'ai rencontrée.
0: Quoi?
2: Je l'ai rencontrée, parce qu'elle est de passage à Paris tout le mois et donc elle est venue directement à mon cabinet de psychologue pour une petite séance de psy. Je vais vous parler de Céline Dion.
0: Ah,
2: voilà, tout
0: merci.
2: Simplement. Ouais, et puis en fait, je vous ai sorti directement le script de notre entretien qu'on a eu avec Céline de notre séance de psy. Alors normalement, faut pas du tout faire ça parce qu'il y a le secret professionnel. Mais là, exceptionnellement, j'ai pu le faire car je n'ai encore une fois aucun diplôme.
0: D'accord. Voilà. Ok.
2: 13 septembre 2026, entretien avec Céline. Attention, cette lecture peut contenir des accents.
0: Ah.
2: Mais c'est uniquement pour faciliter la compréhension
0: bien
2: du
0: sûr,
2: dialogue.
0: Sûr,
2: voilà.
0: Ouais.
2: Bonjour Madame Dion, comment ça va aujourd'hui? J'aimerais ça vous dire une phrase.
0: Okay.
2: C'est le moment des accents.
0: Bah ouais.
2: J'aimerais ça vous dire une phrase, comme disait René. Céline, c'est une femme extraordinaire, qui est vraiment très résiliente, qui est pleine de ressources. OK, c'est bien beau, Céline, mais on est là, ici, aujourd'hui, pour parler vraiment de vous. La première personne, comment vous vous sentez, Céline? Je lui ai demandé, tu vois. Ouais! Quand je suis tombée en amour pour René, j'avais 12 ans.
0: Ah ouais?
2: J'avais 12 ans! Ouais! C'est donc bientôt. Vous pouvez me dire, Céline, c'est donc bientôt. C'est vrai, c'est donc bientôt. Mais il faut savoir que René était très protecteur. Aujourd'hui, je suis sûre qu'il continue de me protéger.
0: Oui.
2: OK. Céline, j'entends ce que vous dites, j'entends. Mais par rapport à vous, toujours, on est vraiment là pour parler de vous, Céline. Comment vous vous êtes sentie par rapport samedi à votre concert à l'Arena, par exemple? Comment vous l'avez vécu, Céline? Souviens-tu de mon Stade de France en 99? René avait dû rester à Vegas, mais il était avec moi dans l'oreillette. Fait que samedi à l'Arena, c'était pareil, il était avec moi, mais dans mon cœur.
0: Dans son cœur.
2: Dans mon cœur. Oula, OK. Donc, on a une petite fixette sur feu, René.
0: Oui.
2: Qu'on passe à autre chose. Est-ce que, par exemple, votre maladie, Céline, aujourd'hui, parce que je sais pas si tout le monde est au courant, mais elle a une maladie qui lui rigidifie le corps à certains moments. Elle a des crises un peu de paralysie. Je me suis permis de lui demander comment elle envisageait la suite. Oui. Est-ce qu'il y a une vie et une retraite qui ne comprend pas la scène? Impossible.
0: Ah.
2: Impossible, la scène. C'est comme mon deuxième René.
0: OK.
2: OK. Ok, cool. On revient sur René, hein, là, j'entends qu'il y a une forme de pattern. Céline, on revient. Bon, allez, on part sur la famille. Vous étiez la dernière d'une famille de 14 frères et sœurs, Céline.
1: Waouh.
2: Ouais, c'est vrai. Est-ce que peut-être vous cherchez par là une forme de validation que vous aviez pas de la part de vos parents? C'est vrai que j'avais 13 frères et sœurs.
0: 13.
2: Et un époux. René,
1: oui,
2: c'est René. Ok, Céline, on met fin à la séance pour aujourd'hui. Merci beaucoup. Donc, mon diagnostic pour cette femme, eh bien, elle a été toute sa vie complètement craquée à l'amour.
0: Ok, merci beaucoup, Sarah Mottet. C'est beau, hein, finalement.
2: Finalement, ouais.
0: Je trouve ça assez beau.
2: Oui.
0: Vous savez ce qui est beau aussi?
2: Non.
0: Renaud de Vargas.
2: Ouh.
1: René de Vargas?
2: Oh, René de Vargas.
0: Non, cette semaine, vous l'avez vu, il y a Lausanne-Servette qui a eu lieu au foot. Et apparemment, c'était
1: Christian Constantin a racheté
0: les... Il a racheté les contrats, exactement. Une débâcle sportive et extra-sportive. Et Renaud de Vargas nous explique ça de l'intérieur.
3: Aujourd'hui, c'est match de foot, avec un petit truc en plus. C'est jour de derby. Un derby, c'est une opposition entre deux équipes rivales, proches géographiquement. Des matchs du haut du classement. Sauf
4: quand le match, c'est Lausanne-Servette.
3: Alors là, il y avait un truc que j'avais pas prévu pour le scénario de ma vidéo. Les deux groupes d'ultra des deux équipes ont décidé de faire une action de boycott. Du coup, c'est une ambiance de match de pré-saison. Les mauvaises langues diront un match classique du Lausanne Sport ou de Servette.
5: Apparemment, Moïse est passé dans le secteur lausannois. Et ça, bah, c'est une tribune de Genève habituelle.
6: Et c'est parti pour l'épreuve de saut à la perche au stade de la Tuilière avec le Kazakh Kasourov qui s'apprête à s'élancer.
7: 28 minutes jouées, ressenti 6 mois.
3: Le speaker du stade vient de dire les ultras ne sont pas là mais les vrais supporters le sont. N'hésitez donc pas à encourager l'équipe. Donc il y a de fortes chances qu'il perde son taf avant l'un des deux coachs. Ça fait une demi-heure que j'attends pour un thé froid. Il y a plus de monde à la buvette que dans les secteurs. Super, j'ai mon thé froid et un pénalty pour Servette.
8: On va le louper.
9: Qu'est-ce que ça va donner?
10: Mais non, vous allez le mettre.
3: Trop bien. Je m'ennuie tellement que j'ai envie de commencer un puzzle. Ça me rappelle un petit peu les matchs pendant le Covid. Sauf que là, c'est le jeu qui est en quarantaine, là. Ce genre de match durant lesquels il se passe rien, c'est le meilleur moment pour parler comme un supporter septuagénaire qui double sa phrase.
11: Applique-toi, j'ai payé mon entrée, hein. J'ai payé mon entrée.
3: Ah, puis ma déclaration d'impôt, putain.
11: Super. C'est les dimanches après-midi que j'aime.
3: Bon bah voilà, une défaite 1-0 dans un derby entre les deux dernières équipes du championnat perdu sur penalty sans supporters. C'est dans le top 3 des trucs que j'aime pas avec la guerre et les choux de Bruxelles.
12: Bon bah je vais commencer à suivre les fléchettes et le chouk-ball moi.
0: Chaque semaine, il y a des visages qu'on se réjouit de voir et ce sont ceux de Julien Dequin de Saint-Preux et Yacine Nemra. Bonsoir messieurs.
13: Bonsoir, je suis Yacine Nemra.
14: Bonsoir, moi c'est Julien Dequin de Saint-Preux.
13: À Carcassonne, en France, un policier municipal proche du RN a été filmé à son insu par sa propre caméra piéton pendant une patrouille enchaînant des propos racistes, misogynes et homophobes. Après, pour sa défense, il fallait bien qu'il les dise à voix haute puisqu'il n'avait pas été invité sur le groupe WhatsApp de la police de Lausanne.
14: En Suisse, un alpiniste a découvert des débris d'avion sur le glacier de Uffi, dans le canton d'Uri. Le service suisse d'enquête de sécurité a confirmé qu'il s'agit probablement d'un appareil écrasé en 1963. 1963, une date qui a été confirmée puisqu'on y aurait découvert des cendriers pleins, des hôtesses bien payées et un contrat de bail à 450 francs par mois pour un 4 pièces avec balcon au centre-ville de Genève.
13: C'est vraiment pas cher, hein, les 60s. Présidentielle française, afin de renouer avec les classes populaires, Gabriel Attal a décidé de rencontrer les Français dans des cafés ou dans des bars, dans une action baptisée Opération 1000 Bistrots. Mais c'est rien à côté de Jean Lassalle qui a lancé l'opération 350 000 Bistrots alors qu'il n'est même pas candidat.
14: Présidentielle, toujours en Isère, un homme a jeté une gousse d'ail sur Jordan Bardella alors qu'il était en campagne. On se rappelle qu'en novembre 2025, il avait aussi reçu de la farine et quelques jours plus tard, un œuf sur la tête. De l'ail, de la farine et un œuf. On comprend enfin pourquoi Jordan Bardella a une tronche de cake.
13: Un Belge convaincu d'entretenir une relation à distance avec Céline Dion a offert 10 000 euros de cartes cadeaux Carrefour à des escrocs. Voilà. Et plot twist, c'était pas une arnaque, puisque Céline Dion s'est pointée sur scène pour son retour avec sur scène un micro, un rideau argenté et 400 flacons de Tahiti douche aloe vera, 720 paquets de Knacky Balls, 400 taboulés William Sorin au vrai goût de l'Orient, 920 boursaï aïe fine herbe, 1300 paquets de tuc et 200 grammes de merguez charal.
14: En France, des bénévoles d'associations se sont retrouvés pour alerter l'opinion publique sur la prostitution de mineurs sur les réseaux sociaux. En effet, les jeunes se prostituent sur Internet de plus en plus tôt. Pour coller au mieux à l'âge de ses modèles, la plateforme OnlyFans a décidé de se rebaptiser Only l'école des fans.
13: T'as pas honte ou quoi ?
14: Non.
13: On tape sur tout ce qui bouge. Lors de sa dernière keynote, le géant de la tech Apple a présenté au public son nouveau modèle d'iPhone, le premier iPhone complètement pliable. Une révolution rendue possible grâce à de nombreux cours de yoga.
14: Merci de nous avoir suivis.
13: Et à la semaine prochaine.
0: Bravo messieurs, merci. Est-ce que vous restez avec nous pour la petite discussion qui suit? Parce que si ça vous va, hein, autrement on...
13: Mais tu veux de moi?
0: Moi j'aimerais bien de toi Yacine, ouais, ça.
13: Alors oui.
0: Et toi Julien, ça va?
4: Oui.
0: Ok.
2: En plus, il en doute beaucoup moins,
4: voilà,
2: Julien.
4: Voilà, d'accord. Ouais.
0: Félix et Sarah, ça...
2: Ouais,
4: ça va.
2: Ouais. On est d'accord.
0: Okay. Ça a l'air... J'ai l'impression pas... Ouais.
4: Au perchoir.
0: Oui, super ambiance.
4: Comme ça.
13: Ouais, ce qui se passe là.
0: Vous en avez parlé dans votre mini JT. Apple a dévoilé dans une keynote l'iPhone Duo, qui entrera dans le marché d'ici la mi-octobre à partir de 2000 francs pièce. Déjà, est-ce que vous allez vous ruer dessus?
2: Bien sûr.
0: Ok, très bien.
2: Moi, j'ai 2000 balles à mettre là-dedans.
0: Ah ouais, ouais. Mais la subtilité, c'est que c'est le premier iPhone pliable, comme on peut le voir derrière moi. C'est donc un iPhone qui se plie. 7 ans après Samsung, Apple se décide donc à origamiser sa gamme de smartphones. La nostalgie du téléphone à clapet sans le charisme. Vous découvrez un peu autre chose. Parce que je m'adresse à Sarah et Félix parce que...
2: On est jeunes.
0: Ils ont 15 ans et demi, les deux.
4: Super, vraiment d'être venu, ouais.
0: Non, mais c'est vrai. Félix, t'es de 2002.
4: Ouais.
0: Et Sarah de 99.
2: Exact.
0: Donc, vous n'avez pas vraiment
2: et
0: eu...
2: Et vous, si on fait un...
0: Non, on va enchaîner, parce que moi, je suis avec eux. Ah, mais c'était pas... Avant la dictature du téléphone rectangulaire, notre génération, donc celle de Yacine, Julien et moi, on a eu droit à peut-être des petites fantaisies, je crois, de la part des créateurs de téléphones.
13: Ah, mais nous, on a eu l'âge de la recherche.
0: Non, mais c'est
13: l'adolescence.
0: On va se faire une petite chronologie, parce qu'on vient d'une époque où les bureaux de designers de téléphones, c'était pas les écrans qui étaient en LCD, c'était les gens qui étaient sous LSD. Ouais. D'accord? Donc, on va se balader un petit peu. Déjà, c'était quoi votre premier téléphone autour de la table? C'était quoi ton premier téléphone?
2: Oui, moi, c'était un Nokia qui s'ouvre comme ça.
0: Ah, ouais, en escalier un peu.
2: Ouais, okay. En escalier.
13: J'ai eu ça aussi.
2: Ouais.
13: C'est
0: vrai. Toi, Félix?
4: Moi, c'était un flip phone de dealer de cocaïne à Miami, en fait.
0: C'est-à-dire? Ok, très bien.
13: Tu jetais tes téléphones à la poubelle après les avoir utilisés?
4: Ouais, moi j'ai jeté dans la mer comme ça.
0: Fuck this shit! Tu vois? Moi je me souviens le 3310 classique.
4: Moi j'ai eu le 5110, donc je suis peut-être plus loin de cette table. Mais... Genre, c'est dans le sens bloc. 1951, c'est ça?
0: Non, je vais vous montrer des téléphones et on va simplement réagir parce qu'il y a quand même eu autre chose que des iPhones avant. Le premier téléphone, c'est le Nokia 7280 qu'on peut voir à l'écran derrière moi.
13: Quoi? Oh waouh, la vape! La vape.
0: Il y a une dégaine de vape.
4: J'ai envie d'allumer la clim, là.
0: Clé USB, mais c'était un téléphone fonctionnel. On se souvient, Nokia qui avait la suprématie sur le marché du téléphone. Et qui,
4: ils se sont juste dit, merde, on a oublié de mettre le clavier.
0: Je sais pas comment ça fonctionnait, mais voilà, ça a existé. Si jamais, on est un peu au musée pour Sarah et Félix.
2: Quelle année, tu l'as?
0: Non.
4: Ah, comment
0: bah, parce que j'ai très mal fait mon travail. C'est vrai que j'aurais pu très bien garder l'année. Le deuxième téléphone, c'est le Nokia 7600. Voilà.
13: Oh, je me rappelle de tout, c'est
4: ouais, vraiment.
0: Une espèce de coquillage.
13: C'est vrai que c'est, il est minéral.
4: Vous l'avez eu?
0: Oui.
4: Quelqu'un l'a eu ici?
13: Non.
2: Mais c'est pas grand
4: écran avec des couleurs.
13: C'est un peu des légendes, c'est un peu les unes de magazines tech de l'époque. On disait genre, mais qu'est-ce que c'est que ça? Personne n'avait ce truc.
4: Il y a toujours un grand qui avait.
13: On peut faire des ricochets avec.
2: Mais il faudrait une main à côté pour voir la taille parce que ça pourrait être un Tamagotchi.
0: Je crois que c'est vraiment la taille de la paume.
13: Et le plot twist de tout, c'est qu'il faisait 20 mètres de haut. Il est dans le désert australien, dans l'outback.
4: C'est un par ville. On est d'accord que tous ces trucs-là, on les trouve dans des vieux tiroirs chez nos parents.
0: Ah, mais oui, bien sûr, évidemment. C'est sûr que tout
4: tiroir. Un tiroir et tu t'es dit, vas-y, on parle de ça.
0: Il y a un Nokia qui traîne, qui est sûrement radioactif encore aujourd'hui parce que la batterie.
13: Il y a tellement de gens qui ont dû le mettre dans la bouche.
0: Non, mais laisse tomber.
13: C'est tellement un danger.
2: Par rapport à quoi? Je sais pas.
13: C'était succulent. Qu'est-ce que vous voulez que je vous dise?
0: C'est vrai qu'il est appétissant, ce téléphone. Plus je le regarde, plus j'ai envie de le manger, de le tremper dans de la confiture. On va sortir de chez Nokia, on va aller chez Siemens. Siemens qu'on connaît à cause du Real Madrid.
2: Ah, ce poudrier, c'est top.
0: Avec le Siemens Xelibri 6. Le téléphone des Totally Spies, j'ai l'impression.
13: Mais le rapport écran-miroir, il est quand même vraiment bizarre, non? Oui, il y a autant de vide autour de cet écran.
0: C'est l'ancêtre de la selfie, peut-être.
13: C'est fou.
0: Vraiment, pour prendre des selfies, il fallait simplement se regarder dans le miroir.
13: Mais c'est pour faire croire que c'est un écran de bonne qualité, sauf que c'est un miroir.
0: Oui, voilà.
8: Personne n'a jamais eu les téléphones que tu montres depuis tout à
0: l'heure. Ça a existé. Après, est-ce que les gens l'ont eu? C'est une autre discussion.
8: Mais pourquoi?
0: S'il y a des gens dans le public qui ont eu ces téléphones, manifestez-vous, parce qu'on a besoin de savoir qui vous êtes.
13: C'est pas des 3310 à la Fashion Week? Pour moi, c'est un peu ça.
0: C'est les 3310 qui sont devenus un peu stylés, qui sont habillés par des marques et qui vont...
13: Mais qu'elle s'approche qui déguise en jambon.
1: C'est avant la bulle Internet, tout ça.
0: C'est bien avant le fait...
1: des échecs, on a corsé.
0: C'est ça, le vrai tactile.
1: Il fallait que ce soit deux objets qui ont rien à voir, mélangés ensemble, pour faire un nouvel objet.
0: Exactement.
1: C'est ça, la règle.
0: Non, mais on a exploré et on a été les victimes de ça, nous, consommateurs. Je pense au suivant. Peut-être qu'il y a qui se rapproche un peu plus de ce qu'on pourrait voir à l'époque. Moi, j'étais au gymnase, il y avait les Blueberry, c'était un truc, les Blackberry, c'était un truc de dingue.
2: Oui, ça, c'était...
0: T'avais un Blackberry, t'étais James Bond.
1: Blueberry, c'est super dans les yogourts.
0: Oui, voilà, mais Blackberry, c'est plus stylé dans les poches. Avec le Sierra Wireless VOOC.
2: Oh, wow.
0: Qui est une espèce de téléphone à extension.
13: C'est une méridienne en téléphone.
0: Voilà,
13: c'est un gun, c'est juste un gun.
2: Ouais.
0: C'est un gun avec lequel tu peux téléphoner.
1: Ça, à l'aéroport, au rayon X, ça a dû faire des ravages.
0: Non, parce que c'est avant le 11 septembre 2001, c'est ça.
1: C'est ça.
2: Mais on a fait le passage de genre, pour écrire salut, tu fais
0: tic.
2: Ah, là, t'as le clavier entier.
0: T'as tout le clavier entier, c'est pour ça le truc avec le BlackBerry. À l'époque, pour dire bonjour, c'était 1, 7... 7, 4, non mais c'était ça.
2: Mais c'était bien, ça nous entraînait le cerveau.
0: On devait compter le nombre de lettres qu'il y avait parce que tout était facturé. Je sais pas si vous vous rendez compte.
8: Oui, c'est vrai.
2: Vrai.
0: Oui, vrai. Maintenant, tu t'en
2: vas. Ça passait en MMS au bout de temps.
0: Ça passait en MMS s'il y avait une photo. Et on pense du coup à tous les gens qui écrivent sur WhatsApp avec salut, ça va, tu, voilà, bien.
13: Seft.
0: Oui, seft.
13: Seft.
0: Et.
13: Mf.
0: Tu es en train de me parler ou
13: tu parles? Je parlais vraiment, c'est un peu les blagues de boomers de 2002.
0: Oui, t'es fake.
13: Ils savent plus dire les mots ou quoi, les jeunes?
1: Ils sont complètement fous.
13: Ils ont enlevé les lettres.
1: Les boomers, maintenant, ils font plus le même humour.
13: Mais tu sais, c'est vraiment les blagues de Gad Elmaleh de 2001. C'était un peu, il a le forfait consonne.
0: Il a le ténor actif.
2: Gad Elmaleh en 2005.
1: En fait, cet effet, c'est horrible, mais je sais très bien que la personne qui détient ça actuellement, celle qui a le téléphone là, elle est en mode, ouais, j'ai un peu mon PC sur mon téléphone. Ouais.
0: Mais si ça se trouve,
1: trop cool.
0: Si ça se trouve, il y en a 5 qui ont été vendus et celui qu'on montre là, il coûte 2000 balles à la revente. Parce que c'est un objet...
1: Si, bon.
0: Je vais vous montrer le dernier téléphone pour voir à quel point ça a évolué avec celui-ci. C'est... pourquoi je montre ce téléphone?
2: L'humour visuel.
0: Pourquoi j'ai montré...
8: Rolling Stones, c'est marrant si vous n'avez pas la ref.
0: Pourquoi j'ai montré ce
2: téléphone? Bah, c'est le groupe téléphone.
1: C'est pas la...
13: Ah, mais téléphone. Pourquoi j'ai dit les Rolling Stones? Jean-Louis Aubert ressemblait tellement à Mick Jagger.
0: Mais c'est les mêmes, hein. C'est Joy Division et New Order. Ils ont juste fait un... Mais voilà, c'était une
1: vague. Ils viennent clairement de sortir d'une poubelle à Londres pour te demander une flop. You have a cigarette, bruv, please.
0: Donc voilà, l'iPhone pliable, flop ou top? Là, vite autour de la table. Est-ce que vous pensez qu'il y a des gens qui vont se balader?
2: Top. Franchement, si on voulait depuis tout ce temps mettre notre téléphone comme ça dans un petit coin de la maison, maintenant on peut.
0: Ouais. Bon, caler des portes avec 2000 balles, pourquoi pas?
8: Mais il faudrait voir la taille. En fait,
1: ça
8: devient un écran et que c'est...
0: Ça devient un très grand iPhone, je crois que c'est ça.
13: Ok. C'est un tout petit iPad, du coup.
0: C'est un tout petit iPad, mais un très grand iPhone.
13: Ok. C'est... Je sais pas.
8: Ouais, okay. Je m'en fous. Ouais.
0: Ok, on s'en fout. Très bien, ça me va. Merci beaucoup. 18h30, on reste dans la tech ou la technologie avec Stéphane Laurenceau qui nous décrypte Donald Trump via des jeux vidéo.
9: Depuis que Donald est de retour sur son trône, la com de la Maison Blanche se sert dans les codes du jeu vidéo. Alors on se souvient des Pokémon migrants et de Master Chief Donald avec le jeu Halo. La dernière en date, c'est arcade.gov, une page web qui regroupe des mini-games bricolés façon grand classique. Alors on trouve Facture Volante, le remake du jeu Flappy Bird, un jeu déjà tout flappy à l'époque. Dans un autre, on trie les menus de la cantine pour bien nourrir les petits Américains. Sans oublier Jeffrey Island. Non, je rigole. Mais c'est pas plus moins pire avec le remake de Snake et sa colonne de son papier. Quel bon goût. Et depuis quelques jours, il en manque un faux Tetris qui empilait les briques le long du Rio Grande. Sauf que derrière Tetris, on trouve Alexei Pajitnov, un Russe de 71 ans, aujourd'hui installé aux États-Unis. Sa barbe et lui sont encore au conseil d'administration de The Tetris Company, la société qui a envoyé un petit courrier à la Maison Blanche pour échanger 2-3 pensées autour du copyright et de la contrefaçon. Et depuis, poup, le jeu a disparu. Pour clore l'affaire avec bon goût, The Tetris Company a même rajouté un commentaire sur son compte officiel. Tetris est un jeu qui rassemble le monde entier et pas un jeu qui divise. Voilà, petite victoire, mais victoire quand même. Tetris 1, Maison Blanche 0.
0: Je suis fan absolu de Stéphane Laurençois. Je suis trop heureux à chaque fois quand il vient dans cette émission. Félix, pardon.
15: J'ai un t-shirt Stéphane Laurençois Great Again.
0: Je crois que c'est ça, mec. Stéphane Laurençois Great Again. Félix Ringabu, mesdames et messieurs, qu'on applaudit très fort, qui va aller chercher. Un tableau qu'il utilise pour faire des tier listes. Une tier liste, pour celles et ceux qui ne savent pas, c'est classer des choses de S à D. S étant la meilleure et D la moins bien.
1: Exactement, Johan.
0: Qu'est-ce que tu nous classes cette semaine?
1: Là, je vais parler un peu de tourisme. C'est la fin de l'été. Je me suis dit, c'est dans le thème un petit peu. Moi, je reviens de Malaga. J'étais à Malaga, voilà, pour un EVF. Enterrement vie de foi. c'était cool. Ouais. Il y a beaucoup de tourisme à Malaga. C'est pour ça que je trouve intéressant de parler de ça. Il y a des gens d'un peu partout. On peut les repérer assez facilement. Par exemple, les touristes anglais se repèrent les yeux fermés. Hein. Je dis ça parce qu'en fait, au son, tu peux le faire. Come on, Benny! Ah, il est là-bas. C'est super simple. Et les Suisses, nous, on est plus discrets quand même. Il faut dire ça de nous. Mais on arrive à se repérer entre Suisses. Quand on est à l'étranger, on a quand même une espèce de code. On est comme des chauves-souris un peu. On arrive à se repérer entre nous. Et justement, je vais classer ces comportements touristiques qu'on a. Du meilleur à garder pour garder notre identité et se reconnaître, au plus beauf à bannir absolument. Il y en aura beaucoup. Alors premièrement, c'est directement à l'aéroport. Je commence un peu chronologiquement. C'est repérer 8 types avec des bonnets valets dans un jet. Hein?
2: Encore le valet, Félix, c'est abusé.
1: On est sur une fixette.
16: Franchement,
1: clairement.
16: On l'a cherché un peu.
1: On est sur. Ceux-là, moi, j'ai toujours la même réaction quand je les vois. Je me dis genre, ah, ils sont valaisans. Ouais. Un petit C quand même, parce qu'ils sont fiers
0: d'où ils viennent, quoi.
1: Sympa quand même. Après, quand t'essaies de dormir dans l'avion, t'as envie de le mettre en D. ensuite, on enchaîne directement avec garder toujours dans sa poche un certain condiment avec le mot arôme dedans, dont je dois taire le nom. Ok, tout le monde.
0: Ah ouais, d'accord. Il est flouté.
1: J'ai flouté.
0: T'as flouté voilà. Le condiment jaune.
1: Bah attends, je peux aller en prison.
0: Oui, c'est vrai.
1: Si je le fais 50 000 fois, quand même. Gardez ça dans la poche et le saupoudrez un peu partout où on va, même dans le sushi le plus réputé de Tokyo, parce que je suis à l'autre bout du monde, mais je veux manger un truc qui a le même goût que quand je suis en Suisse, en fait. Voilà. Ça, en vrai, un peu S.
0: Un peu S. Moi, je suis assez d'accord avec toi.
1: Voilà, vous n'avez pas de chasse là.
0: Le A, c'est le S. J'avoue que j'aromatise énormément. Aromatiser, le verbe aromatiser. Du verbe aromatiser.
16: Aromatiser.
0: Aromatiser.
1: Je vais te traîner en justice.
0: Aromatiser.
1: Ensuite, on a mettre aucune protection solaire, aucune crème solaire, rien du tout. Ouais. Cramer le plus possible. Et bonus, quand on a le maillot de la Suisse, on dirait qu'on est tout rouge. Voilà, on est peint entièrement en rouge. Prêt pour aller voir un match de la Nati, comme ça. Et ça, en vrai, je le mets assez haut aussi parce que je trouve qu'on est reconnaissable. Oui. Je ne mets pas en S pour, évidemment, le fait que tu meurs à 34 ans, ça, c'est le problème. Mais je vais le mettre en S parce que, voilà, on peut se reconnaître. Ouais, on est toujours prêt à aller supporter la Suisse, ça, c'est cool aussi.
0: C'est vrai.
1: Ouais. Petite méthode, c'est que tu te mets tout nu au soleil, tu mets juste de la crème solaire en croix suisse avec le numéro d'Embolo, un truc comme ça, puis tu n'as même pas besoin d'acheter de maillot. Hein.
0: T'économises 90 francs, mais aussi 60 ans de vie, ouais. Ok.
1: Aller au sud de la France, faire 5 heures de route pour aller au sud de la France pendant une semaine et passer une semaine à critiquer absolument tout ce qui peut être critiquable en France.
2: Vrai, c'est un
1: truc qu'on aime faire. Ouais, ouais. On l'a tous fait. Il y a un rire coupable. Voilà. Les panneaux stop, ils sont tellement pas bien ici. Ce genre de truc, parfois, ça n'a même pas de sens. Honnêtement, c'est quand même ça va être un peu honteux quand même parce que parfois, les Français sont arrogants. J'ai fait tomber les aimants. Et et parfois, ils prennent pas Twint à Carrefour. Ouais, ben nous, en 2021, on vous a éliminé. Faut vraiment sortir ce match quand ça a plus de rapport. Hein. C'est important. Je vais le mettre en C également.
0: Oui, c'est ça va. Ouais,
1: à éviter, à éviter. On continue avec... voilà, draguer, parce qu'il y a un moment où les gens le font, ok. Draguer les locaux en leur disant que t'as plus de pouvoir d'achat qu'eux. Voilà.
0: Ah ouais.
1: Souvent par le montrer, pas très classe. Si ça marche pas, il y a une autre méthode que les gens qui font ça font en général. Faire des pompes au milieu de la boîte en tenue militaire.
0: Ça aussi, ah oui, ça marche bien, ouais. Ah ouais.
1: Ça, c'est un très très beau dé. Voilà. C'est un peu une honte, on va pas se mentir. Et on va terminer par un acte. Vomir dans un urinoir d'un fast-food. Qui fait ça? J'ai pas fait ça du tout ce week-end.
0: C'est vrai? Tu t'as pas fait ça, Félix?
1: S. Félix. Pas grave de faire ça.
0: Tu m'entends, Félix?
1: S, en vrai.
2: Ce qu'on aurait dit, le ton que t'as employé, on aurait dit que tu l'avais fait.
0: T'as vomi dans un urinoir sur
16: Dans un urinoir ou pas, mec?
0: T'as vomi?
1: Bah non, tu vas dans les toilettes.
16: T'as vomi dans les urinoirs, on vomit pas.
1: J'ai vomi dans un urinoir au McDo.
0: Félix Ringabu, merci beaucoup. Est-ce que vous avez envie de devenir une rockstar? Eh bien, Camille Caron, oui, voici son casting.
15: Yeah. Salut, je m'appelle Camille, j'ai 29 ans, je suis fan de rock et je me suis donné jusqu'à la fin de l'année pour me faire repérer par un groupe de musique afin d'être leur chanteuse. Aujourd'hui, je te montre de quoi je suis capable. Je vais interpréter une phrase dans 4 styles musicaux différents et à la fin, je pense bien que je t'aurai convaincu. En blues d'abord. Je t'ai trompé. Je t'ai trompé cet été. Rock. Je t'ai trompé. Je t'ai trompé. Jazz. Je t'ai trompé cet été. Zap dabba du country. Je t'ai trompé cet été. Je t'ai trompé cet été. Alors vous vous dites certainement, la musique c'est bien, la voix c'est mieux, mais ça ne suffit pas. Parce qu'un leader de groupe, c'est avant tout quelqu'un d'à l'aise et de charismatique. Telles sont des compétences, oui, je les ai. À la fois dans ma manière de m'adresser au public, est-ce que vous êtes là ? Dans ma manière de m'adresser aux membres du groupe, bravo pour ton solo de guitare, charisme, intelligence émotionnelle et sociale, corde vocale, mais ça ne fait pas tout, non. Est-ce que ça match entre nous ? Alors laissez-moi vous parler un peu de mes influences. Beatles, Led Zeppelin et chez les French. Ding, ding, ding, ding, ding. Je vais bien entendu parler de téléphone. Je suis ouverte à tous les styles. Je suis prête à ce que our touch touch my touch et que we crée our touch. Your touch, my touch, our touch. Yes. Si je t'ai convaincue, tous mes liens sont en bio et show must go on.
0: Ça tombe bien, Camille, que tu parles musique. On est fin septembre. La saison des festivals touche à sa fin.
1: Oui.
0: Dans la région, on a la Belle Suisse qui commence ce week-end. On a le quota le plus élevé quand on compte le nombre de festivals par habitant. C'est la Suisse qui a le plus de festivals par habitant. Ouais. Mais c'est dur de pérenniser dans un domaine où la compétition est très, très forte. Les gros événements ramassent les têtes d'affiche et les sponsors les plus mécénants, les plus lucratifs. C'est compliqué. Devenir toujours plus grand ou au contraire continuer d'assurer une taille dans l'humilité des débuts, mais avec chaque année les enjeux financiers qui gonflent, c'est un véritable casse-tête. Et pourtant, il n'y a jamais eu autant de festivals. Est-ce que c'est une bonne chose ?
2: Non.
1: J'ai envie de dire festivals à chaque fois que
8: pourquoi
1: tu
8: non.
1: Dis.
0: Non, c'est super d'avoir des festivals, mais merci. Par contre, c'est dur. Mais il y a assez de festivals pour pouvoir dissocier si c'est un vrai festival ou un faux festival.
2: Ah,
0: on va faire vrai ou un faux festival. Je vais vous proposer des festivals avec leur direction artistique et vous allez me dire si ça existe vraiment ou si c'est un produit de mon imagination.
2: C'est incroyable.
0: Ok. Le premier festival que je vous propose, c'est Into the Corn à Carrouges avec deux R dans le canton de Vaud. Into the Corn, c'est un festival qui a lieu au milieu d'un champ de maïs. On a taillé dans un champ de maïs et on propose des concerts.
1: Into the Corn.
2: C'est country un peu ou pas?
0: Je sais pas, c'est ce que je vous propose.
8: Donc, festival, ça peut aller même au-delà de la musique, genre un festival, je sais pas, de fromage de chèvre.
0: Non, ça va être que de la musique, là, je crois.
1: Moi,
0: est-ce que Into the Corn existe?
1: Le fait que t'aies utilisé le Carrouges du canton de Vaud,
0: ouais,
1: fait que c'est un flex et que c'est faux.
0: Tu penses que c'est faux?
1: Ouais.
8: Toi, moi, je pense vraiment que c'est faux.
0: Ok, c'est faux, et toi?
2: Ouais, je pense aussi parce que ça sonne country, mais Carrouges, ça sonne pas country.
0: Ok, c'est un vrai festival, mesdames et messieurs. Into the Corn, qui a célébré sa 10e édition cette année, qui est donc un festival où une programmation toute mimi propose des concerts d'artistes majoritairement suisses dans un petit lieu atypique au milieu d'un champ de maïs à Carrouges.
8: Pourquoi voilà. ils ont un peu une DA de bio c'est bon américain?
0: Il y a autant de festivals qu'il y a de DA.
8: Ok, c'est ok.
0: Yacine. Le deuxième festival que je vous propose, c'est Plein les Watts, à Plein les Watts, dans le canton de Genève, un festival de reggae qui s'appelle donc Plein les Watts. Est-ce que ça existe
2: penser,
0: vraiment?
2: Il fallait y penser le jeu de mots. Hein.
0: Ou est-ce que c'est complètement faux?
1: Moi, je pense que c'est vrai.
2: Oui, c'est vrai.
8: Moi, je pense que c'est vrai. Ouais, j'ai l'impression que j'ai déjà entendu ce truc.
2: Oui,
0: Plein
2: oui.
0: les Watts.
2: J'ai... Désolé, je spoil. J'ai un verre chez moi de festival Plein les Watts.
0: C'est vrai?
2: Avec vraiment les couleurs.
0: Tu leur as piqué de balles.
2: Les couleurs.
0: Un festival de reggae. Évidemment, c'est un vrai festival. Ouais. Les 9, 10 et 11 juillet, on a eu droit cette année à Danakil, Richie Spice ou encore Catégorique. Une programmation qui a vu aussi Israel Vibration. Ah. Je sais pas à quel point ce nom de groupe vieillit bien en ce moment, mais voilà. Plein les Watts, donc, existe à Plein les Watts. Troisième festival, je vous propose Villars-sur-Dence, à Villars-sur-Glâne, dans le canton de Fribourg. C'est un festival de deux jours, basé autour d'artistes de génération nostalgie, tu vois, avec des artistes comme Camaro, Magic System, Patrick Hernandez, tout ça. Est-ce que ça existe?
1: Alors, moi, je trouve que le lieu pour faire cet événement est super bien.
0: Ok,
8: ouais,
1: c'est sûrement
8: ça.
1: Là-bas que ça a lieu.
0: Ouais, ouais. Villars-sur-Dence, à Villars-sur-Glâne, est-ce que ça existe?
1: C'est trop gros pour être vrai, là.
2: Ouais.
16: Mais le mont sur reggae, là, et tout. Je crois, j'ai envie qu'il y ait ce truc. Non, mais il n'existe pas, je pense pas.
0: Ça n'existe pas.
2: Ça a l'air produit de ta tête, ça.
0: Villars sur Dance n'existe pas. La programmation que je vous ai dévoilée, c'était celle du jeudi 13 août au Venoge Festival. Oh. Patrick Hernandez, Camaro, Magic System.
16: Oui, ils étaient à plein les watts, je pense, pour faire cette affiche.
0: C'est fort possible, ouais, ouais. Date du Venoge Festival qu'on a couvert avec Couleur 3 et où j'ai pu interviewer Gala. L'artiste qui, comme première phrase, m'a demandé
16: « Are
0: you Jewish ?» C'est la première phrase qu'elle a prononcée en face de moi, c'est « Est-ce que tu es juif ?»
1: Et t'as répondu oui ou non ?
0: J'ai répondu non, que je n'étais pas juif. Mais après, je me suis dit « Elle habite à New York. » Et à New York, je pense que « Are you Jewish ?» C'est un peu « Hey, ça là, tu vas bien. » Voilà, c'était ça le...
16: Bah, en plus, t'as un nom tellement... Johan Provenzano.
0: Johan Provenzano, ça pourrait être voilà. Mais non, c'était ça toi, n'existe
16: cool,
0: pas.
16: Toi.
0: Le Villars, pardon.
16: Ça aurait été cool, je trouve.
0: Oui, pourquoi pas.
16: Pas tu que l'humour juif, t'es marrant.
0: Oui, pourquoi pas. Ouais, ouais.
16: Je vais arrêter de parler.
0: Le quatrième et dernier festival, c'est le Mont Funky à Montfaucon dans le Jura.
2: Oh.
0: Une grande célébration. Oh, les groupes des années 70, 80, mais c'est surtout des bands de reprise parce que les groupes commencent à mourir quoi à cet âge-là.
2: Ouais. Est-ce que ça pourrait crever pour que ça existe.
0: Le Mont Funky, voilà, ouais. À Montfaucon.
2: Ouais.
0: Est-ce que ça existe?
2: Oui.
1: Est-ce que Montfaucon existe? Première question.
0: Oui, Montfaucon, oui, dans les franges, évidemment, ça existe.
16: J'ai fait une liste des bleds qui ont des noms d'oiseaux en Suisse. Voilà. Il y a Aigle, Montfaucon. Il y a...
0: Oui, oui.
2: Et juste le mot funky dans un nom, c'est parfait.
0: Donc, est-ce que pour vous, ça existe ou pas?
2: Oui.
16: Moi, je trouve. Ouais, bah évidemment.
1: Moi, je pense pas.
0: C'est un produit de mon imagination. Ah, le mot funky n'existe pas. Par contre, au Café du Soleil à Seigne-Légier, il y a des pures soirées, comme par exemple ce vendredi, il y aura le Juan Carlos Aracha Quartet avec Touyon Turbo à 20h30.
16: T'as juste fait une pub gratos.
0: Oui, exactement.
16: Rien à dire avec la thématique.
0: Si vous êtes de Seigne-Légier et environ, allez au Café du Soleil ce vendredi, ça va être super. Voilà.
1: Dès qu'il y a Quartet.
16: Rien, vous libre de Johan. Ok.
0: Voilà, exactement. C'est mon petit moment pub.
16: Après,
0: merci.
16: Juste faire un peu. Et sinon, Ara au bal, 2-2. Bon.
0: Donc voilà, beaucoup de festivals, on espère que ça pérennise pour ceux qu'on aime bien et que malheureusement ça se pète la gueule parce qu'il y en a peut-être un petit peu trop. Florence Alazi, l'IA remplacera-t-elle la pop musique? Spoiler alerte, oui.
17: Est-ce que la pop et l'EDM vont inévitablement se faire remplacer par l'IA? Aujourd'hui, la musique générée par intelligence artificielle, elle est partout. Sur Deezer, par exemple, elle représente plus de la moitié des nouveaux morceaux uploadés chaque jour. Mais toutes les musiques ne sont peut-être pas égales face à ce rouleau compresseur algorithmique. Et parmi les genres les plus vulnérables, il y en a deux, la pop et l'EDM. Ces deux genres, ils ont un point commun, ils reposent sur des codes très identifiables. Structure, progression d'accords, rythme, mais surtout une grammaire de production et un sound design très codifié. Or, une IA, elle apprend justement en repérant ce genre de modèles pour ensuite les reproduire. Et plus il y a de régularité à identifier, plus elle a de matière pour apprendre. Et ce qui est intéressant, c'est que cette vulnérabilité, les professionnels de la musique la perçoivent aussi. Dans une enquête menée en 2026, on leur a demandé quels genres semblaient les plus vulnérables face à l'IA. Parmi les plus résistants, on retrouve le jazz et le rap, deux genres où l'identité et l'interprétation humaine occupent une place jugée centrale. Et à l'inverse, tout en haut des genres considérés comme les plus vulnérables, on retrouve l'EDM et la pop mainstream. Et vu la vitesse à laquelle la musique générée par IA progresse et prend la place sur les plateformes, cette pression, elle risque pas de disparaître. Alors, est-ce que ça veut dire que la pop et l'EDM sont condamnés? Évidemment que non. Mais l'arrivée de l'IA pourrait bien pousser ces genres à se réinventer. Parce que si une machine devient excellente pour reproduire les recettes qui fonctionnent, eh ben la meilleure façon de s'en démarquer, ça sera peut-être justement d'arrêter de suivre les recettes.
0: Ils ont sorti leur tout premier album studio en février 2026 et sont en train d'accorder leurs instruments juste derrière moi. Ils ont eu l'occasion de le présenter un peu partout entre la Suisse et l'étranger. Lone Assembly nous présente Knots and Chains, un voyage qui nous emmène entre la New Wave, le post-punk et une pop synthétique à max 30 dans la machine à laver. Le Quatuor Genevois nous fait l'honneur de passer par le perchoir et vient nous présenter In the Open en direct ici sur Couleur 3. Mesdames et messieurs, Lone Assembly. Mmh.

0: Merci d'être venu ici sur le Perchoir. Je vous laisse me rejoindre autour de la table. Donc, je tiens à le souligner, chaque groupe qui vient ici propose exactement une version acoustique allégée de ce qu'ils proposent d'habitude, parce que j'ai discuté un petit peu avant avec le groupe et ils nous ont dit, faut quand même préciser que c'est acoustique, un groupe de la New Wave et puis qui fait quelque chose comme ça, c'est adapté pour l'émission. Donc merci d'avoir fait l'effort, messieurs. Bienvenue.
1: Merci beaucoup, merci de nous accueillir.
0: Avec grand plaisir. Donc vous n'êtes pas les quatre autour de la table. Donc là, je m'adresse à Raphaël, c'est juste.
1: C'est ça.
0: Ouais. Et Glenn derrière qui sont les délégués. Je sais pas, je demande. Il m'a fait les gros yeux, pardon.
2: Approchez-vous, n'hésitez pas à être timide.
1: Hein. Non, c'est juste.
0: Non, c'est ça. Et tu restes au front.
3: Ouais, le problème c'est que si j'enlève, ça craque.
0: Ah, si t'enlèves. C'est pas grave, on fera ça les trois et tu nous rejoindras plus tard au cas où. Je crois qu'il y a un problème avec la guitare, s'il enlève ça craque, c'est un truc de... C'est bon, tu peux venir avec nous, rejoins-nous. Je vais commencer l'interview, on a une petite dizaine de minutes ensemble. Avant chaque interview, j'aime bien discuter un peu avec les artistes pour voir si je suis pas à côté de la plaque. Et là, Lone Assembly m'ont dit, il y a un truc qui est méga important, c'est qu'on enchaîne deux dates de suite en Suisse, et ça, c'est fou. C'est dingue que ça soit fou. Comment ça se fait que deux dates en Suisse comme ça, on doit le saluer.
1: Je sais pas si c'est à nous qu'il faut demander, mais en tout cas, c'est suffisamment exceptionnel pour qu'on veuille en parler. C'est vrai qu'on on joue ce mercredi 16 au Cave du Manoir à Martigny, et ce vendredi, du coup, 18 septembre, au Docks à Lausanne. Et on a genre méga trop hâte de ces deux gigs, surtout en Suisse romande.
0: Parce que vous avez fait le Montreux Jazz Festival cet été à Montreux, évidemment.
4: Oui,
1: a priori. En général, ouais.
0: La Suisse, c'est pas forcément le pays où il y a le plus d'accueil pour vous. Comment vous expliquez ça?
1: Pour l'instant, pas. Ça veut pas dire qu'on veut pas. Je pense que c'est une question de moment. Et puis, je pense que les salles suisses ont besoin de savoir comment nous placer aussi, je crois. Pour l'instant, il y a d'autres pays qui ont réussi à le faire avant eux, mais ça veut pas dire que... On va pas se réconcilier avec notre public.
0: Bah non, au contraire, on aimerait bien plus vous voir ici. Parce que vous avez une tournée, vous passez par l'Allemagne, la Pologne. Il y a un vrai public pour Lone Assembly en Allemagne et en Pologne, c'est ça?
1: Ouais, on est en train de sentir qu'en Allemagne, il y a quelque chose qui se développe. Et nos fans allemands, en tout cas, ont l'air de nous le faire comprendre à la fin de nos concerts. Puis on sent aussi l'énergie sur scène, dans le public. Il y a quelque chose qui se passe, en tout cas là-bas, ouais.
0: On va parler de l'album. Donc, vous avez sorti au mois de février. Ça fait, allez, un bon 8 mois que c'est sorti, quasiment. Comment vous vous sentez maintenant, 8 mois après la sortie? Est-ce que vous êtes content? Comment ça s'est passé, la réception?
1: Bon, déjà, c'est complètement fou de sortir un album sur vinyle, hein, qu'on soit clair. Donc, si on part de ce postulat...
0: Ah, vous l'avez sorti sur vinyle, en plus.
1: Ouais, donc on est... Non, vraiment, c'est un mini-rêve qui s'est réalisé quand même pour nous. Puis non, le premier album, c'est un premier caillou qui est hyper important à poser, je pense. Et 8 mois plus tard, moi, à titre personnel, j'en suis toujours aussi fier. Et puis surtout, ce qui est super, c'est que le live nous permet de redécouvrir et de proposer les chansons d'une manière un petit peu différente aussi.
0: Donc le titre de l'album, c'est Knots and Chains. C'est quoi cette histoire de nœuds et de chaînes?
1: Disons que c'est, ça veut plus ou moins dire la même chose les deux. Hein. C'est juste que on aimait bien l'image que les nœuds représentent un peu les choses qu'on arrive à pas régler à l'intérieur de nous-mêmes. Et les chaînes sont plus les éléments extérieurs à notre corps ou à notre esprit qui peuvent nous poser problème.
0: Ok, on l'entend, vous avez des influences rock, new wave. J'aime bien à chaque fois, quand on reçoit les artistes ou les groupes, faire un petit classement. Et donc j'ai sorti ma petite ardoise magnétique. On va classer quelque chose, je vous le dis pas encore, sur 5, sachant qu'on ne sait pas ce qui vient après. Donc, je vous montre quelque chose et okay. Vous le classez sur 5 sans savoir l'élément qui suit. On va classer des groupes parce qu'on va parler un petit peu musique. Et on va classer les groupes donc sur 5 et on verra comment vous vous en sortez. Normalement, ça va. C'est pas un exercice qui est trop compliqué.
1: Ouais, je pense que ça va être un crève-cœur quand même. Je pense,
0: c'est vrai.
1: Ouais, y a moyen, ouais.
0: J'espère avoir pris les bons groupes en plus. Hein. Ça se trouve, j'ai mis la G-Unit.
1: On dira très rapidement.
0: La G-Unit et Fatal Bazooka. ça se classe assez vite, quoi. Non, en premier, je vous sors les Smiths.
5: Oh, c'est chaud, mec.
0: Les Smiths, c'est chaud.
5: Moi, j'aime bien les Smiths.
1: Je te laisse les classer. Hein.
0: Ah, en plus, il faut. Ouais, c'est ça. Il faut un.
5: Mais on peut pas savoir les autres avant.
0: Ah, bah non, c'est tout le principe. Les Smiths, donc, c'est ça, hein, pour celles et ceux qui. Voilà.
1: Ah, le générique aussi haut déjà.
0: Oui. Wow. En 3 ou 4?
1: 4, je crois.
0: 4, ok.
1: 4, ouais.
0: En 4, le prochain groupe, c'est celui-ci. On va d'abord écouter le prochain groupe. C'est, je sais pas si on dit XTC, Ecstasy, XTC.
1: C'est une bonne question, je ne connais pas ce groupe.
0: Ah, c'est vrai? Donc il y a une...
1: Non, moi je connais pas. Non.
0: En 5.
1: Bah du coup, désolé.
0: On fait découvrir aussi à couleur 3. On peut parler assez rapidement de la place du rock aujourd'hui. C'est quoi la place du rock dans une industrie musicale? On en a parlé avec Florence Alazi, de la pop, du rap qui domine beaucoup le paysage. Où est-ce qu'il se situe le rock aujourd'hui?
1: Moi, je pense que le rock ne mourra jamais.
0: Le rock never dies.
1: Le rock et ses descendants ne mourront jamais. Non, bah, on n'a qu'à voir ce qui se passe, notamment actuellement avec Oasis. Juste le fait qu'ils soient reformés et qu'ils refont des concerts, ça attire toute forme de génération. Et je pense que ça en dit long aussi sur ce que les gens attendent d'une performance en live. C'est une forme de communion et puis des gens qui jouent sur scène. Je pense qu'il y a, t'en parlais tout à l'heure dans un reportage, avec l'avènement de l'IA, je pense qu'il y a aussi les gens ont besoin d'avoir ce retour de connexion humaine entre le public et la scène.
0: Ouais.
1: Et bah forcément le rock'n'roll ou tous les genres qui le précèdent sont intimement liés à cette performance là. Donc je pense que, à mon avis, ça peut peut-être même jouer en la faveur du rock, tout ce qui se passe autour de l'IA.
0: Video kill the radio star, but the stage make it alive again.
2: Ouais.
0: Je propose un pour au cas où vous avez besoin de titres. Allez, New Order, où est-ce que vous nous le placez sur ce tableau?
1: Je sens qu'il va y avoir des Depeche Mode après.
0: Oh, je sais pas, on verra bien.
1: Ouais, mais... moi, pour moi, c'est...
2: Ouais, deux, toi?
5: Ouais, mais en tout cas, j'ai...
0: New Order, donc c'est ça.
5: C'est mon fort.
2: Meilleure danse pour danser le robot.
0: Oui.
1: On va le mettre en 3.
0: On va le mettre en 3 parce qu'on devine un Depeche Mode qui se planque, c'est ça? Ok, donc est-ce que vous pouvez deviner peut-être le prochain? Je sais pas. Le prochain, c'est évidemment Talking Heads. Qu'est-ce que c'est? Donc on a entre 1 et 2 là. C'est le top 1 qui se joue.
1: Allez, 2.
0: Allez, en 2. Et vous l'avez bien deviné.
2: Ok.
0: Le dernier groupe, c'est Depeche Mode, évidemment. Ça, est-ce qu'il vous convient en top 1, Depeche Mode?
1: C'est nickel. Ouais, c'est parfait.
0: Il y a une vraie influence de la part du groupe pour Lone Assembly?
1: Romain, notamment, a beaucoup grandi en écoutant Depeche Mode.
0: Ok.
5: C'est aussi quelque chose qui nous rassemble, du coup, tous un peu, sur lequel on est tous d'accord.
0: C'est autour de Depeche Mode que vous avez, entre guillemets, je sais pas, créé le groupe. Comment ça vous a rassemblé?
1: Alors non, pas forcément les tout débuts du groupe. Donc 2019, Glenn et moi on a créé Lone Assembly tous les deux. C'était pas forcément le groupe qu'on citait le plus en termes de référence, mais aussi par le biais du développement de notre style, c'est devenu aussi assez évident ne serait-ce que d'admirer leur carrière et puis de voir où ils en sont. Puis c'est aussi fou, c'est à dire ils ont ressorti un album il y a 4 ans de ça. Il y a eu toute une hype autour de ce nouvel album et pourtant ça fait 40 plus, passer 40 ans qu'ils sont là, quoi.
0: Et quand on est autant inspiré par un groupe, est-ce qu'à un moment donné, peut-être essayer de s'en détacher pour trouver sa propre identité, c'est une forme de deuil ou au contraire un honneur qu'on propose à des groupes comme Depeche Mode?
5: Ouais, non, au contraire, je pense que le plus important, alors comme tu dis, on s'inspire toujours de quelque chose. Je veux dire, je pense qu'aujourd'hui dans la musique, on crée rien vraiment pour de vrai, mais au contraire, nous, on essaye justement même d'aller diguer un petit peu dans d'autres styles musicaux pour nous en inspirer. Essayer de faire quelque chose de chouette avec ça. Même si, évidemment, Depeche Mode reste quand même une référence.
0: La référence. Bien, vous êtes content avec ce classement, messieurs?
5: Ouais, les
1: Smiths sont peut-être un peu bas, du coup, ouais.
0: Mais... Ah, c'est vrai, je peux mettre les Smiths avec Talking Heads, et puis de toute façon, XTC, on les fout loin, et puis...
1: Ouais, par ma faute, hein. Pardon, XTC, hein, mais...
0: Lone Assembly, mesdames et messieurs, qui étaient avec nous dans le perchoir. Merci d'être venus, messieurs. Donc, vous avez une tournée, vous avez annoncé votre date, c'est mercredi à Martigny.
1: C'est ça, ouais, dans une belle cave du manoir. Et ce vendredi au Docks pour le label suisse.
0: Il y a encore des places?
1: Pour les caves du manoir, il reste des places, effectivement. Label suisse, c'est gratuit, donc vous êtes libre de venir. On espère vous voir à 23h au Docks, en tout cas pour nous. Mais avant, il y a aussi Eckhart et Kramer. Donc,
0: une belle soirée. Kramer, ouais, qu'on a reçu, qui est un bout de pain. J'ai adoré partager ce moment avec lui. Donc, non, c'est positif, hein, être un bout de pain. Enfin, c'est une expression que je viens d'inventer.
2: Même pas compris le sens, mec.
0: Lone Assembly sur Instagram, @loneassembly, c'est juste?
1: C'est ça.
0: On vous souhaite tout le bonheur, une belle tournée. Découvrez l'Allemagne et la Pologne en 2026. Et merci d'être venus, messieurs.
2: Merci, sur tous les malaises, c'était Yohan.
0: Oui. On peut applaudir Félix Seringami, Yacine Nemra, Sarah Mottet. Justine Viré à la production, Otavio Arrojo, Franck Pourpri, Eric Sogi, tout le monde, toute l'équipe de Couleur 3. Et vous restez sur Couleur 3, la turbine à 20h et autrement, le perchoir à partir de la semaine prochaine, c'est Sarah Mottet. Moi, je pars en congé pâte, changer des couches. Bisous, bisous. Merci, messieurs.
4: Adrien Krause.
6: Ils ne frapperont plus les infrastructures énergétiques adverses. L'engagement ce soir de Kiev et de Moscou, selon Donald Trump. Le président américain l'affirme en tout cas sur son réseau social, ajoutant qu'il imputait la flambée des prix du diesel au conflit en Ukraine et non à la guerre en Iran. L'Iran justement avec qui Donald Trump est toujours ouvert à la discussion en vue de mettre fin aux hostilités. Affirmation faite tout à l'heure également par le républicain. Lui approuve l'accord commercial avec le Mercosur, ce traité de libre-échange avec 5 pays d'Amérique du Sud. Le Conseil des États l'a fait cet après-midi par 35 voix contre 7. Il a également débloqué 517 millions de francs pour l'agriculture suisse, une somme qui s'étale entre 2028 et 2033. Elle fait office de compromis dans ce dossier. Le projet retourne au national où il avait été rejeté sur le fil après une levée de boucliers des agriculteurs. Le national toujours qui a approuvé aujourd'hui le dossier électronique de santé, lui qui doit remplacer le dossier électronique du patient, trop complexe et dont l'utilisation ne répondait pas aux attentes. Chaque habitant et habitante recevra automatiquement et gratuitement ce nouveau dossier. Il restera toutefois facultatif et les patients seront propriétaires des informations. Le dossier passe maintenant au Conseil des États. Une action urgente pour encadrer l'intelligence artificielle. L'appel des Nations Unies aujourd'hui face à des risques présentés comme sans précédent par le haut-commissaire de l'ONU aux droits de l'homme, Volker Türk, qui avertit que tous les droits humains sont menacés par cette technologie, y compris le droit à la vie, alors que dans le même temps, Donald Trump a fustigé de son côté, je cite, « une conspiration malsaine contre l'IA ». Les antennes du groupe Radio France, fortement perturbées aujourd'hui au second jour, d'une grève pour protester contre le recrutement d'un responsable du magazine Valeurs Actuelles, Charles Sapin, c'est son nom, accusé par les syndicats de porter des idées d'extrême droite. Depuis le début de journée, les émissions habituelles de France Inter, Première Radio de France, de France Culture et dans une moindre mesure de France Info ont été remplacées par de la musique, entrecoupée d'un message d'avertissement aux auditeurs. Un nouveau préavis de grève pourrait être déposé pour lundi prochain. Après le cambriolage en août du musée de l'horlogerie du Locle, c'est au tour du musée privé

0: qui s'arrêtera donc au terme de ce tour préliminaire, puisqu'elle ne peut plus terminer parmi les quatre meilleures équipes de son groupe. Les Helvètes concluront leur championnat mardi avec une dernière rencontre, ce sera face à la Lettonie. Et puis la météo, avec un ciel dégagé cette nuit, avec quelques bandes de brouillard possibles, cela dit, sur le plateau dès l'aube. Demain, encore du soleil et quelques cumulus qualifiés de décoratifs par Météo Suisse en montagne, ce sera l'après-midi. Les températures, encore un joli 28 degrés au meilleur de la journée.
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2: Il s'appelle Personne, Personne tout en minuscule, comme pour effacer leur nom sur les affiches et laisser leur musique parler haut et fort. Né presque par accident après une session mémorable au Helsinki Club de Zurich, ce trio formé d'Anna Gisberger, Paul Studer et Basil Schreier mélange indie rock, jazz et expérimentation sonore. Leur premier EP, Attention Economy, est une plongée dans le bruit du monde d'aujourd'hui et les cerveaux en surchauffe. Cet été, Personne a franchi un cap au Gurten Festival. Personne n'est plus un secret bien gardé de Zurich, mais l'un des nouveaux noms à suivre.

Personne a frappé fort dès son premier essai avec l'EP Attention Economy, sorti en mars 2026. 5 morceaux entre tension, poésie et surcharge numérique, dont Avalanche, Synesthesia et Coffee Grounds, des morceaux qui sont au programme de ce concert du Gurten cet été. La recette de Personne, un mélange rare de pop alternative, de jazz et d'expérimental. Une basse nerveuse, une batterie qui bouscule les certitudes et la voix d'Anna Gersberger qui cherche du sens au milieu de l'avalanche d'informations. Personne sur Couleur 3. Personne en concert au Gurten Festival.

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3: Dans un monde où tout le monde veut être vu, personne a choisi de devenir personne. Un manifeste, presque une provocation. Le trio zurichois transforme les questions d'identité, de surcharge sensorielle et d'économie de l'attention en morceaux électriques où le jazz rencontre l'indie rock. Une musique pour danser, une musique pour réfléchir et parfois faire, les deux en même temps.

0: Merci, merci vielmals fürs Zuhören. Ihr seid super. Danke vielmals.
1: Nous sommes sur la colline du Gourtan avec Mélina Nora, lauréate comme personne du Val Bune Contest. La Valaisanne a posé cet été sur le festival Sa Pop Indie comme on allume une lampe dans le brouillard. Une voix chaude, des chansons délicates et puis soudain, au milieu de l'agitation du festival, un îlot de douceur où l'on pouvait enfin entendre ses propres pensées. Mélina Nora sur Couleur 3 et son concert donné au Gourtan Festival été 2026.

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0: Lieu unique pour une double affiche, le Gourten Festival avec les Zurichois Personne, puis la Valaisanne.
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au passé et Olympique Antigua à la voix, parce que vous avez forcément déjà entendu la voix de notre invité, notamment sur ce morceau. Get Rid of the Sting, vous avez déjà entendu cette chanson sur Couleur 3 ou dans une salle si vous avez eu la chance de voir Olympique Antigua en concert. Tabby Deville sort son projet solo, il est notre invité dans la turbine aujourd'hui et sa voix, elle ressemble à ça.

0: Get rid of the sting. Je vous avais promis que la voix vous dirait quelque chose. Une des voix d'Olympic Antigua, parce qu'il n'est pas seul à chanter dans ce groupe, mais là, c'est avec un projet solo qui vient nous rendre visite. Un nouvel EP qui s'appelle, tout comme lui, Tabby DeVille. C'est sorti il y a 4 petits jours et ça se vernit dans 5 petits jours. Un disque qu'on a l'impression d'avoir déjà entendu, mais... pas du tout, parce qu'il manque d'originalité. C'est parce qu'en fait, il fait se sentir à la maison, dans le confort de son canapé préféré, avec une bonne boisson, qui peut être alcoolisée, mais pas forcément. Tabby DeVille nous amène dans son home sweet home à lui, qui se situe plus quelque part dans le temps que quelque part tout court. Du blues, de la soul, beaucoup de classe. La turbine s'invite chez Tabby DeVille plutôt que le contraire. Écoute, merci pour l'invitation. C'est sympa chez toi.
1: Oui, c'est bien. C'est cosy.
0: Parlons un petit peu d'histoire, l'histoire du projet, l'histoire de cette nouvelle identité qui est la tienne là, et qui n'est pas si nouvelle en fait. Tabby DeVille.
1: Ça, quelques années. Ça a pris du temps à ce que je me détermine sur ce que j'allais faire avec ça. Et puis, comme il y avait de plus en plus de demandes, de personnes qui voulaient les morceaux, je me suis dit que je pouvais les enregistrer et puis aller un peu de l'avant. Alors, au bout de 2 ans comme ça, je me suis dit que c'était une bonne idée d'enregistrer le tout.
0: Mais parce que t'as une ancienne identité de projet solo, c'était Yellow Teeth. Est-ce que t'as encore des

0: Et des nouvelles de Yellow Teeth, comment il va?
1: Bah, il va. La personne en lui-même va bien, le groupe aussi. Aux dernières nouvelles, tout le monde se porte plutôt bien. Et puis voilà, c'est des trajectoires qui ont changé à un moment. C'était la fin d'un beau projet. Maintenant, ça fait aussi quasiment autant de temps, je crois, qu'avec Olympique Antigua, on a la chance de pouvoir collaborer ensemble, faire des concerts, des albums. Du coup, c'est aussi une très belle expérience qui continue.
0: J'ai l'impression que musicalement, Yellow Teeth, c'était fait pour écouter à cheval, alors que Tabby Deville, c'est de la musique pour la voiture.
1: Peut-être. Il y a une certaine évolution, en tout cas, dans le style. Après, c'est aussi, avec les années, c'est normal que la façon dont je fais de la musique évolue. Je pense qu'aussi, il y avait l'intention dans cet EP de montrer un autre côté de ce que je pouvais faire. Il y a quand même des petites touches de guitare acoustique et ce genre de choses, mais voilà, je voulais faire un album électrique en montrant un peu quel vocabulaire j'avais.
0: On passe du cheval à la voiture, mais j'ai l'impression que les paysages, c'est les mêmes autour.
1: Alors, je sais que beaucoup de personnes pensent souvent à la musique américaine, aux différentes musiques américaines. Quand je le fais, je pense pas vraiment à ça. Disons que je vis pas aux États-Unis. C'est difficile. Moi,
0: t'es valaisan, c'est quand même un petit peu le Far West, quoi.
1: Oui, mais je suis le type des valaisans qui regarde pas dessus les montagnes, ouais. Qui regarde pas les montagnes. Mais du coup, voilà, je pense que c'est un univers qui m'est un peu propre, mais qui est peut-être facile de rattacher à des origines américaines.
0: Mais d'ailleurs, le nom Tabby Deville, je trouve que ça serait un super nom pour une grosse voiture américaine.
1: Alors le but du nom était quand même d'avoir quelque chose que tout le monde arrive à prononcer pour une fois et dont tout le monde se rappelle.
0: C'est vrai que Yellow Teeth, c'était pas mettre toutes les chances de ton côté.
1: J'y avais pas pensé au début et j'ai eu beaucoup la remarque, ça devenait presque fatigant. Pour Olympique Antigua, il y a aussi souvent la question du pourquoi. Tabby Deville, on me demande pourquoi, mais on comprend très vite. Les personnes qui connaissent les chats, ça va plus vite.
0: On en reparlera après, les chats. j'ai découvert avec toi j'ai découvert ce que c'était. Bon, on en reparle après. Est-ce que tu vois ce nouvel EP comme un genre de premier disque, alors que tu en as déjà sorti tout plein depuis 15 ans? Tu vois, j'ai une espèce de pierre blanche de... On repart de là.
1: Ah, c'est en tout cas comme ça que je l'ai conçu. C'est aussi pour ça que ça a pris beaucoup de temps, parce qu'il a fallu choisir les chansons que je trouvais, qui pouvaient coller avec l'idée que j'avais en tête. Et ensuite, il y avait le péril de pas faire du Yellow Teeth, pas faire de l'Olympique Antigua. Et donc, j'ai vraiment cherché à trouver des sonorités qui me sont un peu propres, mais aussi au fait qu'il fallait qu'on puisse reconnaître un peu ma façon d'écrire. Et puis, comme je l'ai dit avant, j'avais envie un peu de marquer le coup, montrer comment en fait je faisais de la musique maintenant et comment ça pouvait sonner. J'ai aussi beaucoup écouté de musique qui est sortie ces derniers temps, avant d'enregistrer, et je me suis dit, il faut pas non plus que ça sonne comme ça. C'est peut-être aussi pour ça que c'est difficile à référencer dans le temps. C'est que j'ai un peu puisé dans plusieurs inspirations et peut-être pas forcément dans des styles auxquels on peut s'attendre.
0: Je te propose qu'on écoute, découvre ce nouvel EP qui est donc, pour rappel, sorti vendredi passé. On va écouter le morceau Wrong Heart. Il parle de quoi, ce morceau?
1: Alors, c'est certainement mon morceau le plus écrit au niveau du texte. C'est l'histoire de quelqu'un qui se trompe de perspective amoureuse et qui revient en arrière pour un peu plus de liberté. Bon, c'est des choses qu'on a tous dû connaître à un moment ou un autre.
0: Non, pas du tout. Tu dis n'importe quoi. Wrong Heart, on va écouter donc ce premier extrait du nouvel EP de Tabby Deville qui s'appelle également Tabby Deville.

0: Wrong Heart, extrait du nouvel EP de Tabby Deville, EP fraîchement sorti, à découvrir sur scène au Cave du Manoir de Martigny ce samedi 19 septembre. Et puis déjà maintenant, dans la turbine, on va parler de ce nouveau disque. Elles sont nées où et quand, ces cinq chansons?
1: Alors, elles ont des temporalités très différentes. Si on prend la dernière, qui est la plus dépouillée, elle est née avec Igor. J'avais cette idée, on jouait à deux avant de commencer Olympique Antigua pour voilà, se voir un peu, faire de la musique, boire des bières. Et on avait travaillé cette chanson à deux. Par exemple, l'idée des backings, c'était son idée. Mm-hmm. Donc pour cette chanson, Sweet and Loving Arms, ça fait un moment qu'elle est là. Je pense que ça fait depuis 2019-2020.
0: Ouais.
1: Tandis que les autres sont parfois un peu plus récentes, un peu plus vieilles. Il y a du retravail aussi de certaines idées que j'avais proposées à Olympique Antigua, qui n'avaient peut-être pas fonctionné. Typiquement, la deuxième chanson, The Calls, celle-ci doit dater de 2021, quelque chose comme
0: ouais,
1: ça.
0: Ouais. Ouais. Et bon, on l'écoutera tout à l'heure, The Calls. La question du quand, c'est un peu, je vois ça comme une équation du deuxième degré, où j'ai l'impression qu'il y a plusieurs réponses possibles. Il y a quand est-ce que c'est né, 2019, 2020, mais aussi quand, dans la grande histoire de la musique récente, tu vas piocher
1: Pour les inspirations
0: ouais.
1: Bah, comme je t'ai dit avant, j'ai vraiment essayé de regarder dans différentes périodes pour pas reproduire quelque chose de trop typé. Mmh. Je crois que si ça se ressent comme ça et que c'est difficile de dater, ça me plairait beaucoup.
0: C'est assez le cas, je trouve.
1: Parce que si c'est indatable, c'est que j'ai réussi mon coup.
0: Ouais.
1: Le but, c'est qu'il y a beaucoup de trucs de soul qui sont sortis, néo-soul, et qui ont souvent une identité que je trouve... qu'on reconnaît très vite, très accrocheur, mais par contre, qui sont figés. Je sais pas faire de la soul comme dans les années 60-70, je sais pas faire de blues.
0: Ouais.
1: Je suis un peu au milieu de nulle part et mon but, c'était de sonner pas comme forcément quelque chose.
0: Tu penses par exemple à des Black Pumas, par exemple, où c'est très évident l'identité du projet.
1: Exact.
0: Et peut-être qu'au deuxième album, on s'emmerde un peu.
1: Bah, c'est le risque. Après, moi, je trouve que ces groupes, ils ont beaucoup de talent. Mais voilà, moi, je sais pas faire ça. Je crois que le fait que justement, je vienne pas des États-Unis ou que je vive pas dans ce monde-là, ça me permet aussi d'écouter d'autres choses. J'ai écouté énormément de musique brésilienne, par exemple, avant d'enregistrer.
0: Est-ce que ça s'entend sur le disque?
1: Oui, je crois que dans Come and Say Hello, le départ est vraiment calqué sur des trucs assez 70s, brésiliens. Il y a un accord un peu bossa.
0: Okay.
1: Voilà, j'avais ces envies de mettre des petits éléments à gauche à droite.
0: On pourra vérifier puisqu'on va aussi l'écouter ce morceau-là.
1: Ah bah tant mieux.
0: C'est ton projet solo, pour autant t'es pas du tout seul sur ce projet.
1: Alors absolument, j'ai été accompagné par Kevin Ruffieux, qui est le batteur de Olympique Antigua, l'excellent Kevin Ruffieux.
0: Oh, magnifique.
1: Et l'autre excellent, Aria Konishi Confort, avec qui on a, en fait... Il est dans Mont Koya et dans Lila and the Warblers. Je dirais que c'est un peu une personne qui a toujours été aussi là pour Olympique Antigua. Pour le dernier rec, on l'a pris avec. C'est vraiment, il fait partie de la famille.
0: Ouais, ouais.
1: Et c'était presque normal de l'avoir à la basse. En plus, il est vraiment incroyable.
0: Ah, ça joue bien, ouais.
1: Oui.
0: Globalement, tout joue bien. Mais d'ailleurs, vous avez enregistré dans quel type de conditions? Parce que je trouve que ça sonne très live, tous dans la même pièce.
1: Alors, c'est ça.
0: Dis-moi c'est ce qui s'est passé.
1: C'était au local.
0: C'est beau.
1: Et on a quand même utilisé quelques techniques actuelles, mais on a essayé de faire ça le plus direct possible. Si bien aussi qu'au niveau de certains arrangements, etc., on savait pas du tout ce qui allait se passer. On avait les ossatures. J'avais quelques idées d'arrangements, mais je trouvais que c'était important que ça puisse respirer et que, voilà, on prenne en live les ossatures et puis ensuite on refasse les parties qu'on voulait overdubber.
0: Et puis vous avez fait ça un peu en circuit fermé, j'ai envie de dire. C'est Aria qui s'est occupé du mix et de fabriquer le morceau.
1: Exact. Il a enregistré, il a mixé. On a fait ça dans le local qu'on partage entre Montcoya et Olympique Antigua. Mmh. Et c'était vraiment la maison, c'était tranquille. On allait boire le café là où on va boire le café. Voilà, c'était parfait.
0: Mais c'est pas cool des fois de se barrer pour enregistrer un disque, tu sais. Bah, vous êtes allé enregistrer avec Olympique Antigua à ICP en Belgique. C'est cool aussi d'être ailleurs et puis de pas avoir aller nourrir le chat. Je reviens.
1: Ouais. Bah c'est super aussi. C'est des belles expériences. Moi j'aime bien rentrer à la maison à la fin d'une journée et je pense que ça me permettait de déconnecter. Et j'avais bien le temps de déconnecter parce que c'était février et les bouchons sur l'autoroute pour rentrer ce week-end-là étaient assez exceptionnels. Du coup, voilà. En plus, ce qui était vraiment chouette, c'est que j'ai repris un vieux truc que j'avais avec Yellow Teeth. J'ai enregistré sur les vacances de carnaval. Mm-hmm. C'est si valaisan. Ça bloque tellement ma vie pendant une semaine qu'en général, on allait enregistrer avec Yellow Teeth à cette période-là. Et là, je me suis dit,
0: c'est parti.
1: Voilà, je me casse pendant le carnaval, c'est super. Et c'était un plaisir de faire de la musique et de rentrer le soir et de voir les gens dans la rue faire carnaval. Moi, j'étais dans un autre monde et ça me plaisait beaucoup.
0: 3 jours pour enregistrer ces 5 morceaux, c'est une belle perf, je trouve. Des morceaux de bonne qualité, je vous le dis.
1: Ouais, ça a été court mais intense. Ouais.
0: Ouais. On va écouter le morceau The Calls dont tu parlais tout à l'heure. Tabby Deville sur la 3.

0: The Calls, extrait du nouvel EP de Tabby Deville. Et eh bien, Tabby Deville qui est avec nous dans le studio. J'ai l'honneur de t'annoncer, parce que tu le sais pas, mais que The Call, qu'on vient d'écouter là, il va rentrer en playlist sur Couleur 3 à partir de la semaine prochaine.
1: Ah ben, merci beaucoup.
0: Voilà. C'était un petit cadeau qu'on te fait.
1: Je remercie Igor aussi.
0: Oui, Igor qui est là à côté. Igor qui est ton compère de l'Olympique Antigua.
1: Voilà.
0: Mais qui a également qui s'occupe un petit peu du projet.
1: Il est dans ce projet. Il est dans cette dernière chanson, justement. Mmh. Voilà.
0: Morceau qui va également entrer en repérage sur la 3.
1: Magnifique. Voilà. Merci.
0: Écoute, c'est mérité, c'est comme ça. Ta musique hyper cinématographique, je trouve. Si ton EP devait être la BO d'un film, ce serait quoi le scénario?
1: Ah, malheureusement, ça a déjà été pris. La vie aquatique.
0: Ah ouais.
1: Après, il y a d'autres films.
0: C'était beau ça, la vie aquatique.
1: Oui. Et David Bowie.
0: Et David Bowie,
1: la grande classe.
0: Les deux, ouais. Oui, la grande classe.
1: Voilà, deux choses dans la musique que j'aime beaucoup, mais. Oui, voilà, je pense, c'est le premier truc qui me vient à l'esprit.
0: La vie aquatique. C'est quoi d'ailleurs le dernier film que t'as regardé? La vie aquatique, je regarde que ça.
1: Qu'est-ce que j'ai vu le dernier? Franchement, ça devait pas être méga glorieux. je me suis pas mal vidé la tête ces derniers temps. J'ai même pas de souvenirs, je suis vraiment désolé, ça va peut-être me revenir après. Mais
0: parce que moi, si tu me poses cette question, je suis incapable de te répondre aussi. Hein.
1: Ah ouais, ouais.
0: Donc tranquille.
1: Ouais.
0: Tranquille. Moi, je le savais pas, mais c'est Christa Di Marzo qui nous rejoindra tantôt, qui me l'a dit tout à l'heure. Tabby, en fait, c'est le nom d'une robe de chat. C'est en gros, ça veut dire tigré, c'est pas exactement ça, mais c'est ça. Est-ce que tu crois que t'as été un chat dans une autre vie?
1: Alors bon, je crois pas trop à ce genre de truc, mais disons que c'est un animal qui m'accompagne depuis longtemps. Mmh. Mon deuxième prénom est Micha.
0: Voilà. C'est vrai?
1: Mais ça n'a absolument rien à voir avec les chats.
0: Bah, il était là, ton nom d'artiste, enfin! Micha Deville!
1: Alors, j'ai un deuxième nom de famille aussi. Je pourrais changer d'identité et devenir un membre d'Oasis, puisque je pourrais m'appeler Micha Gallagher. Gallagher, pardon.
0: Ah, Gallagher.
1: Micha Gallagher, donc voilà. Mais non, je l'ai pas fait. Oui, c'est des chats qu'on croise dans la rue. C'est le chat de gouttière de base. Mm. Ils ont comme point commun d'être tigrés. Ils ont un M sur le front si
0: exact.
1: On fait attention.
0: Ouais, voilà. Ouais. Si t'avais 9 vies, est-ce que tu serais plutôt satisfait de celle-ci?
1: Ah oui.
0: Ouais. Bonne vie.
1: Disons que mon enfance et mon adolescence ont été très différents. Et je pense qu'à partir du moment que j'ai pu prendre plus de décisions personnelles, j'ai toujours essayé de maximiser et peut-être de passer par-dessus cette enfance et cette adolescence qui m'ont un peu moins plu. Ouais.
0: C'est la musique qui t'a aidé à dire ciao les mauvaises choses?
1: Ouais, absolument, ça a aidé. Bon, après, il y a forcément des choses qui ont été plus dures que d'autres, mais disons, la musique, ça a aidé. Et puis, bien sûr, dans ma famille, il y a aussi des personnes qui m'ont aidé. Donc, voilà. C'est...
0: Travail d'équipe.
1: Voilà, souvent. Exactement. Ouais.
0: Une question que je pose à toutes les personnes qui produisent de la musique. Si tu avais une heure avec quelqu'un, n'importe qui, mort ou vivant, pour lui faire écouter ta musique, ce serait qui?
1: Waouh.
0: C'est dur, hein?
1: Ouais, alors... une personne à qui je pourrais faire écouter?
0: Ouais, t'as une heure avec cette personne, n'importe qui.
1: Lamont Dozier.
0: Qui est cette personne?
1: c'est un des trios de Holland Dozier, qui écrivait les pas mal de tubes pour la Motown ou la Scat.
0: Ok. Dickie Jones à côté qui dit mais t'es con bien sûr. Mais oui.
1: Je pense que c'est quelqu'un que j'admire beaucoup dans l'écriture, mm-hmm. Comme les frères Holland, et puis ça me plairait bien de lui faire écouter. Puis peut-être qu'ils me mettent un pied au cul.
0: Bon, ça peut être un bon petit pied. Jones, t'as envie de rajouter un truc?
2: Non,
0: vas-y,
2: non,
0: je te montre le micro.
2: Peut-être qu'il va pas lui mettre un pied au cul et puis qu'il va simplement apprécier ce qu'il fait.
0: Franchement, c'est tout à fait possible. S'il nous écoute, je propose d'écouter le morceau Come and Say Hello, sur lequel tu nous as promis un accord...
1: C'est le tout premier.
0: Ouais.
1: Il y a que deux accords. Il y en a quatre en tout, mais principalement deux. C'est le premier des deux.
0: Bon. C'est parti. Come and Say Hello, Tabby Deville sur la 3.

0: Come and Say Hello, qui devait peut-être être le single de cette EP, et puis t'as un petit peu changé d'avis, et puis enfin t'es pas trop sûr, mais j'ai l'impression qu'il y a 5 chansons et 5 singles.
1: Ah bon, bah ça serait magnifique. D'ailleurs, ça me permet de saluer le travail de Chloé Dufray au clavier, que j'ai oublié de mentionner avant.
0: Oui.
1: Pardon Chloé.
0: Oui, qui fait partie effectivement du projet, elle aussi. Je t'ai demandé de me sortir un morceau par décennie en partant des années 60, on va aller jusqu'aux années 2000, et puis bah, tu vas m'expliquer pourquoi t'as fait ces choix-là. Pour les années 60, tu as choisi ça. 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I can't take a Staple Singers, Long Walk to DC. T'as le grand sourire qui est apparu quand c'est
1: ouais.
0: parti.
1: Ah, je suis content de l'entendre à la radio.
0: Ah oui. Pourquoi tu as choisi ce morceau?
1: Ben, je pense que c'est un morceau, premièrement, qui fait du bien. Très 60s. Les paroles, ben, je pense que c'est des choses qu'il faut qu'on dise plus et qui malheureusement doivent être répétées, mais
0: ouais, voilà. Surtout en ce moment, j'ai l'impression.
1: Ouais. Ouais. Et enfin voilà, c'est un morceau que je trouve plein d'espoir, avec il y a une certaine naïveté aussi voulue. Puis bon, les Staples, c'est magnifique. C'est aussi un groupe qu'on adore dans l'Olympique Antigua. Donc, voilà.
0: Grosse inspiration, j'ai l'impression, pour toi, pour ton morceau des années 70 avec Anne Peebles. Sourire qui monte encore plus.
1: Anne Peebles, ben, on l'adore. Hein, c'est le morceau d'ouverture pour les concerts avec Olympique Antigua. C'est une artiste qui a chanté pas mal de morceaux qui ont été en tout cas arrangés par Willie Mitchell de High Records. Et il y a toujours cette espèce de pompe derrière, ultra groovy, qui annonce ce qui va se passer un peu à la fin des années 70 et 80. Et elle a une voix unique, quoi.
0: Bah passons aux années 80, justement. Un petit peu étonné par ton choix. C'est un bon morceau, hein.
1: Ah ouais, ouais. Bah, moi j'adore les Talking Heads. C'est, quand j'ai appris que dans leur tête, ce qu'ils essayaient de faire, c'était de la funk, ça m'a fait beaucoup rire. Et ils sont partis, je sais plus dans quel pays, pour essayer de retrouver les sources.
0: Ouais, ouais.
1: Et les imaginer là, en train d'essayer de retrouver du sens à ce qu'ils font, alors que ce qu'ils font, c'est incroyable. Mais c'est la remise en question que je trouve géniale. Et de nouveau, sur ce morceau, ce qui est dingue, c'est qu'ils ont une bassiste qui est une machine, qui a donné naissance à plein de trucs incroyables. Et puis, bah, c'est du gros synthé Moog. Et c'est des gens qui étaient capables de passer par-dessus leur instrument. J'en suis pas encore là, mais ils sont impressionnants.
0: Oh, ça fait envie de se retaper la discographie de Talking Heads.
1: Ah, toujours. Toujours,
0: toujours. Toujours. Pour les années 90, un choix qui m'a fait plaisir. À deux doigts de sortir le casou.
2: Non.
1: Je sais pas si... Ça, c'est pas permis, je pense.
0: Non, c'est interdit. Maisie Star, Fade Into You.
1: Oui,
0: je comprends pas... Comment ce morceau a pu arriver et puis pourquoi on a continué à faire de la musique après ça? Parce que tout a été dit, j'ai l'impression, avec.
1: Ouais, fait, ce qui est dingue, c'est que je pense pour toutes les personnes qui ont aimé le rock 60s, 70s, il y a eu ce retour de ces musiques dans les années 90 avec le mouvement Paisley Underground qui a commencé à la fin des années 80. Et puis je trouve que ce groupe-là, il synthétise parfaitement. C'est plus une ambiance qu'un style musical.
0: Ouais.
1: Et c'est vraiment cool.
0: On est obligé de passer au suivant, mais on écoute.
1: Ah, ça, on voudrait écouter.
0: Un petit peu, quoi. Bon, mais après, ce que t'as choisi pour les années 2000, c'est pas mal aussi.

0: Nick Cave et les Bad Seeds, Abattoir Blues.
1: Ouais, ça fait partie de ces chansons où on pourrait pas imaginer qu'ils aient choisi ce genre de batterie pour ce genre de chanson. Et je trouve vraiment cool cette approche. C'est presque pionnier un peu dans les mélanges. C'est pas du tout évident. Et c'est aussi un truc qui m'a un peu inspiré pour chercher des rythmiques qui n'étaient pas forcément celles auxquelles on allait s'attendre.
0: C'est vrai que cette rythmique qui est lancinante, c'est très étrange.
1: Oui, et chez lui, il y a aussi beaucoup l'utilisation de la voix homme-femme dans les chœurs, là qu'on entend typiquement. Ouais. C'est aussi un autre truc dont je voulais parler si j'en avais l'occasion. Et c'est aussi un truc qui me rappelle pas mal de trucs de Yellow Teeth. C'est, je trouve quelque chose parfois de sous-exploité, mais qui est vraiment incroyable.
0: On va de nouveau se taper aussi la discographie des Bad Seeds.
1: Oui, je pense.
0: C'est cool. Je t'ai demandé également une reco d'un truc actuel. T'as choisi un morceau de Nectar Wood qui s'appelle Lights Off et qu'on va écouter en entier. Tu vas peut-être deux mots sur ce morceau.
1: C'est une artiste que j'ai découvert assez récemment. J'ai vu que maintenant elle avait fait un duo avec Elton John, donc je pense qu'elle était...
0: Ça a l'air parti, quoi.
1: Voilà, ça a l'air d'aller.
0: Merci beaucoup d'être passé nous voir. On rappelle que, Tabby Deville, tu vernis ton projet ce samedi.
1: Ce samedi 19, ouais. Et puis ensuite à la parenthèse à Nyon, et ça sera le 26, samedi d'après. Piqûre de rappel pour les personnes qui ne peuvent pas venir, le 19, au Cave du Manoir.
0: Allez découvrir la musique sur scène, c'est important. Merci beaucoup.
1: Et merci mille fois.
0: Ciao, ciao.
1: Ciao.

Nectar Woods, c'était la reco du bon Tabi Deville. Petit flashback direction, il y a pile une semaine, on accueillait l'artiste suisso-algérien Hema dans le perchoir. Il nous a joué trois morceaux, aussi entre rail, rythme du Sahara et électropop. Alors vous, vous n'en avez entendu qu'un seul, mais moi, j'ai les trois chansons. Alors on va se les faire en commençant par Hassan. C'était Hema, c'était en direct et c'était sur la 3.

0: 21h. Adrien Krause.
1: Faire passer l'accord du Mercosur, le Conseil des États le veut, quitte à mettre la main au porte-monnaie. 517 millions de francs en soutien à l'agriculture suisse. Voilà ce que les sénateurs ont approuvé cet après-midi pour faire aboutir le traité au national, lui qu'il avait rejeté en juin dernier. Pour rappel, ce traité a été conclu l'an dernier entre l'Association européenne de libre-échange, dont fait partie la Suisse, et le bloc sud-américain Mercosur. Il doit permettre des économies de 150 millions de francs par année en droits de douane. Bernd Corroux, le national, lui a approuvé aujourd'hui le dossier électronique de santé, lui qui doit remplacer le dossier électronique du patient, dont l'utilisation n'a pas répondu aux attentes. Un nouveau dossier gratuit et qui restera facultatif. Les patients, eux, seront propriétaires des informations. Ils pourront décider quelles données figurent dans le dossier et qui a accès au Conseil des États maintenant de se prononcer. L'Ukraine prête à cesser ses frappes contre la Russie si ses partenaires s'assurent que Moscou s'abstiendra de viser ses installations énergétiques et ses voies d'approvisionnement alimentaire notamment. Les mots tout à l'heure de Volodymyr Zelensky, déclaration qui intervient après celle de Donald Trump qui affirmait que Kiev et Moscou étaient convenus de ne plus frapper leurs infrastructures énergétiques respectives. Volodymyr Zelensky toujours, qui a limogé aujourd'hui le procureur général ukrainien Ruslan Kravchenko, accusé de corruption. Le président ukrainien a également annoncé avoir porté plainte contre le directeur du Bureau national anticorruption, l'accusant là d'avoir falsifié des documents officiels. Eux sont plus pessimistes qu'avant l'élection présidentielle de 2022. Près de 60% des Français se disent inquiets contre 38% auparavant, alors que 71% d'entre eux disent désormais attendre un vrai changement social et politique. Sondage mené auprès de 13 000 personnes par plusieurs instituts à 7 mois maintenant de l'élection présidentielle dans le pays. Les plages du Léman intégralement fermées à Nyon, dans le canton de Vaud, une mesure qui concerne aussi la pêche ou toute autre activité nautique. En cause, une panne à la station de pré-traitement des eaux usées située à proximité. De nouvelles analyses seront réalisées prochainement. Et puis la Suisse éliminée des Européens de volleyball. Nouvelle défaite tout à l'heure face à l'Allemagne. 3-7 à 1, quatrième revers en autant de rencontres. Le parcours de la Suisse s'arrêtera donc au terme de ce tour préliminaire, puisqu'elle ne peut plus espérer terminer parmi les quatre meilleures équipes de son groupe. Il restera, cela dit, une ultime rencontre demain pour tenter de sauver l'honneur des Helvètes. Ce sera contre la Lettonie. Enfin, la météo, ciel dégagé cette nuit. Demain, encore du soleil. Malgré quelques bandes brouillard possibles le long des cours d'eau en début de matinée, des cumulus pourraient orner les montagnes çà et là. Les températures minimum 13, maximum 28 degrés.
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0: 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La Turbine, Yannick Neveu.
1: Ah oui, Yannick Neveu, pas que Yannick Neveu, il y a aussi Christelle Di Marzo qui est là.
2: Bonsoir.
1: Oh, ton micro fonctionne.
2: Oui.
1: Très content.
2: One, two. Ouais. One,

0: en exergue, exactement.
1: Mais quel est-il, ce morceau ?
0: Eh bien, le voici. Il s'agit de Slimka, excellent nouveau morceau. Ça parle de danser, mais que d'un côté.

0: Morehouse, le morceau s'appelle le Simple Pleasure. Christelle Imarzo.
1: Oui.
0: Kazoo accordé.
1: Tout à fait.
0: C'est parti.
2: Juste au Kazoo, Christelle Imarzo.
0: Comme disait Plutarque, que pas plus tard qu'il y a 2000 ans, une bonne émission musicale doit proposer au moins une séquence au kazoo.
1: Et comme on est du genre à écouter Plutarque, j'ai pris mon plus beau kazoo, mon seul kazoo, pour vous kazooter une des musiques les plus emblématiques du cinéma français des années 80, que les moins de 30 ans ne connaîtront certainement pas, tant pis pour eux et pour elles. Attention, ça va faire mal aux oreilles. Un, dos, tres.
3: La boum! Ah non, la chèvre!
1: Oui, c'est bien la bande originale de La Chèvre, comédie culte de Francis Weber, qui est signée Vladimir Cosma, génial compositeur franco-roumain qui sévit depuis les années 70 et qui a écrit une pétée de BO incroyable, souvent pour des comédies, Les Aventures de Rabbi Jacob, L'Aile ou la Cuisse, Les Sous-doués en vacances.
3: Destiné.
1: Oui, et puisqu'on est dans le quart d'heure américain, il est aussi coupable de ça.
3: La boum.
1: Oui, la boum. Cosma a souvent collaboré avec le réalisateur Francis Weber depuis le film Le Jouet en 1976 avec l'épatant Pierre Richard qu'on retrouve bien sûr dans La Chèvre aux côtés de Depardieu. Pierre Richard campe le fameux François Perrin, un mec à qui il arrive que des pépins. On pense donc à l'associer à un détective privé dans l'espoir de retrouver la petite Benz, la fille d'un riche PDG kidnappé au Mexique qui, comme Perrin, est terriblement poissarde. Le scénario de Weber est comique, les dialogues sont comiques, les situations sont comiques et donc pour Vladimir Cosma, il ne faut absolument pas que la musique soit comique. Il préfère créer un contraste entre ce que raconte la musique et ce que vit François Perrin. La musique nous dit « partons à l'aventure, en voyage, au soleil, boire des margaritas », alors que pendant ce temps-là, Pierre Richard se fait piquer par une guêpe et gonfle de manière exagérément inquiétante dans un avion, ou alors il se fait enlever par un gorille en pleine jungle. C'est pas de chance, surtout qu'il n'y a aucun gorille sur le sol américain. Le mec avait zéro chance sur 1 000 milliards de se retrouver sur la route d'un gorille, mais bon... C'est Perrin. Donc la bande originale ne tape pas dans le ressort humoristique mais dans l'exotisme avec des sonorités latino-américaines. La flûte de Pan bien sûr domine le thème principal avec la guitare et autour nous avons la quena, une flûte traditionnelle des Andes ainsi qu'une harpe péruvienne si vous voulez tout savoir. L'ensemble s'avère très harmonieux à mon sens et même si cette BO évoque l'évasion, moi je trouve qu'elle a aussi un côté très très mélancolique, je sais pas vous, mais ces notes me bouleversent, spécialement le do majeur. J'ai beaucoup ri devant le film quand j'étais gosse, mais aujourd'hui, quand j'entends le thème de la cabra, mes yeux se mouillent à chaque fois. Alors, pas merci, monsieur Cosma.
0: Ouais, bah, désolé, on va te faire chialer une fois de plus, mais on va l'écouter, ce thème.
1: Ah, c'est pas grave, il est si beau.

0: My Whole World, c'était extrait d'un futur album de Kings of Leon qui est donc sorti vendredi passé. Enfin, cet extrait est sorti vendredi passé, My Whole World, et en même temps, ils ont un petit peu pris tout le monde par surprise. Ils ont dit, ah oui, puis si jamais on a un album qui est prêt, il va sortir bientôt.
1: Quoi ?
0: Ben oui,
1: oh, bah, écoute, trop surprise.
0: Bah tu vois, en même temps, t'as été prise par surprise.
1: Wow.
0: D'autres nouveautés, mais cette fois-ci sur la 3.
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0: La tribune de la turbine, c'est le moment où on découvre bien les entrées en playlist de la semaine. Stéphanie Ivanovitch qui a... alors, on va pas tout écouter, tout ce qui est rentré, hein, parce qu'il y a beaucoup... Oh là là, il y a tellement de choses.
1: Beaucoup de minutes.
0: Tout le temps. Il y a énormément de minutes qui rentrent chaque semaine. On va en écouter quelques-unes. Tout d'abord, un morceau signé Original Coffee. Ça s'appelle Ovasso, et non pas Ova Chaude. Jamais, parce qu'on m'a dit c'est Original Coffee.
1: Ouais, pas du mal, quoi.
0: Voilà. D'ailleurs, Christelle, tu vas me dire quelle boisson te fait penser chacune de ces nouveautés. D'accord ?
1: Okay.
0: La dernière fois, c'était des couleurs.
1: Ouais.
0: Là, ce sera des boissons. Voici donc un extrait de ce morceau de Original Coffee. Ça s'appelle Ovasso.
1: Gabi, elle nous a mis à des badis, ça m'installe.
0: Un diabolomante, ouais. Avec supplément, avec un petit supplément bra Rastafari.
1: Un petit peu, ouais.
0: Ah ouais, bien sûr, bien sûr. Original Coffee. C'est donc Ovasso à écouter à partir de maintenant sur Couleur 3. Également entré dans la cette semaine dans la playlist, un projet d'Uriquois, ça s'appelle Lélé Javel.
1: Lélé Javel.
0: Ouais, Lélé Javel. Je pense que ça va être facile à trouver la boisson qui va avec. Hein. Le morceau s'appelle Blaue Lagune et ça va comme ça. J'aime bien.
1: Ouais, c'est sympa. Qu'est-ce qu'on voit quand on écoute ça ?
0: Javel.
1: Non. À part c'est le Covid.
0: Non mais
1: bien sûr, pour Blaue, soigner.
0: Blaue Lagune.
1: Ça fait penser au Curaçao.
0: Exactement.
1: Donc, oh.
0: Donc, c'est Curaçao ou quoi ?
1: Ouais,
0: c'est truc, c'est machin
1: Sex
0: bleu.
1: Sex on the beach,
0: ouais,
1: un cocktail du genre.
0: C'est truc qu'on regrette le lendemain.
1: Ouais.
0: Oh, il y a un autre truc qu'on va regretter le lendemain, mais pas tout de suite. Avant ça, il y a un morceau de Fine et ça s'appelle Portal. Et ça fait très penser...
1: À une tisane.
0: J'allais dire à Maisy Star.
1: Je crois qu'on cherchait des boissons.
0: Feeling to you de Maisy Star, mais une tisane, effectivement.
1: On est sur une verveine.
0: On est sur une petite verveine, mm-hmm. Ouais. Avec petit supplément anxio, peut-être.
1: Oui, peut-être, hein? ouais.
0: Ça donne un petit
1: un peu
0: goût,
1: de
0: un
1: miel.
0: Petit miel anxiolytique, ouais, effectivement. Portal, c'est fine. Et j'aime bien, fatalement, ça ressemble à Maisy Star, donc j'aime bien ce morceau. Arrive maintenant la proposition un peu indécente de Mickey Blanco. Son morceau s'appelle Butt Sex. Ah oui.
1: Ah oui.
0: Ouais. Ça s'entend.
1: Ouais, c'est pas de l'eau gazeuse.
0: Ça chante aussi. C'est qu'il a pif paf.
1: Ouais.
0: Butt Sex de Mickey Blanco. Et puis il y a un morceau qu'on va écouter en entier. Et ça, c'est le choix de Stéphanie Ivanovitch qui a choisi donc de le mettre en avant. Très très jolie valse. Alors clairement, on n'est pas sur la même proposition que le Butt Sex de Mickey Blanco. Mmh. Un morceau de Phoebe Bridgers qui s'appelle The Governor's Waltz. Et c'est une autre ambiance, vous allez voir.
1: C'est en trois temps alors.
0: Alors c'est en trois temps. Il y a des valses en quatre temps aussi. Mais celle-ci, 1, 2, 3, 1, 2, 3, 1, 2, 3, 1, 2, 3. Non, pose ce casou. Pose ce casou.
1: Ok.
0: Phoebe Bridgers en entrée playlist sur la 3 à partir d'aujourd'hui. Le morceau, c'est Governor's Waltz.

0: Je veux pas cafeter, mais t'as marché au moins 3 fois sur mes pieds, Christelle.
1: Bah, c'est pas facile, la valse.
0: Non, c'est pas si simple. Phoebe Bridgers, un morceau qui a fait l'unanimité autour de cette table. Mm-hmm, en même temps, on n'est pas beaucoup. Très, très, très beau morceau. Qu'on va enchaîner avec un morceau de Zombies. Parce que Christelle s'est dit, ah, Zombies, ça m'a fait penser au morceau de Phoebe Bridgers. This will be our year. Dans la turbine, sur la 3.

0: C'était plus rapide le rythme là de cette petite valse. Nous allons jouer à Timbangueque.
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2: Ouais. Tympan cucu, ou comment jouer avec l'univers merveilleux de la musique. En l'occurrence, on va jouer avec des noms de groupes aujourd'hui. Jiggy,
3: oui.
2: Yannick,
3: oui.
2: Je vous donne des noms et vous me dites si c'est des noms de groupes, des noms d'oiseaux ou les deux. Ok.
4: Des noms de groupes, noms d'oiseaux
0: ou les deux.
2: Okay. C'est parti mon zizi avec du facile. The Yardbirds.
0: Ah, oh, c'est un nom de groupe.
3: C'est les deux.
0: Mais c'est les deux.
3: Non. Ouais, ouais. The Yardbirds. C'est un nom de groupe, ça c'est sûr. Est-ce que c'est les deux?
0: Moi je dirais que c'est qu'un groupe.
2: Ouais. Mais non, c'est les deux.
0: Oh,
2: c'est un groupe de rock anglais et aussi les oiseaux de la cour.
0: Ouais,
2: Birds.
3: Ah bah ouais.
2: Ouais.
0: Ah bon, ça y est pas.
2: Au côté du nom de groupe, nom d'oiseau ou les deux avec Sad Flycatcher.
0: Sad Flycatcher. Alors je pense que ça peut être un nom de groupe qui fait du shoegaze un peu emo-core comme ça.
3: Ouais.
0: Mais également. Ouais, c'est aussi un vrai oiseau.
3: Moi je dis que c'est qu'un groupe.
2: D'accord.
0: Moi je dis les deux.
2: Bah vous avez faux les deux.
0: Oh, fuck,
2: c'était un oiseau, juste un oiseau.
3: Ah, j'ai hésité un peu.
0: C'est un super nom de groupe.
2: Bah oui, Sad Flycatcher, en français on appelle ça le tyran triste.
0: Oh.
2: C'est terrible comme nom, c'est pas s'il faut le nourrir ou le laisser crever.
3: J'adore.
2: On enchaîne avec The Doves. Groupe, oiseau, savon ou les trois?
0: Doves.
2: Doves.
3: Groupe, bon. Non, c'est les deux.
0: Ouais, je dirais les deux. Plus savon, les trois.
3: Ouais, les trois.
2: Oui, c'est les trois. The Dove, c'est la colombe, savon, et un groupe anglais de rock alternatif.
3: Oui.
2: Nom de groupe, d'oiseaux les deux, avec Finch.
0: Finch. Alors, je sais que c'est un groupe.
2: Ça sonne bien en plus, Finch.
0: Finch,
3: sincère, c'est clair que c'est un groupe, parce que c'est un oiseau.
0: Il doit même y en avoir 3-4 qui s'appellent comme ça.
3: Moi, je dis que groupe.
0: Je pense que c'est les deux.
2: T'as raison Yannick, c'est un pinson Finch.
0: Je savais pas.
2: Et un Benz californien qui tape dans le post-hardcore et le rock. Et puis il y a peut-être d'autres noms de groupes qui s'appellent comme ça.
0: Ouais.
2: Le suivant c'est Pink Floyd.
0: Ah. Est-ce que Flamant Rose, oui. Non, c'est pas juste Floyd, c'est Pink Floyd.
3: Ouais.
0: Donc c'est les deux.
3: Non, c'est qu'un groupe.
0: Non, mais non. Ah, attends.
3: C'est qu'un groupe parce que tout le monde se plante.
2: À l'époque, tout le monde disait que ça voulait dire
3: c'est flamand, mais c'est pas flamand.
2: Ouais. C'est qu'un groupe. Pink Floyd. Floyd, c'est pas un oiseau.
0: C'est quoi déjà?
2: Mais alors, qu'en est-il de Pink Flamingo?
3: Non,
2: groupe d'oiseaux ou les deux?
0: Les deux.
2: Pink Flamingo, c'est les deux. C'est un groupe de rockabilly américain et puis des flamants roses.
0: Ils font des reprises de Pink Floyd en rockabilly.
2: Exactement.
0: Insupportable.
2: Ouais.
3: Quel enfer. Ah, mais oui.
0: Non, mais non, j'invente. Mais ça pourrait être ça.
3: Ouais,
2: c'est vrai que ça pourrait. Ouais. Attention, ça devient tricky parce que je suis folle.
3: Mm-hmm. Ouais.
2: The Flying Burrito.
0: Oh fuck. Alors ça, je sais que c'est un groupe. Je pense pas que ce soit un oiseau.
3: Je suis d'accord, ça
0: ou
3: ne peut
0: alors,
3: pas
0: si
3: être
0: c'est
3: un oiseau.
0: J'en achète pour mon 4 heures.
2: Effectivement, c'est juste un groupe. Les Flying Burrito Brothers, en fait, sont des pionniers du country rock. Mm. Ils s'est dans les années 60. Sacrée culture musicale, Yannick.
0: Dis burrito, un oiseau qui s'appelle comme ça. Je ne sais pas.
2: Allez, épreuve de rapidité avec The Black Crowes.
0: Ah, Black Crowes,
3: les deux,
0: bien sûr.
2: Oui.
3: C'est une paire de skis aussi, d'ailleurs.
0: C'est vrai?
3: Ouais.
2: Alors, c'est les trois.
3: Tout à fait. Une marque de ski.
2: Et on termine avec Ostrich.
0: Ostrich,
2: non,
0: ça, c'est
2: de groupe d'oiseaux, de pays ou les trois?
0: De pays.
2: Ostrich.
0: Ostrich.
3: Moi, je dis les trois.
0: Moi je dis, alors bon, c'est un oiseau, c'est sûr. Est-ce que c'est un. Non, moi je dis que c'est qu'un oiseau. Non, il doit y avoir un groupe qui s'appelle comme ça. Allez, les trois, comme Jones.
2: Non, c'est juste une autruche.
0: Oh merde, je suis con.
2: Ça sonne bien, hein. Black Ostrich.
0: Black Ostrich, motherfuckers. Bon, suck my ostrich.
2: Bon, bitch.
0: Peut-être pas.
2: Bon, on a bien bossé notre vocabulaire anglais
3: c'était super.
2: Des oiseaux avec cette chronique. Pas mal, hein.
3: Ouais, j'ai beaucoup aimé.
2: Cool.
0: Merci Christelle.
2: De rien.

0: Bonheur les guitares, c'était Ty Segall. Le morceau s'appelait Black Paint. Ty Segall que j'avais vu à la Noxorae il y a 2 ans, je crois, si mes souvenirs sont bons.
1: Ouais.
0: C'était le soir où j'avais joué.
1: Ah bah alors.
0: Mais c'était sur la petite scène, alors que lui était sur la grande. Ty Segall, mais qui n'était pas en formation, grosse guitare et tout ça. Et c'était pas mal. Non, c'était bien, mais c'était pas.
1: Ah non plus.
0: Tu vois, c'est mieux quand il y a toutes les guitares. Puis là, il y avait pas toutes les guitares.
1: Mais c'était où les autres?
0: Les autres guitares, elles étaient restées dans sur l'autre machin, là. Ah. Bon, on écoute les Suprêmes.
1: Oui, est-ce qu'il y a tous les instruments dans ce
0: Ils sont tous là.
1: Tous là.
0: Tout le monde est là, oui.
1: Cool.

0: 1, 2, 3, 1, 2, 3, 1, 2, 3. Non, bon, on va arrêter avec les vagues. Oh, les Suprêmes ajustent là sur la 3 des propositions de sortie.
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0: Et puis sinon aussi, ce samedi à la Belle Suisse, il y a Al-Walid qui joue. Et c'est gratuit. Al-Walid qu'on écoute maintenant sur la 3, le morceau s'appelle Big Man.

0: C'était bien, c'était
1: oui, j'aimais.
0: C'était Bond Girl, et alors j'aime énormément le nom de ce projet, ça s'appelait John Glacier.
1: Ouais, c'est vrai.
0: Ça donne envie de manger des petites glaces.
1: Ouais.
0: John Glacier, j'aime bien également ce qui arrive. Ouais. J'aime bien ce qui arrive maintenant parce que j'ai vu sur scène, il y a quoi, 2 semaines, il y avait les Francomania à Bulle. Mm-hmm. Et puis Anne Flamand présentait une émission depuis là-bas pour Couleur 3. Et je me suis dit, bon, je vais aller voir Anne Flamand, ça fait plaisir, elle est dans ma ville. Donc j'ai fait les 300 mètres qui me séparaient du centre de la ville, sachant que j'habite à l'extérieur. Ah, c'est pas grand Bulle, c'est comme ça. C'est comme ça.
1: T'es allé downtown.
0: Et puis bon, on a vu une binge, une deuxième binge. Puis après, on s'est dit, oh, mais on va aller voir un concert. Il y avait Bertrand Belin qui jouait ce soir-là. Bertrand Belin, très très cool. Mais avant lui, il y avait une artiste que moi je connaissais pas et que, Anne avait interviewé l'après-midi. Elle m'a dit, mais elle est tellement sympa que j'avais trop envie que ça devienne ma copine. Ophée, elle s'appelle, et j'avais zéro attente et j'ai pris une pétée. C'était vraiment génialissime.
1: Okay.
0: Vraiment, je vous jure, essayez d'aller la voir en concert. Alors là, en ce moment, il y a un petit peu la petite pause parce qu'elle va sortir un album. Elle sort les singles les uns après les autres. Et la semaine passée, vendredi, elle a sorti un nouveau single qui s'appelle Cœur. Et je me souviens parfaitement de ce morceau dans son concert où, au milieu du morceau, ça se calme un peu. Elle est descendue dans le public et puis après, c'est parti en merdier intégral. J'adorais ça. Je vous propose de découvrir Ophée avec ce morceau qui s'appelle « Cœur ».

0: Bon alors, verdict, c'est bien ou pas ?
1: C'est super.
0: On est d'accord.
1: Ça doit être bien en live, effectivement. Tu me disais avec plein de musiciens, non ?
0: Ouais, alors la scène, c'est tout à fait correct et honnête. Il y a plein de musiciens, ça joue méga bien. Et puis, elle défonce, voilà, c'est tout. Christelle !
1: Oui, Yannick !
0: Sors ton casou !
1: Ah, qu'est-ce qu'on va faire ?
0: Stéphanie Jovanovic nous a fait une petite surprise. On s'accorde ? Es-tu prête ?
1: Oui.

0: Heureusement qu'il est mort, hein, parce que là, vous l'auriez tué, quoi.
1: Il est mort?
0: Bah, s'il était pas, il l'est maintenant, ça c'est sûr.
1: Pardon, Georges.
2: On t'aime, Georges.
0: Oh my God.

0: The Kid with the Crown, c'était This is Lorelai, qu'on va écouter jusqu'au bout, mais nous on vient au milieu pour dire au revoir avec Christelle.
1: Au revoir.
0: On se revoit la semaine prochaine.
1: Avec volontiers.
0: Avec volontiers
1: avec
0: et même des invités dont j'ai oublié, je sais plus qui vient. Ah oui, ce sera Doug Grey Duck
1: qui
0: vient de sortir un album vraiment excellent. Merci Jiggy Jones qui était là pour le support technique.
2: Avec plaisir.
0: Désolé pour les.
1: Pour le casou.
2: C'est pas grave, je suis habitué.
1: Tu vas t'y faire, tu verras.
2: Ou pas.
0: Restez sur la.

0: 22h.
1: Adrien Krause.
2: Il est validé par le Conseil des États, l'accord commercial avec le Mercosur, ce traité de libre-échange avec 5 pays d'Amérique du Sud. Les sénateurs qui ont également débloqué 517 millions de francs pour l'agriculture suisse. Une somme qui s'étale entre 2028 et 2033. Elle fait office de compromis dans ce dossier. Le projet retourne au national où il avait été rejeté sur le fil après une levée de boucliers des agriculteurs. Le national justement qui a approuvé aujourd'hui le dossier électronique de santé, lui qui doit remplacer le dossier électronique du patient, trop complexe et dont l'utilisation ne répondait pas aux attentes. Chaque habitant et habitante recevra automatiquement et gratuitement ce nouveau dossier. Il restera toutefois facultatif et les patients seront propriétaires des informations autour des états de se prononcer. Ils ne frapperont plus les infrastructures énergétiques adverses. L'engagement ce soir de Kiev et de Moscou, selon Donald Trump. Le président américain l'assure sur son réseau social. L'Ukraine prendra des mesures de désescalade si la Russie en fait de même, affirme de son côté Volodymyr Zelensky. Donald Trump encore, qui a qualifié tout à l'heure de canular l'affirmation selon laquelle l'intelligence artificielle pourrait détruire l'humanité. Cela après l'appel de plusieurs patrons de la tech à ralentir le développement de l'IA. Appel également de l'ONU à une action urgente pour encadrer l'intelligence artificielle face aux risques sans précédent posés par les systèmes les plus avancés. Selon le haut commissaire des Nations Unies aux droits de l'homme, Volker Türk, tous les droits humains sont menacés par cette technologie, y compris les droits à la vie. Plus de 50 frappes saoudiennes vers le Yémen en 24 heures. Les Houthis pro-iraniens l'affirment ce soir, après avoir eux-mêmes visé des installations militaires du royaume. L'Iran a démenti de son côté toute implication dans ce conflit. Nouveau front de la guerre au Moyen-Orient. Quant au cours du pétrole, ils ont terminé en hausse aujourd'hui à près de 106 $ pour ce qui est du baril de Brent. Après le cambriolage en août du musée de l'horlogerie du Locle, c'est au tour du musée privé Ulysse Nardin, toujours au Locle, d'être cambriolé. Plusieurs individus se sont introduits par effraction cette nuit et ont dérobé des pièces d'horlogerie de collection. Une entreprise de sécurité est intervenue dans la foulée, mais pour une raison que l'enquête devra déterminer, l'effraction n'a pas été découverte lors de ce premier passage. Les auteurs, eux, ont pris la fuite avec un butin dont l'inventaire est en cours. La police neuchâteloise a lancé un appel à témoins. Et puis le ciel de ce lundi soir, il est dégagé avec quelques bandes brouillard possibles sur le plateau dès l'aube. Demain, encore du soleil et des cumulus qualifiés de décoratifs par Météo Suisse en montagne l'après-midi. Les températures, un joli 28 degrés encore possible au meilleur de la journée.
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1: Bonjour à toutes, bonjour à tous, merci d'écouter la RTS Couleur 3, bienvenue dans Super Cheap pour 2 heures d'actualité tech, gaming et VOD. Cette semaine, on vous dit tout le bien qu'on pense de 2 productions sorties récemment sur console et PC, on se réjouit de découvrir tout un documentaire sur une escroc de la Silicon Valley, on parlera aussi de Meta qui télécharge du porno et on ira faire un grand hop suisse pour l'abandon des solutions Microsoft dans les couloirs de Berne. Comme chaque samedi, on démarre cette émission par le morceau de la semaine, on va même monter le curseur jusqu'à l'album de la semaine puisque ça y est, hier, c'était la sortie de Distance in Static, le 8e album studio du producteur et musicien anglais Bonobo, toujours sur le label Ninja Tune après 25 ans de collaboration. On écoute Talk to Me,

Talk to Me, extrait de son album tout frais sorti hier, Distance in Static. Avant de survoler l'actu des trois grands noms du jeu vidéo, on se réveille avec Slater et le morceau Dance. J'en profite pour glisser un petit merci à Fred Studer pour la programmation spéciale samedi matin.

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1: Allez, on démarre par passer un gros coup de râteau sur l'actualité gaming de la semaine, à commencer par Nintendo, qui a lancé les célébrations autour d'une de ses plus grosses licences, puisque cette année, on fête les 40 ans de The Legend of Zelda. Alors pour ça, ils ont révélé le nom du film qui sortira l'année prochaine, et tenez-vous bien, le film s'appellera The Legend of Zelda. Non, on n'aura pas de sous-titres, puisqu'on sera sur une histoire originale et pas sur l'adaptation d'un des jeux. Alors, plus intéressant, ils ont aussi présenté la version remasterisée de Zelda Ocarina of Time, un des meilleurs épisodes de la série, sorti sur N64 en 1998, c'est pas anodin puisque c'était son premier passage à la 3D. Ce remake est super beau, ils ont rajouté des dialogues joués par des acteurs, ils ont refait les cinématiques et adapté le jeu au code d'aujourd'hui. La génération qui était pas là il y a 28 ans risque d'apprécier Ocarina of Time. Il arrive sur Nintendo Switch 2 juste pour les fêtes le 5 novembre. Plus tard, le 28 janvier 2027, on aura aussi un nouvel épisode du jeu Metroid dans un retour à sa toute première formule, c'est-à-dire un jeu d'action 2D dont les décors s'ouvrent à mesure qu'on acquiert de nouvelles aptitudes. Ça reste un Metroid. On a aussi vu l'annonce d'un nouvel épisode de Kirby à sortir l'année prochaine. Mais franchement, rien de super fracassant chez Nintendo, à part le remake d'Ocarina of Time. On part chez Sony, qui continue à fêter les 30 ans de sa PlayStation en s'associant aux briquettes Lego pour tout un set autour de la toute première console. Un gros morceau gris et tout plat à l'échelle 1 sur 1 qui sera composé de 1911 pièces, manettes comprises. Alors Lego annonce qu'on est sur une maquette conçue pour les adultes, avec deux mini dioramas logés à l'intérieur de la machine, un pour représenter le jeu Gran Turismo avec un petit circuit représenté sur le côté, et un autre qui incarne le jeu Ape Escape. Il apparaîtra quand on ouvrira le capot de la console. Cette PlayStation 1 arrive aussi quelques mois avant les fêtes, le 4 octobre, avec un prix de vente affiché à 180$, soit environ 150 francs, et on sait déjà que les premières livraisons vont se faire choper par des scalpers qui vont pas se gêner pour vendre le set à 300$ sur eBay. Et enfin, on oublie les anniversaires et les Lego pour une actualité plus fraîche, celle du japonais Hideo Kojima qui vient de se faire lâcher par Sony pour sa prochaine œuvre Fizint, un jeu d'action et d'espionnage. Alors Fizint était un peu attendu comme le nouveau messie du jeu d'infiltration. Hideo Kojima, c'est quand même presque l'inventeur du concept puisque c'est lui à qui on doit la saga Metal Gear. Mais non, Sony a lâché l'affaire et après quelques semaines à chercher un nouvel éditeur, c'est Microsoft qui a rattrapé le bébé au bon, ou la balle, je sais plus. Ce qui fait que les deux prochains jeux du créateur japonais, le jeu d'horreur OD et Fizint seront édités sous bannière américaine. Et quand on connaît la nouvelle stratégie d'Xbox, on imagine que ces deux titres ne sortiront jamais sur PlayStation. Quoique, faut jamais dire jamais. Par contre, on ne sait pas encore pourquoi Sony a décidé de rompre un mariage qui semblait plutôt heureux depuis plus de 10 ans. Se séparer d'un type comme Hideo Kojima, c'est un peu comme un studio qui dirait non à James Cameron, à la seule différence qu'Hideo Kojima a encore des choses à raconter. Oui, je sais, j'ai tapé sur James Cameron. Mais bon, vous avez vu Avatar ?

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1: C'est comme la dame a l'a dit, c'était Love Spell avec Don't Touch. À suivre, Edwin Collins avec A Girl Like You Before. Et après ça, on ira faire un petit tour chez Apple qui nous ont annoncé du lourd cette semaine.
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2: Ça faisait un moment qu'on les attendait autour du smartphone pliable, et bien ça y est, c'était cette semaine, Apple est sorti du bois avec l'iPhone Duo, un smartphone au parti pris plutôt intelligent puisqu'il se présente dans un format passeport. C'est-à-dire qu'une fois déplié, on se retrouve avec un écran de 19 cm de diagonale en 16/9. Et ça, c'est parfait pour afficher des vidéos sur toute la surface. Pour le reste, on est sur un smartphone premium avec tout un nouveau système à nanotexture multicouche censé réduire l'effet de pliure au milieu du téléphone qui s'installe forcément avec le temps. Le châssis repose sur du titane renforcé par des fibres céramiques pour le solidifier encore un peu plus et lui donner un aspect plus solide que la concurrence, à savoir Samsung ou encore le chinois Oppo. Côté tarif, on est chez Apple, on reste sur des étiquettes qui font peur. L'iPhone Duo arrive le 23 octobre à 1999 francs pour la version 256 Go et ça monte jusqu'à 3199 francs pour la version 2 Tera. Après, le petit effet qu'ils ont réalisé quand on ouvre le téléphone, il est franchement bien foutu, on dirait un tour de magie. Autrement, Apple a aussi présenté la nouvelle itération de l'iPhone avec le 18 Pro, alors pas grand chose à souligner à part une grosse mise à jour et un tout nouveau capteur photo à ouverture variable. On voit les petites languettes s'animer sur l'objectif et ça c'est un ajout qui fera surtout plaisir aux amateurs de photos. La grosse mise à jour a surtout été repérée au niveau de leurs montres, les Watch Series et les Ultra Watch 4, des montres qui embarquent des tout nouveaux capteurs encore plus précis avec des petits lasers verts quand il s'agit de mesurer nos métriques. L'application santé s'offre une grosse mise à jour qui intègre cette nouvelle donne pour un suivi encore plus précis du lever au coucher. Et on a aussi un coach virtuel pour nous dire si c'est une bonne idée de faire des jumping jacks à 4h du matin. Côté autonomie, les Watch Series annoncent jusqu'à 2 jours avant de devoir être rechargés en mode éco. La charge est aussi plus rapide puisqu'elle peut atteindre 80% après seulement 30 minutes. Pour l'Ultra Watch 4, c'est différent. On parle de 50 heures d'autonomie en mode normal et jusqu'à 84 heures en mode éco. Ça commence vraiment à ressembler à une montre. Cette nouvelle Apple Watch affiche aussi la mention Apple Intelligence. Elle pourra faire de la reconnaissance sonore pour chasamer nos morceaux ou alors regarder les 15 dernières secondes de notre interlocuteur des fois qu'on l'ait mal compris. Ça donne une scène plutôt cringe dans la vidéo. La Watch Ultra 4 arrive le 18 septembre à partir de 749 francs.

0: tournée de la nuit du court-métrage revient. À votre avis, ça ressemble à quoi une tournée de court-métrage? Ils ont un petit tourbus qui se déplace de ville en ville. Les films fantastiques, allez au fond. Et les documentaires, restez devant si vous voulez pas être malade. Oh bah non, mais réfléchis, c'est des films. Ils peuvent pas s'asseoir dans un bus. Oh, je suis bête. Bref, du 18 septembre au 20 novembre 2026, la tournée revient en Suisse romande et au Tessin avec 13 étapes de Genève à Lausanne. Partout, une soirée entière est consacrée au court-métrage avec 18 films mêlant fiction, animation, documentaire, venus de Suisse et du monde entier. Chaque étape s'ouvre avec une première locale inédite, en présence de la réalisatrice, du réalisateur et ou de l'équipe du film.
1: Bravo !
2: 4 programmes aux univers très différents s'enchaînent.
0: Swiss Shorts, de la passion à l'obsession, histoire d'amour et autres galères. 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
0: On en blablate bientôt dans l'émission Les Bras Cassés sur RTS Couleur 3.

0: Une jolie mélodie composée à l'autre bout du lac, du côté de Genève, c'était les Sunday June avec What If I Tried.
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0: Tout à l'heure, on parlait d'Apple, une marque tout aussi importante que Microsoft dans l'histoire de l'informatique, à la différence peut-être qu'elle suscite des passions un peu trop dévorantes, voire parfois obsessionnelles. En tout cas, c'est ce qu'on a en droit de se demander en apprenant la mise en vente prochaine d'une des toutes premières cartes mères Apple One, lancée en 1976. Alors à l'époque, il n'en avait créé que 200 exemplaires. Aujourd'hui, il n'en reste que 75 sur Terre, dont seulement 6 en état de marche. C'est une carte mère qui fait partie d'un lot. Elle a été dédicacée par le cofondateur d'Apple, Steve Wozniak. Et dans le lot, on trouve aussi le manuel utilisateur historique avec le tout premier logo Apple qui montrait Newton sous un arbre. La carte mère est aussi accompagnée d'un vieux moniteur, d'un lecteur de cassette, de deux claviers. Mais on trouve surtout une lettre signée par Steve Jobs le 18 janvier 1978, quand il n'était encore que vice-président d'Apple Computer. Alors ce lot sera proposé aux enchères d'ici la fin de l'année du côté de New York et selon les spécialistes, son estimation se situe dans une fourchette située entre 500 000 et 800 000 dollars avec le risque que ça puisse monter encore plus haut. L'exemplaire en question a déjà été vendu en 2013 en Allemagne à Cologne et à l'époque, le pack avait été adjugé pour 671 000 dollars.
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0: Eh ouais, c'est beaucoup hein.
2: Oh là là là.
0: Ouais, je suis d'accord avec toi.

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1: Il est sorti la semaine dernière, depuis on trouve tout et son contraire sur le web. Cette semaine dans Super Chip, on tente un test objectif sur The Blood of Dawn Walker, un jeu d'aventure développé en Pologne par le réalisateur de l'excellence The Witcher 3. Alors ici, on est dans une histoire de vampire qui se déroule dans une grande vallée fictive des Carpates au XIVe siècle, avec le gentil seigneur vampire Brensis et ses sbires qui font la misère à toutes celles et ceux qui refusent de donner leur sang en guise de contribution. Dans le jeu, on incarne Cohen, un jeune homme qui va se retrouver moitié humain et moitié vampire, avec seulement 30 jours pour sauver sa famille et envoyer Brensis se prendre un petit bain de soleil. Blood of the Dawnwalker se présente à la troisième personne, c'est un jeu d'aventure, d'action et d'exploration. Alors l'aventure est très bien écrite, entièrement traduite et jouée en français, avec toute une série de personnages qu'on pourra aider ou pas en fonction de nos réponses, avec des répercussions sur l'issue du scénario et son déroulement. L'exploration se divise en deux phases. De jour, on se balade comme un être humain, à courir dans les bois et les champs, et de nuit, on passe en mode vampire, à grimper sur les murs, à se téléporter dans l'eau de l'adversaire, ou simplement à se faire un petit repas avec un lapin, une poule, un cerf, ou même un sanglier qui traîne par là. Quand vient l'heure de se taper dessus, le jeu opte aussi pour une approche originale, puisque à l'épée ou avec ses griffes, il va falloir contrer les attaques ennemies, non pas en appuyant sur un simple bouton, mais en rajoutant aussi une direction, puisqu'on voit où l'ennemi va frapper, par le haut, le bas, la gauche ou la droite. Et si au début on se perd un peu, ça apporte un aspect super chorégraphié, d'autant que contrairement à d'autres jeux, ici les soldats ne restent pas à attendre quand on commence à taper un de leurs copains. Côté évolution, c'est assez bien pensé aussi, puisqu'on a le choix entre les pouvoirs vampiriques, la condition physique et la magie. Et au bout d'un moment, on peut se transformer en loup la nuit pour traverser la carte à toute vitesse ou utiliser de la magie pour courir plus vite au soleil. 30 jours, ça paraît court, mais c'est assez long puisque le jeu propose certaines activités qui ne font pas s'égrener le sablier. Par contre, pour d'autres, il va falloir faire des choix puisqu'à la tombée de la nuit, certaines missions disparaîtront et on ne pourra pas revenir en arrière. Au final, que penser de The Blood of Dawn Walker après quelques heures? Eh bien, on est sur un jeu qui ressemble clairement à The Witcher. C'est pas le plus beau sorti cette année, mais c'est tout à fait convenable pour un jeu de 2026. Le scénario et l'aspect jeu d'aventure sont suffisamment bien développés pour donner envie d'avancer. Le système de combat est original et il donne lui aussi envie de faire évoluer son personnage. Et au final, je pense qu'on peut dire qu'on est sur un très bon titre, n'en déplaise aux rageux de YouTube qui attendaient une autre expérience. Blood of the Dawn Walker prend environ 50 à 70 heures pour se terminer. Il est vendu plein pot autour des 70 francs, mais il les vaut, on ne se moque pas de vous. Il est disponible sur PS5, Xbox Series et sur PC.

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3: Dans les prochaines sorties ciné, on découvre l'existence de Remain, le nouveau long-métrage du réalisateur Night Shyamalan, le monsieur cliffhanger qui revient pour une love story surnaturelle. Alors pour ce qui est de l'histoire, il y a aussi des attentes puisqu'on trouve Nicolas Sparks, l'auteur derrière le scénario du film The Notebook, adapté par Nick Cassavetes sous le nom N'oublie jamais en français. Tout le monde s'en souvient. Non mais c'est un film qui a marqué. Remain a été baptisé Reste avec moi en français. C'est un film qui met à l'affiche le beau Jake Gyllenhaal dans le rôle d'un architecte new-yorkais en quête d'un nouveau départ après une grosse dépression suite au décès de sa sœur. Pour ça, il va quitter New York pour partir construire la maison d'été d'un pote à la campagne et c'est là-bas qu'il va faire la connaissance de Vrain, une jeune femme qui va lui retourner le cœur et la tête. Vrain est jouée par l'anglaise Phoebe Dynevor dont la carrière a décollé sur Netflix à travers la série La Chronique des Bridgerton. Remain est un projet particulier inédit puisque ça part d'une seule et même idée développée par Night Shyamalan et Nicolas Sparks. Le premier s'occupe du film et le second s'est chargé d'écrire le roman en s'appuyant tous les deux sur une même base et la même intrigue. Alors on est dans une histoire d'amour surnaturel qui rappelle un petit peu Ghost avec Demi Moore et Patrick Swayze, mais comme c'est du Night Shyamalan, eh bien on se fait rattraper par ces vieux démons dans la deuxième partie de la bande-annonce qui est beaucoup moins fleur bleue. Pourtant le film sortira quand même en salle pour la Saint-Valentin au mois de février. Il s'appelle Remain. Et si vous regardez bien dans le trailer, il ne se touche pas.
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Speeding Highways, c'était Soft Drink. Justement, on va se quitter quelques minutes pour se désaltérer et se retrouver après le flash de midi. On aura notamment du film, du documentaire, du jeu vidéo et des bizarreries comme seule la Silicon Valley nous les offre. On se quitte pour mieux se retrouver après le flash de midi pour la P2 de Superchip.

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1: L'Ukraine prête à cesser ses frappes contre la Russie si Moscou en fait de même. Les mots ce soir de Volodymyr Zelensky. Déclaration qui intervient après celle de Donald Trump affirmant que Kiev et Moscou étaient convenus de ne plus frapper leur infrastructure énergétique respective. Volodymyr Zelensky toujours qui a limogé aujourd'hui le procureur général ukrainien Ruslan Kravchenko accusé de corruption. Le président ukrainien qui a également annoncé avoir porté plainte contre le directeur du Bureau national anticorruption, l'accusant là d'avoir falsifié des documents officiels. Lui veut faire passer l'accord du Mercosur, le Conseil des États, et il met la main au porte-monnaie. 517 millions de francs soutien à l'agriculture suisse. Voilà ce que les sénateurs ont approuvé cet après-midi pour faire aboutir le traité au national qu'il avait rejeté en juin dernier. Pour rappel, ce traité a été conclu entre l'Association européenne de libre-échange, dont fait partie la Suisse, et le bloc sud-américain Mercosur. Il doit permettre des économies de 150 millions de francs par année en droits de douane. Une action urgente pour encadrer l'intelligence artificielle. L'appel des Nations Unies aujourd'hui face à des risques présentés comme sans précédent par le haut-commissaire de l'ONU aux droits de l'homme, Volker Türk. Lui qui a averti que tous les droits humains sont menacés par cette technologie, y compris le droit à la vie. Alors que dans le même temps, Donald Trump a fustigé, lui, je cite, une conspiration malsaine contre l'IA. Les antennes du groupe Radio France fortement perturbées aujourd'hui au second jour d'une grève pour protester contre le recrutement d'un responsable du magazine Valeurs Actuelles, Charles Sapin, c'est son nom, accusé par les syndicats de porter des idées d'extrême droite. Depuis le début de la journée, les émissions habituelles de France Inter, Première, Radio de France, de France Culture et dans une moindre mesure de France Info ont été remplacées par de la musique, entrecoupée d'un message d'avertissement aux auditeurs. Un nouveau préavis de grève pourrait être déposé pour lundi prochain. Et puis, c'est officiel, Oasis va repartir en tournée en 2027 avec une quarantaine de dates au Royaume-Uni, aux États-Unis, mais aussi en Europe. L'information était discrètement distillée par les frères Gallagher depuis quelques semaines via leurs réseaux sociaux. Elle est donc confirmée alors que le groupe britannique s'est reformé, on le rappelle, l'an dernier après 15 ans de séparation. Face à une demande qui s'annonce extrêmement forte, les fans seront tenus de s'inscrire sur le site officiel du groupe avant jeudi 17h dans l'espoir d'obtenir un accès à la billetterie. Et puis la météo avec un ciel en partie dégagé cette nuit. Demain, du soleil après la possible formation de quelques bandes brouillard le long des cours d'eau sur le plateau. Les températures minimum 13, maximum 28 degrés.
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1: Super Cheap, deuxième partie, on est déjà dedans avec à suivre un des meilleurs jeux d'action sortis cette année, un documentaire produit depuis 3 ans dans le plus grand secret. Il y aura aussi un film sur Sam Altman et OpenAI et la Suisse qui s'est enfin décidée à dire ciao ciao aux solutions de bureautique Microsoft. On passe tout ça dans les circuits de Super Cheap et bien plus encore, on est ensemble jusqu'à 13h. Re-bonjour à toutes, re-bonjour à tous.

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1: Le deuxième jeu à se faire super chipper cette semaine, c'est Onimusha Way of the Sword, un jeu d'action-aventure développé par les japonais Capcom. Alors Onimusha, pour la petite info, c'est une licence apparue en 2001 sur PlayStation 2, ça a beaucoup tourné au début jusqu'à se faire beaucoup plus discret, puisque le dernier volet remonte à 2006. Sur le principe, c'est un jeu de samouraï avec des démons, et plutôt que de nous proposer un énième remake, on se retrouve avec un tout nouveau chapitre présenté avec la même qualité graphique que le dernier Resident Evil Requiem, c'est le même moteur graphique mais qui fait de très jolies choses. Et ça se voit dès le début. La mise en scène est superbe, les animations faciales sont incroyables. On redécouvre le personnage de Miyamoto Musashi sous les traits de l'acteur japonais Toshiro Mifune, un acteur mythique notamment connu pour le film Les 7 Samouraïs en 1954. Capcom a mis 2 ans à négocier avec les ayants droit pour pouvoir s'inspirer de sa tête. Dans Onimusha, on joue donc une sorte de samouraï au grand cœur, un samouraï en quête de victoire qui va mourir dès le début du jeu. Heureusement, on se fait ressusciter par des Oni, des divinités qui protègent le monde des vivants du monde des morts. Ils nous apprennent qu'on est un Onimusha, un guerrier mystique, et on va devoir empêcher une invasion qui commence à dévaster la région de Kyoto. Onimusha est un super jeu. Je l'ai déjà dit, mais je me répète, Onimusha est un super jeu vidéo. On se balade à la troisième personne dans le Japon féodal, à suivre l'objectif principal ou des petites quêtes annexes très pratiques pour monter le niveau de son personnage. Une fois l'épée sortie de son fourreau, on peut parer les ennemis, dévier leurs coups pour les déséquilibrer ou faire des contre-attaques beaucoup plus difficiles à effectuer, mais beaucoup plus expéditives. Les affrontements sont super bien chorégraphiés et comme ça repose sur les animations, c'est pas un jeu uniquement dédié au braqué du pad, même si ça tape quand même pas mal. Dans Onimusha, il y a aussi beaucoup d'exploration. À mesure qu'on avance, le jeu ouvre une petite ville ouverte. Mais pour le reste, on enchaîne surtout des gros stages avec des gros boss qui nous attendent au bout et quelques petites zones cachées sur lesquelles on pourra retourner plus tard. Après, le jeu ne fait pas dans la dentelle. On découpe du démon sans prendre de gants, c'est assez jubilatoire. Et en termes de production 3D, Capcom prouve qu'ils sont encore très très forts. C'est beau, c'est fluide, c'est bien animé, bien détaillé. Et ça repose sur une formule qu'ils connaissent super bien, à savoir un bon gros jeu d'action old school remis au goût du jour par les codes d'aujourd'hui. Si on aime les jeux d'action, les samouraïs et les gros monstres super bien foutus, on n'a aucune raison de snobber Onimusha Way of the Sword, qui se retrouvera certainement nominé au prochain Games Awards. Bref, il est excellent, il est disponible sur PC, PS5 et Xbox Series.

Cet extrait de leur 10e album studio sorti en juin, c'était les Muse avec Night Shift Superstar. On va rester dans du gros calibre de 12 avec Bruno Mars et le titre On My Soul.

0: Elle est facile, mais je la fais quand même. On dit au revoir à Jeanne Bonjour avec son titre One Way.
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3: We've created a machine that will solve the world's problems.
0: On risque beaucoup d'en parler à sa sortie, c'est Artificial, le nouveau film de l'italien Luca Guadagnino, le réalisateur de Queer en 2024 avec Daniel Craig. Alors pour ce qui est du scénario, Artificial a été écrit par Simon Rich, un jeune auteur du Saturday Night Live, scénariste chez Pixar et auteur de nombreuses nouvelles. Artificial ou Artificial, c'est un film comparable à The Social Network, sauf qu'au lieu de se pencher sur le parcours de Mark Zuckerberg, on va suivre la trajectoire et les rencontres de Monsieur Sam Altman dans sa conception d'OpenAI et de ChatGPT, mais on va aussi et surtout le suivre lors de son éviction jusqu'à son retour en novembre 2023. Au casting, on trouve aussi Jason Schwartzman, Chris O'Dowd et l'acteur Ike Barinholtz qu'on ne connaît pas trop. Par contre, on sait tout ce qu'il va jouer puisqu'il est crédité pour le rôle d'Elon Musk.
4: We're gonna call it ChatGPT. We opened Pandora's box together. The future is inevitable. Countries will fall.
0: Pour l'instant, pas beaucoup plus d'informations. Le dernier biscuit qui donne envie, c'est que toute la bande originale du film est composée par Monsieur Damon Albarn. Artificial sera présenté au Festival du film de New York à la fin du mois pour une sortie en salle le 25 décembre 2026. Il a failli être produit par Amazon MGM, sauf qu'au dernier moment, le géant du web s'est rétracté. Certains expliquent que c'était quelques jours après avoir investi 50 milliards de dollars chez OpenAI, les vrais. Du côté d'Amazon, on répond que ça n'a rien à voir et que le film est tout simplement trop lent. Ils l'ont même qualifié d'ennuyeux, de lourd et de raté. Waouh, ça pique. Bah reste plus qu'à voir ce que ça va donner à l'écran. En attendant, c'est pas rassurant non plus d'apprendre que Netflix et A24 ont aussi décliné de prendre en charge la distribution. Artificial sort au mois de décembre.
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0: Time to dance, c'était les shoes dans Super Cheap. À présent, it's time to be proud.
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0: Cette semaine, la Suisse fait parler d'elle dans les médias internationaux, puisque ça y est, la Confédération s'est enfin décidée à arrêter d'utiliser des solutions Microsoft comme Teams ou Microsoft 365. Depuis plusieurs mois, plus de 170 collaborateurs fédéraux ont pu tester la suite OpenDesk, et après des retours positifs, Berne a sorti 9 millions de francs pour faire migrer 3000 machines d'ici fin 2027 dans un premier temps. Pour ce qui est de l'aspect militaire, on est sur une transition accélérée qui devrait, elle, s'achever le mois prochain. Alors OpenDesk, c'est quoi? C'est une suite bureautique et collaborative libre et open source, avec du traitement de texte, du tableur, un logiciel pour créer des PowerPoint, mais aussi la vidéoconférence, les emails, la gestion des emails et le stockage des emails. C'est développé en Allemagne, justement par le Centre pour la souveraineté numérique de l'administration publique. C'est une solution modulable qui assure aux différents États la gestion et le contrôle total de leurs données numériques et de ce fait, de nos data à nous aussi. Alors 3000 ordinateurs qui désinstallent Office 365, ça ne représente pour l'instant que 7% du parc informatique fédéral, mais les 54 000 machines de la Confédération devraient suivre la même migration massive ces prochaines années. Ça fera aussi 54 000 abonnements en moins à payer à Microsoft. Depuis le début du web, tous les initiés savent que l'open source est le meilleur moyen de garantir sa souveraineté face à des entreprises privées, mais l'article nous rappelle aussi qu'être trop en avance, c'est pas toujours très bon. Pour ça, il suffit de remonter à 2004 avec la ville de Munich, qui avait décidé d'arrêter sa collaboration avec Microsoft au profit de Linux. Tout ça avant de faire machine arrière après 13 ans de galère en 2017 pour revenir chez Microsoft. Après l'Allemagne, la Suisse est le deuxième pays à adopter officiellement la solution OpenDesk. Dans les autres pays qui se bougent dans le même sens, on trouve la France, la Suède et les Pays-Bas qui partent sur un chemin similaire avec quelques petites différences, des différences qui restent compatibles avec les solutions OpenDesk. En tout cas, c'est suffisamment historique pour se retrouver dans la presse américaine. La Suisse dit au revoir à Teams et à Office 365.

0: Un morceau super agréable, une musique tout à fait fréquentable, c'était l'excellente Danica avec Wrong Things. Pour la suite, on parle d'une personne un peu moins fréquentable.
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2: 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I can promise you that. 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Of course I'm not deceiving you. I'm engaging with you as a human being.
0: En novembre 2022, l'américaine Elizabeth Holmes est condamnée à 11 ans de prison pour escroquerie. Alors Elizabeth Holmes, c'est une légende de la Silicon Valley. Elle a fait sortir plusieurs millions à des investisseurs crédules pour embarquer dans Theranos, la promesse d'un examen sanguin complet à partir d'une simple goutte de sang. Selon certaines estimations, elle serait parvenue à lever plus de 940 millions de dollars pour un truc qui n'a jamais fonctionné. 34 jours avant d'être incarcérée, Elizabeth Holmes a invité Nathan Field et Lance Oppenheim, deux scénaristes réalisateurs habitués aux documentaires. Pendant près de 3 semaines, ils étaient accompagnés d'une équipe de tournage pour documenter la vie d'Elizabeth Holmes avec son conjoint Billy Evans, juste avant la prison. La rencontre a été tellement lunaire que les deux réalisateurs ont suivi le couple pendant 3 ans, jusqu'à proposer You Can See Everything, un documentaire super WTF de près de 3 heures. Alors cette pièce de cinéma débarque sans prévenir, le projet est resté secret dans les bureaux des studios A24 depuis son tout début il y a 3 ans et il vient d'être projeté en avant-première mondial au festival du film de Telluride. Ou Telluride. Alors la bande-annonce donne le ton côté malaisant puisqu'on voit Elizabeth Holmes dans son canapé raconter au réalisateur qu'elle ne souhaite tromper personne plusieurs fois, de plusieurs manières avec ses grands yeux bleus qui ne laissent rien transparaître. De l'aveu des réalisateurs, ce qui a commencé comme un portrait intime s'est terminé par un voyage de 3 ans qui les a bien secoués psychologiquement. Elizabeth Holmes reste un mystère de la Silicon Valley. Le film sort aux États-Unis au mois d'octobre avant une diffusion mondiale quelques semaines plus tard en VOD. Allez jeter un coup d'œil sur le documentaire. Pendant qu'elle parle au type, la caméra recule et on voit que depuis le début, elle secoue le landau avec son bébé en train de dormir dedans. You Can See Everything, ça sort tout bientôt au cinéma aux États-Unis et un peu plus tard en VOD.
2: Why would I deceive you? There's no reason for me to do that.
3: Okay.

0: À l'instant, c'était Maudie qui nous explique malgré tout ça que ça va. Ben, j'aurais envie de lui répondre, mais alors tant mieux.
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0: Alors attention, maintenant question, pourquoi Meta s'amuserait à entraîner ses modèles d'IA avec des vidéos porno? Et pourquoi je vous raconte ça maintenant? Eh bien tout simplement parce que depuis quelques jours, ça discute beaucoup aux États-Unis à la suite d'une plainte déposée par le studio Strike 3 Holdings qui réclame 446 millions de dollars à la maison mère d'Instagram pour avoir téléchargé illégalement plus de 3000 films porno. En déroulant l'affaire, on apprend que ces films ont été téléchargés parmi plus de 20 000 fichiers depuis le domicile d'un cadre chez Meta, un type qui bosse là-bas depuis 10 ans, notamment sur les casques de réalité virtuelle dans la division Reality Labs. D'ailleurs, parmi ces fichiers, il y avait beaucoup de vidéos roses en réalité virtuelle. Si Strike 3 sort les dents, c'est parce que c'est pas la première fois qu'ils accusent Meta de venir renifler dans leurs affaires. En mars l'année dernière, ils les avaient déjà chopés en train de télécharger des films pirates sur BitTorrent. En traçant l'adresse IP, ils étaient directement remontés jusqu'au bureau de chez Meta. Aujourd'hui, Strike 3 est convaincu que l'employé en question n'est rien d'autre qu'un homme de paille mal planqué derrière un écran de fumée pour éviter à Meta de se faire épingler directement. Pour l'heure et comme d'habitude, Meta nie tout en bloc, même quand on leur dit que 150 vidéos par jour pour un seul homme, ça fait quand même beaucoup. En attendant, toute cette histoire ne répond pas à la question suivante, pourquoi Meta s'amuserait à entraîner ses modèles d'IA avec des vidéos porno? Après réflexion, j'ai un petit bout de réponse, je suis idéaliste et naïf, j'espère que c'est pour les filtrer ces vidéos.
2: ¡Oh!

C'était The Temples avec The Beam. Voilà, on va laisser refroidir le super chip. Merci à Fred Studer pour la programmation. Merci à vous toutes et tous de nous avoir suivis. La semaine prochaine, on parle de la super production Sony pour cette fin d'année avec Marvel Wolverine. Et contrairement à la presse du web, on va pas le découper en rondelles. On se retrouve lundi soir aussi dans le perchoir pour la Maison Blanche qui se fait remonter les bretelles par l'auteur de Tetris. Mais j'en dis pas plus. D'ici là, belle journée à toutes et tous et bon week-end à l'écoute de RTS Couleur 3. La suite, c'est Salut avec Don't Kill the Cow. Bah, je sais pas, on achève bien les chevaux.

Les Don't Kill the Cow avec Salut. Allez, on a encore un petit peu de temps avant le flash de 13h. Je vous propose d'écouter une des dernières productions du DJ et producteur Amtrak. Ça s'appelle Have a Good One. Et ça tombe parfaitement pour la fin de l'émission. Have a Good One. Ciao.

0: 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Adrien Krauser.
1: Rentabilité surévaluée, financement incertain, le contrôle fédéral des finances critique vivement les projets d'autoroute et de chemin de fer d'Albert Rushdie. Dans un rapport publié cette nuit, le gendarme de l'administration remet fondamentalement en cause le paquet dit Transport 45. Présenté l'hiver dernier par le conseiller fédéral en charge des transports, ce paquet prévoit des agrandissements d'autoroutes et de lignes ferroviaires pour des dizaines de milliards de francs ces prochaines décennies. C'est oui à l'accord avec le Mercosur pour le Conseil des États, alors que cet été le Conseil national lui avait refusé ce traité de libre-échange avec quatre pays d'Amérique du Sud. En cause, les inquiétudes du monde paysan face à une concurrence jugée déloyale. Mais hier, la Chambre des cantons a ajouté un article au texte pour indemniser l'agriculture. Il a validé une enveloppe de 517 millions de francs autour à nouveau du national de se prononcer. Ce coup dur porté aux réglementations visant à lutter contre le changement climatique aux États-Unis, l'administration Trump a abrogé hier les limites d'émissions polluantes des centrales électriques. Le gouvernement enterre non seulement les règles de décarbonation adoptées en 2024, mais il va encore plus loin en proposant d'empêcher toute future réglementation dans ce domaine. Le secteur énergétique représente près d'un quart des émissions de gaz à effet de serre des États-Unis. Donald Trump encore, qui a qualifié hier de canular l'affirmation selon laquelle l'intelligence artificielle pourrait détruire l'humanité. Cela après l'appel de plusieurs patrons de la tech à ralentir le développement de l'IA. Appel également de l'ONU à une action urgente pour encadrer l'intelligence artificielle face aux risques sans précédent posés par les systèmes les plus avancés. L'Ukraine prête à prendre des mesures de désescalade si la Russie en fait de même. Affirmation de Volodymyr Zelensky hier, le président ukrainien qui n'a pas confirmé, cela dit, la déclaration de Donald Trump qui indiquait que Moscou et Kiev acceptaient de ne plus frapper d'infrastructures énergétiques. Le Kremlin n'a pas réagi dans l'immédiat. Eux sont plus pessimistes qu'avant l'élection présidentielle de 2022. Près de 60% des Français se disent inquiets contre 38% auparavant, alors que 71% d'entre eux disent désormais attendre un vrai changement social et politique. Un sondage mené auprès de 13 000 personnes par plusieurs instituts à 7 mois maintenant de l'élection présidentielle dans le pays. Enfin, le rappeur américain Michael Moore annonce avoir été écarté de la tournée d'Ed Sheeran, une exclusion qu'il attribue à ses propos pro-palestiniens lors de précédents concerts. L'artiste qui jouait en première partie de la tournée avait lancé le slogan « Libérez la Palestine » lors de deux concerts début septembre. Des propos qui ont fait polémique aux États-Unis, engendrant des accusations d'antisémitisme. Ed Sheeran aurait fini par céder aux pressions, selon Michael Moore. Et puis le ciel de cette nuit en bonne partie dégagée. Demain, quelques brouillards matinaux possibles le long des cours d'eau, sinon du soleil. Maximum 28 degrés du côté des températures.
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5: Salut à tous et bienvenue dans la bande amateur, la seule émission de débat qui vous rend plus bête que ce que vous étiez avant de l'avoir écouté. La bande amateur, un concentré de sujets d'actualité essentiels discutés par la crème des chroniqueurs de Couleur 3. Et cette crème de la crème, elle est avec moi dans ce beau studio avec à ma droite la reine du bain des paquis, une comédienne qui monte doucement les échelons de la fame en écumant les petites salles, assénant ses punchlines dont la plus fameuse est c'est là que je lui ai dit « Ah oh bah dis donc, je crois que j'ai un truc coincé dans le cucu. » Après Couleur 3, elle devrait logiquement rejoindre Radio Nova, puis CNews quand elle deviendra millionnaire. Faites du bruit pour Marion Agostin.
6: Ouais, mais t'as spoilé ma meilleure blague. Plus personne va vouloir venir me voir en vrai.
5: J'ai tellement ri quand je l'ai entendu.
6: Elle est bien. Hein.
5: J'ai tellement
6: elle
5: ri.
6: Elle est bien.
5: Ah, le truc coincé dans le cucu, ça.
6: Extraordinaire.
5: C'est ma passion. Et puis, à ma gauche, un homme solide qui nous vient de la capitale mondiale du purin, Villars-sur-Glâne.
6: Bouh, il sent le caca.
5: Il dort dans un champ de purin, consomme régulièrement du purin, et ce malgré les nombreuses barrières censées protéger cette noble matière. Le purin, c'est sa vie, et il en a même même fait un spectacle intitulé « Purin flirte avec toi, je ferai n'importe quoi ». Faites du bruit pour leur bêtera.
7: Ouais,
8: purin de merde.
5: Ce sera ma blague jusqu'à la fin des temps.
8: Ça va très bien.
5: Et bien sûr, pas d'émission sans réalisateur aujourd'hui. C'est la mamie zinzin originelle. Hein. Pardon Marion, c'était
6: avec
5: elle
6: plaisir.
5: Avant toi. Et qui est Ravaja Lamouquère. Et qui est Jessica Amar qui est avec nous. Bonjour.
9: Bonjour, je suis Patrick Fenech.
10: Poule papa.
5: Bonjour Patrick Fenech. Allez hop, la bande amateur, c'est parti. On est ensemble jusqu'à 18h.

0: Qui a dit à Julian Casablancas que c'était une bonne idée de se foutre de l'autotune partout, hein? Voilà, les Strokes sur Couleur 3, Lonely in the Future. Très mauvaise idée. On l'avait chroniqué, cet album, d'ailleurs,
1: ouais.
0: Hein. Ouais, en début de, c'était quoi? C'était il y a deux semaines?
1: Non, c'était au mois de juin, genre, I guess. Non?
0: Non.
1: Non, mais j'ai tu perds la boule, hein, papy Zinzin,
0: ah,
1: qu'est-ce
0: oui,
1: qui t'arrive?
0: Ah oui, c'est vrai, ouais, oui, oui. Oui, je perds la boule, alors ça, c'est clair.
1: Total.
0: Ouais. Ouais. J'ai mal partout, en plus. C'est pas grave. Il y a peut-être des trucs, des petits remontants pour moi. Hein.
1: Hein?
0: Hop, sujet numéro 1, Marion.
2: La BAM.
1: Une étude menée à Berne, Bienne et Lucerne montre que vendre du cannabis en pharmacie permettrait d'en réduire les risques sans augmenter la consommation. Depuis 2024, il y a 1200 consommateurs qui peuvent acheter du cannabis dans des pharmacies en Suisse pour une expérience. Puis apparemment, leur consommation s'est vue baisser. Comme quoi, pour décourager les gens de se droguer, il suffisait juste de leur imposer une interaction avec un pharmacien. Enfin bref, quoi qu'il arrive, le sujet du cannabis légal et du contrôle de la consommation de cannabis est tout le temps dans les actus depuis presque 15 ans. Le cannabis, bon, on l'a tous plus ou moins côtoyé dans notre vie, mais que penser de cette résine de reggae man qui fait chanter « Wow, wow, wow, wow, wow, wow ». On en parle avec ce gros fumeur de moquette de Franck et ce satané stoner de Lord Betrave. Mais bon, avant de commencer, la drogue, c'est mal, évidemment, voilà. Est-ce que vous avez déjà consommé du cannabis?
0: La drogue, c'est nul, surtout quand il n'y en a plus. C'était Roro et Fufu qui disaient ça à l'époque. Oui, moi, j'ai fumé un joint.
1: De ta vie?
0: Ouais, de toute ma vie, quand j'avais 14 ans,
1: non.
0: Avec un pote. Et c'était un truc qui était méga chargé. Je l'ai fumé tout seul, parce que lui m'a dit, tiens, vas-y, fume ce joint. Et j'ai fumé ça, et j'ai été mal pendant deux jours. Et après, j'ai plus jamais retouché au cannabis de ma vie.
1: T'étais malade, genre, t'as vomi.
0: Ouais,
1: et tout.
0: Ouais, j'avais la nausée, j'étais sur mon vélo moteur, et puis je voyais des trucs et tout. C'était vraiment pas une bonne expérience, quoi.
1: Non,
0: une seule fois.
3: Ouais, ouais, mais c'est quand je suis bourré, des fois je...
0: Tu tires une latte.
3: Ouais, mais je vois pas la différence parce que je suis trop bourré pour voir les effets.
1: Mais vous êtes pas du tout des bons stoners
3: non.
1: Pour parler de ce sujet.
3: Désolé, quoi.
0: Marion, toi, je suis sûr que t'as fumé longtemps et que de temps en temps, tu tires encore des lattes.
3: Oui,
1: mais moi,
3: drap,
1: je suis défoncé en ce moment même.
3: Ah oui.
0: Non,
1: mais
0: vrai.
1: Le stick que je me suis envoyé avant l'émission... Non, pas du tout, absolument pas. Non, je fume pas, je n'aime pas
0: t'as
1: ça.
0: T'as jamais fumé?
1: Si,
0: bon.
1: J'ai fumé.

0: Mais beaucoup quand j'ai... Non, pas beaucoup. J'ai fumé quand j'étais jeune, genre quand j'avais 16, 17, 18 ans. C'est un peu l'âge où on fume, non?
1: Ouais.
0: Mais en fait, ça me rendait un peu paranoïaque, quoi. Enfin, mais, c'est bizarre. Mais
1: pourquoi tu fumais?
0: Ben, je sortais avec un mec qui jouait évidemment de la basse dans un groupe de rock, vous vous en doutez,
1: ouais.
0: Qui avait c'est les cheveux longs, qui sentait pas très bon et qui fumait des joints. Puis j'avais 17 ans et alors je fumais avec lui pour avoir l'air cool, quoi. Vraiment, ça s'arrêtait là.
1: Puis t'as été accro un peu ou...
0: Mais non, pas du tout. J'aimais pas. Je passais pas trop un bon moment, je crois.
1: Ouais, j'ai vraiment pas du tout passé un bon moment. Pourtant, moi, j'aurais besoin dans la vie d'un truc qui me calme un peu. Et c'est censé me calmer. Et là, je pense que ça m'a trop calmé. Puis du coup, je pense que j'ai dû faire en tout cas quand j'avais 14 ans, c'est-à-dire en 1987. Et c'était pas de la beuh d'ailleurs, c'était du shit.
0: C'était
1: du shit. Je sais pas si c'est...
0: C'est pas pareil.
1: C'est plus violent, me dit Jess, qui est une grande spécialiste du domaine. Ah, c'est peut-être pour ça que j'ai pas été bien. Mais la beuh, non.
0: Ouais, mais la CBD, c'est super. Ça, par contre, des fois, je prends. C'est la CBD, vous savez, c'est le truc qui rend juste un peu décontracté et tranquille dans son cerveau.
2: Mais du coup, il n'y a pas les effets.
0: Il y a aucun. Le seul effet, c'est que ça calme un peu ton cerveau.
2: C'est de la camomille, quoi.
0: C'est de la camomille, mais c'est super. Toi, ça t'intéresse pas?
2: J'aime déjà pas la camomille.
0: Ouais, ok.
1: Moi non plus. C'est marrant, cette semaine, quelqu'un m'a dit, mais t'as jamais essayé la CBD? Mais c'est génial.
0: C'est génial.
1: Je dis, mais pourquoi j'essaierais la CBD? Qu'est-ce que ça va m'apporter dans ma vie?
0: Bah, si t'es un peu hyperactif, vraiment, ça apaise ton cerveau méga fort, quoi.
1: Bon, moi, j'aime bien avoir plein d'idées, faire plein de trucs. Alors, le seul truc, c'est que j'ai mal partout. Parce que je fais trop de trucs et puis que je suis trop vieux pour faire tous ces trucs, ces activités physiques et tout ça. Trop de batterie, trop de moto, trop de trucs. Je marche trop vite, je suis toujours un peu speed. Mais j'ai pas envie de fumer de la CBD pour. J'ai pas envie de me foutre des trucs dans les poumons déjà.
0: Ouais, bon, mais après, tu peux prendre des gouttes.
1: Des gouttes.
0: Des gouttes, des gummies, il y a tout.
1: D'accord.
0: C'est quoi ta pire histoire de beuh, Betrave? T'en as une?
2: Une fois, je vais faire la première partie d'un humoriste qui s'appelait Thibaut Agosto. Et j'ai fumé un bout de joint avant de jouer parce que ça me faisait rire. Enfin, ça faisait rire Thibaut,
0: sur ouais, ça faisait rire Thibaut, ouais.
2: Et du coup, j'étais pas très rapide, hein, dans ma première partie. Les blagues ne fusaient pas de manière très. Mais c'est pas très méchant.
0: Je peux pas m'imaginer un pire cadre pour prendre de la beuh que de monter sur scène,
2: Thibaut
0: avoir 50 personnes qui te regardent.
2: Pourquoi
0: genre.
2: Tu fais ça? Et puis ouais, c'était mais pour te faire rire, mon ami. Et ça l'a fait rire.
1: Ça l'a fait rire et les gens, ça les a. Mais t'as été moins bon.
2: Je crois que moi, j'ai plus ri que les gens.
1: Ouais. T'as été moins bon.
2: Non,
1: et tout.
2: Je crois que ça a été. Mais je te dis, moi, ça me fait pas beaucoup d'effet, je crois.
1: J'ai une question pour vous deux.
0: Ouais.
1: Est-ce que vous prenez des trucs avant de monter sur scène, c'est-à-dire un petit verre, un truc pour vous décontracter, ou est-ce que vous y allez la peur au ventre ou pas la peur au ventre?
0: Moi, je suis vraiment sur de la codéine à assez haute dose. Non, c'est pas vrai du tout. Non, je prends absolument rien, sinon je me sens pas
1: tout.
0: Bien.
1: Ouais.
2: Moi, je prends des fois une ou deux bières.
1: Ouais, non, mais ça va, ça.
2: Ouais?
1: Ouais, ça va. Mais tu peux monter complètement sobre sur scène?
2: Oui, oui.
0: Mais heureusement, d'accord. T'imagines, tu joues tous les soirs.
1: Ouais, je pose la question parce qu'il y a des gens, du moment que tu t'habitues, moi j'ai vu des gens arriver à la radio il y a quelques années, ils se sont dit, tiens, allez, je me prends un petit verre de vin avant d'arriver à l'antenne, puis après le petit verre de vin, c'est tous les jours, et puis après, c'est le matin, et puis ça donne l'ordre de betterave.
2: Moi je me shoot au purin.
1: Ouais.
0: Oui, c'est ça.
2: Je fais des infusions. Fusion de purin, un intraveineux.
0: Des petits traits de purin, miam. On fait quoi? On écoute de la musique?
3: La drogue, c'est de la merde.
0: Bah voilà, c'est très très bien
1: surtout
0: dit.
1: Surtout quand il n'y en a plus. Allez, on écoute Franz Ferdinand, Know You Girls, et on revient parler de beuh juste après.

0: Now You Girl, les Écossais de Franz Ferdinand dans la bande amateur sur Couleur 3. On continue de parler de bœufs, de teush, le teushi, de cannabis, plutôt de cannabis en fait, parce que le cannabis est au cœur des débats, puisqu'on peut en trouver en pharmacie, si j'ai bien compris, ou pas encore.
1: On peut en trouver, mais ça va arriver, moi je pense, ça va arriver. D'ailleurs, est-ce que ça, c'est aussi un truc, est-ce que ce serait toujours aussi cool de fumer des joints si on peut en acheter en pharmacie et que ça devient légal?
0: J'ai l'impression que pas.
1: Ouais.
0: J'ai l'impression que pas, quoi. Après, pour les gens qui veulent s'acheter de la beuh en pharmacie, c'est des gens qui ont vraiment un problème avec la beuh. Pour moi, la pharmacie, t'y vas quand t'as un problème.
1: Oui, c'est vrai.
0: Bah, c'est un peu ça.
2: Parce que le moment où tu dis je fume un joint pour être cool, il est quand même court. C'est le début quand t'as 15
1: ans.
2: Ouais,
1: c'est vrai.
2: Déjà, bah, c'est bien. Donc que ce soit légal, je pense que ça va. Et les gens, ils seront contents parce qu'ils continueront à fumer. Mais le moment de transgression, il est quand même court dans une vie, j'ai l'impression.
1: Ouais, mais d'ailleurs.
2: Il y a pas des adultes qui fument ça parce que c'est illégal.
1: Ah ouais, oui, non mais oui, c'est vrai, on s'en fout. Mais d'ailleurs, la CBD maintenant est légale.
2: Ouais.
1: Et moi, je me suis fait avoir il y a pile un an, parce qu'en fait, il y a des trucs qui sont pas encore réglementés. Donc moi, j'ai été dans un shop de CBD pour acheter des petits gommies de CBD, pour juste être un peu détendu avant de m'endormir. En pleine journée, et en fait, il y avait de la résine de THC dedans, mais c'était pas écrit et c'est passé en zoom-zoom parce que c'est des molécules trafiquées de THC. Donc moi... méga smart, vu que je sais que le CBD ça me fait aucun effet, j'en mange 3.
0: Des gummies.
1: Ouais. Sauf que c'était des gummies de bœuf et il était 15h et j'étais tellement défoncée, c'était horrible et extrêmement cool, mais je m'en suis pas rendu compte parce que c'est vraiment, j'ai été droguée à mon insu, genre on m'a pas dit, tu vois.
0: T'as été leur dire?
1: Mais non, mais en fait, mais tu sais, en plus je m'en rendais pas compte que j'étais défoncée, mais tu sais, j'étais dans une boulangerie, j'ai acheté genre 5 pâtisseries que j'ai mangé d'un coup.
0: Ça, tu fais ça normalement.
1: Oui, c'est vrai.
2: Et l'abandon, la CBD,
0: la gourmande.
1: Ouais. Pourquoi est-ce qu'on a autant une mauvaise image des fumeurs de joint?
0: Bah, je pense que c'est le côté un peu bourgeois qui regarde le jeune paresseux, entre guillemets. On a toujours l'impression que c'est des, comme on disait à l'époque, c'est des azous un peu.
2: Des beatniks.
0: Des beatniks qui fument des joints. Je pense que c'est surtout associé au côté un peu endormi qu'ont les fumeurs de beuh. Je sais pas si on peut dire, oui, un petit peu endormi comme ça, sans énergie. Et je pense que le bourgeois un peu dynamique comme ça, c'est resté en fait. C'est pour ça qu'il y a une mauvaise image.
1: Ouais, alors que pourtant, l'alcool, c'est quand même mondain et cool. Et puis l'élite, ils boivent plein de petites coupettes tranquillement.
2: Ouais,
1: donc mais
2: il y a l'imagerie qui va avec.
1: Ouais.
2: C'est-à-dire que quand tu fumes un joint, t'écoutes ça, t'as des dreadlocks, t'as le canapé, tu t'es pas lavé.
0: Ouais.
2: Que l'alcool, t'as l'imagerie justement de Roland Garros, quoi. Donc
0: ça dépend où.
2: Il y a
0: PMU, aussi.
2: Il y a le Bernard au PMU.
1: Bernard 9h30, ouais.
0: Bernard qui boit son picrate à 9h30, c'est moins glamour.
2: Plus large d'imagerie que les joints.
0: Mais je pense que c'est uniquement une question d'image et je comprends pas que le cannabis, pourtant moi Dieu sait, je pense que c'est pas hyper bien de fumer des joints, de fumer du cannabis, mais ça devrait être en vente libre, mais depuis des années.
1: Bah, comme l'alcool.
0: Ouais. Oui, si il légalise l'alcool, pourquoi il légalise pas le cannabis?
2: Oui.
1: Vous préférez traîner avec un mec qui boit des coups ou qui fume des joints?
0: À la rigueur, un mec qui fume des joints. Parce que le mec qui boit des coups, selon son tempérament, parce qu'il y a des gens qui ont l'alcool violent, il y a des gens qui ont l'alcool love et tout, hop, tu te prends une main au cul et tout. Alors j'ai l'impression que le fumeur de joint, il est plus agaçant un peu, il te fait wow. Tu vois ce que je veux dire?
1: Ouais, puis il adore manger, c'est vrai.
0: Ouais,
1: c'est cool.
0: Hey, on se fait une petite pizza,
2: moi,
0: mec.
2: Moi plus avec un mec qui boit de l'alcool pour les raisons que j'adore.
1: Moi, les mains au cul, l'alcool violent,
0: c'est clair. C'est clair, il y a très peu de bastons. Elles sont lentes et tout.
1: Ok, et entre nous trois, ce serait qui le pire compagnon de fumette pour vous?
2: Alors, moi je dirais moi parce que je m'endors.
1: Ah non!
2: Je pense après un demi-joint, je vous quitte, quoi. Je vais dans le pays des rêves.
0: Ouais.
1: Ah bon, c'est cool.
0: Ouais, mais on te voit aussi comme ça quand tu bois des coups, Lord.
2: Ouais, je m'endors. Moi, je m'endors. Quand je suis trop.
0: Tu t'endors debout.
2: Je m'endors
0: à côté
2: debout,
0: du
2: oui.
0: DJ en plus. Ouais. C'est exceptionnel. Moi, je dirais. Marion, tu dois être marrante quand même.
2: Oui.
0: Je pense que je rigolerais bien. Moi, je pense qu'à un moment donné, Betrave, il switcherait puis il me mettrait une patate dans la gueule. Parce que je sais pas, il y a un mauvais effet. Et puis j'aurais peur avec Betrave.
2: Non, mais je suis pas violent. J'aime juste bien la bagarre.
1: C'est
2: ça
1: nuance.
2: Pas la même chose.
1: Nuance très très importante. Ok, eh ben, si vous voyez que Betrave a l'air un peu violent, donnez-lui un joint, comme ça il voilà. s'endort tout de suite et le problème est réglé.
0: Il y a une blague ?
1: Ah, mais bien mais sûr, oui. j'ai ma blague.
0: Qui c'est qui la lit ?
1: Il faut un peu la jouer. Ok, donc d'accord. je vais la donner à Lord Betrave.
0: Oh, c'est sympa, disons que moi j'arriverai pas à jouer la blague.
1: Non mais si, non mais ben, attends, c'est un grand. Non, faut juste la lire un peu avec. Ah, ouais. T'sais.
3: Des pharmaciens qui vendent de la beuh ? Et puis quoi encore ? Des dealers qui vendent des médicaments ? Ah, oups, merde, ouais, c'est vrai.
1: Voilà.
2: Parce qu'ils le font.
0: Ah, d'accord. C'était une observation de Mario.
1: T'as bien aimé ?
0: Elle était super.
1: Ok, merci
0: c'est
1: beaucoup.
0: C'est peut-être la meilleure blague que j'ai entendue
1: bah,
0: de ma
1: oui,
0: vie.
1: Je pense
0: c'est formidable, merci beaucoup.

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1: Bravo !
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0: On en blablate bientôt dans l'émission Les Bras Cassés sur RTS Couleur 3.

0: L'anglaise Joy Crooks sur Couleur 3 Kingdom, Joy Crooks qu'on a rencontré cet été au Montreux Jazz Festival, si ça vous intéresse. J'avais dit, tu regardes un peu le foot, elle m'avait dit non, je trouve la Coupe du Monde corrompue. Puis je lui ai dit, mais t'as des preuves de ça? Puis elle m'avait dit non, mais je suis sûr qu'elle est corrompue. Puis en fait, elle avait eu raison. J'ai eu l'air un peu con. Elle était très cool, Joy Crooks, allez l'écouter, allez écouter son album.
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0: De la musique groovy dans cette platine de la semaine avec le grand retour de Erykah Badu, reine de la New Soul et du R&B américain, qui revient avec un nouvel album intitulé Before the World Blows, avant que le monde explose. Disque réalisé en collaboration avec le producteur The Alchemist, dont voici tout de suite un extrait. Erykah Badu, c'est donc une chanteuse américaine née à Dallas en 1971, 55 ans, une artiste qui a commencé sa carrière au début des années 90 en s'essayant d'abord au rap, puis au chant dans un registre R&B et soul qu'elle va décliner sur son premier album Badouisme, sorti en 1997, disque qui la propulsera à la première place des charts américains. Un début de carrière en fanfare pour cette femme à la voix très particulière, un peu étrange, un peu comme un petit chat, un peu comme ça, qu'elle balade sur des instrumentations en printemps à la soul, au R&B et au jazz. En parallèle, elle fait aussi ses débuts d'actrice au cinéma en apparaissant dans un long métrage The Blues Brothers 2000 en 1998. Et puis dans le courant des années 10, Erykah Badu va se faire plus discrète dans le milieu musical jusqu'en 2025, année où le producteur hip-hop et DJ d'Eminem The Alchemist lui propose de faire un album avec lui. Ce sera chose faite cette année avec Before the World Blows, un disque luxuriant et assez sexy, il faut le dire. On en parle tout de suite avec Lord et Marion. J'ai envie de commencer avec Marion Agoston.
3: Oh, ok. C'est la première fois depuis qu'on fait cette émission que t'envoies un album de 16 titres et que je vais pas me plaindre de sa longueur. Et ça, ah. en dit beaucoup. Non, j'aurais aimé que ça continue encore et encore et encore. C'est parfait. J'ai tellement aimé. C'est ballsy, c'est groovy et c'est aussi super doux. Non, c'est trop bien. Ça m'a mis de la pommade sur le cœur. Déjà, le nom de l'album, je l'adore. Before the Kid Blows. C'est
0: The World Blows.
3: The World Blows, c'est ouais. Trop bien. Ça a fait un peu... Ah, mon système nerveux en avait besoin. Tu sais, c'est comme genre boire un verre d'eau après une grosse gueule de bois.
0: Ouais,
3: genre,
4: La CBD.
3: Voilà. Non, mais tu vois, quand t'es au bout de ta vie et que t'as un rendez-vous et que la personne avec qui t'as rendez-vous annule, album m'a fait cet effet. Genre, je savais pas que j'avais besoin de soulager quelque chose en moi et ça m'a soulagé.
0: Incroyable.
3: Non, mais j'ai adoré. Vraiment, c'est un 10 sur 10. Je l'ai écouté deux fois alors qu'il dure plus d'une heure. C'est pour te dire.
0: C'est la première fois que tu t'entendais Erykah Badu. T'avais entendu des trucs sur elle ou
3: pas
0: du tout?
3: En fait, non. Après, j'ai checké. J'ai vu que j'avais genre trois sons d'elle qui étaient déjà enregistrés dans ma playlist. D'accord. Mais tu sais, c'est un peu des trucs que j'ai dû genre chasamer de temps en temps, mais elle a une voix incroyable. Ouais. Et tout a l'air d'être samplé, je sais pas comment expliquer, c'est trop beau quoi. Voilà.
0: Donc c'est un 10 sur 10 pour Marion Agoston.
3: J'ai trop aimé ça.
0: Lord Betrave.
4: Moi c'est moins que 10 sur 10, mais quand même les sons sont hyper intéressants. La production est très belle, j'aime bien l'ambiance psyché post Silent Hill. C'est cool. Chaque titre c'est une recherche intéressante, ça fit, hein. Oh tchou, ça fit à tout va, ils ont plus on fit que T-Bone Shape. Les titres sont souvent des variations sur une boucle lancinante. Il y a des touches très délicates de piano, de chant. Chaque son est pensé, produit, rajouté. C'est de l'orfèvrerie, mais c'est un peu comme de la peinture sur figurine. Je reconnais l'artisanat, mais moi je m'en fous, quoi. C'est pas mon trip. C'est un peu trop down tempo pour moi. Et j'imagine qu'en concert, ça doit être mieux à écouter que dans l'interrégio Fribourg-Renan, quoi. Mais sympa.
0: Avec l'odeur de purin, en plus. Très bien. Bah, moi j'ai passé un très bon moment à l'écoute de cet album. C'est très varié, très dense. Et on s'ennuie pas une seconde. Par contre, j'ai pas retenu grand chose des 16 titres du disque. En fait, j'ai l'impression que c'est plus une collection de grooves, d'idées, que des véritables chansons. C'est le fait peut-être de travailler avec un producteur de hip-hop The Alchemist, producteur que j'adore d'ailleurs, qui a bossé avec des rappeurs comme Action Bronson ou West Side Gun, mais qui bosse avec des samples. En général, c'est un sample par morceau. Ça marche avec les rappeurs. peut-être, en tout cas moi, ça me dérangeait plus avec une chanteuse, parce que là, avec une voix pareille, j'ai envie de l'entendre. Mais ils ont essayé.
3: Mais pour moi, c'est le meilleur des deux mondes, justement.
0: Mais je pense
3: vraiment.
0: Toi qui es une habituée du hip-hop, ça a dû te plaire en fait, ce mélange, c'est ça. Coup. Moi, j'essaie d'avoir, je peux chanter aucune chanson que j'ai entendue. Tu vois ce que je veux dire?
3: Ouais, mais pour moi, c'est vraiment un album à avoir en vinyle et à mettre sur son tourne-disque dans son bel appartement décoré en mode 70s. Tu vois,
0: ouais,
3: c'est vraiment ça.
0: Complètement, parce que la plupart des samples qu'utilise The Alchemist sont des samples des années 70. Voilà, un bon disque. On s'en fait tout de suite un extrait. Erykah Badu, ça s'appelle To The Moon avec en featuring Steve Lacy.

0: Le mode automatique, c'était Jeanne. Bonjour.
1: Bonjour.
0: Bonjour. Bonjour. Sur Couleur 3, voilà. Je pense qu'on va faire la blague, mais pendant des siècles.
2: Mais j'espère pas.
3: Moins longtemps que
0: bonjour.
3: Quand même.
0: Non, mais c'est son vrai nom, en plus, paraît-il. Elle s'appelle Jeanne. Bonjour.
2: Oh, c'est tellement
3: elle s'appelle
2: bien.
3: Jeanne.
0: Bonjour.
2: Jeanne.
3: C'est bizarre.
0: Bonjour.
2: Son prénom, c'est
0: son
2: Jeanne.
0: C'est Jeanne.
2: Tellement bizarre.
0: Jeanne. Au secours.
3: Bonjour.
0: Pardon.
3: Pardon.
0: Bonjour. Ah non. Ça, très bien. Le héros de la semaine.
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2: La vie d'une femme se divise en deux. Les 15 premières années de ta vie sexuelle, on ne te parle que de contraception, et les 15 années d'après, on ne te parle que de fertilité. La pratique du social freezing, c'est-à-dire le fait de congeler ses ovocytes pour jouer la montre contre l'infertilité, est en hausse partout en Occident, et la Suisse n'y manque pas. Depuis 2019, les demandes explosent dans notre pays. Alors moi, j'ai 27 ans, et jusqu'à maintenant, mon seul problème avec mon congélateur, c'était de savoir si je peux y foutre du pain tranché. Mais à en croire la pression du tic-tac, je vais bientôt devoir y foutre un truc qui me reprochera dans 15 ans de pas l'avoir inscrit au cours de judo. Bref, les bébés au congélo sont les héros de la semaine. Mais oui, parce que si on en croit la vie moderne et la pression salariale, le moment parfait pour faire des gamins, maintenant, c'est 65 ans. Non mais on est tellement overbook qu'on book nos ovaires avec des congélateurs. C'est très bizarre, quoi. L'article nous explique que les femmes font des enfants de plus en plus tard parce que, je cite, « la planification de vie moderne ne suit pas toujours le rythme de la biologie humaine ». Quoi ? Non, arrête, attends. Vous êtes en train de me dire que travailler 50 heures par semaine et passer ses journées immobiles sous une lumière artificielle pour effectuer des tâches arbitraires, pour louer une pièce trop petite dans laquelle on fera des insomnies à répétition et trouver son seul réconfort dans l'écoute d'une chanson de Lara Fabian ne correspondait pas aux besoins organiques les plus profonds d'un mammifère social ? Mais quelle surprise ! Biologiquement, c'est à 24 ans apparemment qu'il faudrait procréer et que tes ovocytes sont au max. Bon, sauf qu'actuellement, à 24 ans, tu vis en coloc, tu fais un stage non payé et ton mec est un DJ qui espère percer dans le skate. Alors quand t'es une meuf, tu passes de l'angoisse de tomber enceinte à l'angoisse de ne jamais tomber enceinte de ta vie très très vite. Ça se passe en un été, celui de tes 30 ans en général, ou alors en un rendez-vous gynécologique. Moi, la dernière fois que je suis allée chez la gynéco, tout est vrai. Elle m'a dit « Mais Marion, vous êtes plus étudiante, vous avez un job stable, vous pourriez avoir un enfant. » Ce à quoi j'ai répondu « Oui, je sais pas, pourquoi pas. » Et là, elle me dit « C'est quoi votre métier déjà ?» Et je réponds très fièrement « Comédienne et humoriste. » Et là, ma gynéco me répond, je vous jure, ou alors peut-être attendre encore un peu. Ah non, non, non, moi je croyais qu'avoir des doigts dans ma chatte et mépriser ma carrière, c'était seulement le truc de mon ex. C'est dur. C'est dur l'horloge biologique. Moi j'ai une pote qui m'a carrément dit récemment, j'ai tellement envie de tomber enceinte que maintenant je commence à être excitée par les éjaculateurs précoces. Sinon, vous connaissez l'astuce en humour de dire que c'est un pote qui nous a dit quelque chose quand on n'assume pas vraiment nos propos ?
3: Ouais.
2: Et bon, bref, allez, passons. En vérité, on nous dit toujours que les femmes repoussent les enfants pour privilégier leur carrière, alors qu'une étude anthropologique américaine démontre que la première raison pour laquelle elles font congeler leurs ovocytes, c'est qu'elles n'ont pas encore trouvé le bon partenaire. Voilà. Apparemment, le social freezing existe aussi chez les hommes, et il s'appelle l'incertitude et la lâcheté. Bon, après, le truc cool, c'est que la solution que les mecs ont trouvée pour combler le fait que les mecs sont pas ouf, c'est d'opérer le corps des femmes. Et ça coûte 7000 balles. 7000 balles. C'est fou. Je croyais que le seul truc fun et gratuit avec un enfant, c'était quand même sa conception. Mais non, même plus. Même ça, on nous l'a volé. Tu payes en plus après 400 francs de stockage par année. En gros, tu commences à payer une pension alimentaire à ton gamin avant même d'avoir rencontré le daron. En vrai, le social freezing, c'est une avancée géniale. Voilà, on peut pas dire le contraire, on peut gagner du temps, on n'a pas à choisir le père de ses enfants dans l'urgence, on retarde l'horloge biologique, c'est génial. Le seul scandale, c'est que ce soit pas remboursé. Enfin, je veux dire, à 7000 balles sur le long terme, il y a que les plus riches qui vont pouvoir faire la procédure. Non mais ça vous fait rêver, vous, une planète entière en pantalon, en lin beige, organiser des white parties sur des terrains de golf. Enfin, je veux dire, si on n'est plus là, nous, qui va faire les trucs marrants et cool ? Qui va mettre des coussins péteurs sur les chaises ? Qui va rentrer à la fin de la soirée avec le DJ qui espère devenir expert en skate. Non mais pourquoi préserver l'espèce humaine si c'est pour décongeler que les plus chiants ? Alors bon les meufs, allez congeler vos ovocytes en Espagne, parce que là-bas c'est gratuit. Voilà, c'est mon trick.
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0: Santigold sur la 3. Le morceau s'appelait Say Ha
1: Ha. Bonjour.
0: Et vous savez quoi, les copains?
1: Non.
0: J'ai une excellente nouvelle.
2: Oh là là, je me réjouis tellement.
0: C'est ce qui est de retour.
2: Non.
0: C'est ce qui est de retour.
2: Si, on sait.
0: Vous vous souvenez dans la bande amateur en 2000. C'est quand qu'on a arrêté
2: 24, 25,
0: le vendredi.
2: 26.
0: C'était 25, 24, 23. On avait une séquence qui s'intitulait Les bons plans du week-end.
3: Oui.
0: Alors, comme on n'est plus là le week-end maintenant, qu'est-ce qu'on va faire maintenant?
3: Je sais pas.
0: Les bons plans de la semaine.
4: Oh, 3, 2, 1.
0: Ça y est, c'est la semaine.
5: La super semaine.
0: Merci.
2: Je voudrais vous dire que c'est nous qui sommes allés enregistrer dans un studio une reprise d'une chanson de Laurie.
0: Voilà, exactement.
3: Sur le temps de pause.
0: Toujours
3: sur
0: autant. Toujours.
2: Non payé, hein.
0: Non payé. Ouais. Mais ça en valait la peine.
2: Bien sûr.
0: Les bons plans de la semaine. Marion, qu'est-ce que tu nous proposes de faire de beau cette semaine?
2: Moi, je vous propose.
0: Des enfants.
2: Des enfants, d'aller, de devenir lesbienne, de congeler vos ovocytes, je ne sais pas. Non, ce week-end, le week-end prochain, c'est la belle Suisse.
0: Mais tu déconnes.
2: Je te jure, à Lausanne.
0: Première
2: gratos.
0: Nouvelle.
2: Gratos, 100% gratos.
0: Pour ton frère, ça. Hein.
2: Ouais, et il y a que des artistes suisses en concert gratuit à Lausanne. Il y a Makala, il y a Ciel, il y a Al Walid, il y a Marie J, il y a Creamer, il y a que tous les meilleurs Suisses sont là.
0: Ok, voilà. La belle Suisse à Lausanne, c'est quand? Redonne les dates.
2: C'est le 18 et 19 septembre, bien
0: 18
2: sûr.
0: 18 et 19 septembre. Lord Betrave.
3: La reprise du championnat de hockey sur glace, demain, mardi. Eh oui, bien Fribourg-Gotteron. Fribourg-Gotteron remet son titre en jeu et c'est le hockey. Donc allez, parce que tu peux boire de la bière, manger des saucisses et voir des gens qui se tapent dessus.
0: Voilà, exactement. Et tu penses qu'ils vont de nouveau gagner cette année? Il y a peu de chance. Mais imagine, il regagne une deuxième fois.
3: Eh ben, dis donc.
0: Est-ce que t'auras le même plaisir que la première?
3: Pas le même, mais un giga plaisir.
0: Ouais, alors là, tu passes plus les portes, là. Ouais. Tu peux être côté rond,
3: ouais. Non, mais... ouais.
0: Très bien. Du hockey sur glace, du label suisse. Eh bien, moi, je vous propose, de vous rendre au CAF du Manoir de Martigny le 16 septembre pour aller voir trois groupes. Actors, Lone Assembly, les Lausannois qu'on connaît bien, et Hallows. Voilà, ce sera plutôt dans le goth-rock. Gothique un peu, c'est au CAF du Manoir à Martigny, une des meilleures salles de rock du monde, et c'est super, et c'était nos bons plans de la semaine.
6: Cool, hein, France.

0: une heure.
1: Laurent Blanchard.
2: Un avion de chasse de l'OTAN a abattu un drone au-dessus de la Lituanie cette nuit. Ça s'est passé peu après minuit, déclare le centre lituanien de gestion de crise. Il n'a pas encore pu déterminer l'origine de l'appareil, selon l'agence Reuters. L'Ukraine prendra des mesures de désescalade si la Russie fait de même. Déclaration hier de Volodymyr Zelensky. Donald Trump affirme pour sa part que Moscou et Kiev ont accepté de ne plus frapper d'infrastructures énergétiques. Si nos partenaires américains parviennent à obtenir de la Russie une réelle volonté de mettre fin à cette guerre, eh bien l'Ukraine prendra ses propres mesures de désescalade, lui réplique le président ukrainien. Les dirigeants écossais, gallois et nord-irlandais signent une déclaration commune pour revendiquer leur droit à l'autodétermination. Les trois indépendantistes affirment que l'avenir de leur nation est dans l'Union européenne. Ce week-end de passage en Irlande, Donald Trump a estimé qu'une unification de la République d'Irlande et de l'Irlande du Nord serait fantastique, selon ses mots, et qu'elle finira par arriver. Le contrôle fédéral des finances étrille le projet Transport 45. En juin dernier, le Conseil fédéral a fixé les grandes lignes de ces 20 prochaines années en matière d'aménagement du rail, de la route et du trafic d'agglomération. Base de décision lacunaire, rentabilité surévaluée, financement incertain, pointe l'audit publié hier soir. En juin déjà, l'autorité de surveillance demandait de suspendre le projet tant que les points problématiques n'étaient pas résolus, et sans succès donc. Transport 45 prévoit 50 milliards de francs d'investissement, dont 11 milliards doivent être soumis au Parlement en début d'année prochaine. Les polices romandes sont inégalement armées pour prévenir les actes violents. C'est ce que révèle une enquête de la RTS. Le programme national de gestion cantonale des menaces impose à chaque canton un dispositif de prévention avec des effectifs de police dédiés. Eh bien, cette police préventive est bien implantée en Suisse alémanique, mais en Suisse romande, seuls Neuchâtel, Fribourg et Berne remplissent tous les critères. Toutefois, le risque zéro n'existe pas, c'est ce qu'estime hier soir dans Forum Loïc Pitera, chef de la brigade menaces et prévention des violences de la police neuchâteloise. Le canton de Neuchâtel suit actuellement 280 personnes jugées préoccupantes, et malgré le succès du dispositif, selon lui, suivre les situations serait beaucoup trop large et trop intrusif. Le Conseil des États valide l'accord avec le Mercosur. Il doit permettre des économies de 150 millions de francs par année en droits de douane. Les exportations suisses bénéficieront de tarifs avantageux en échange de l'importation des contingents sud-américains. Le traité repart au Conseil national où il avait été rejeté sur le fil. Et puis après 6 ans de travaux, la promenade de la paix et le cours des Nobel a été inauguré hier, projet qui date d'une vingtaine d'années, on parle de Genève évidemment, avec les derniers tronçons. Ce sont donc 5 parties qui se succèdent désormais sur près de 2 kilomètres du Grand Saconnet à Prégny-Chambézy. Une promenade qui relie les grands sites patriciens des 17e et 18e siècles par des voies végétalisées au milieu des organisations internationales. Les bandes brouillards possibles ce matin le long des cours d'eau, en tout cas en début de matinée, quelques cumulus en montagne cet après-midi, sinon journée bien ensoleillée, mais des nuages de plus en plus nombreux la nuit prochaine. Il fait jusqu'à 28 degrés ce mardi.
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6: Et c'est parti pour la deuxième heure de cette bande amateur, toujours en compagnie des plus beaux chroniqueurs de la RTS. On loue souvent leur esprit affûté ou leur écriture ciselée, mais on oublie parfois de préciser que ce sont des beaux gosses capables de faire craquer n'importe qui. Oui. Franchement, en travaillant avec eux, j'ai l'impression d'être Jean-Pierre Foucault qui présente Miss et Mystère Univers. Ouais. Et je dois vous l'avouer, j'ai parfois du mal à contenir mon excitation. Mais heureusement, les RH sont là pour me rappeler les règles de bienséance de l'entreprise, et je vais appliquer directement ces règles en rangeant mon sgeg et en vous lançant le premier titre.
4: Sortez-moi de là.
6: Le premier titre de cette deuxième heure, qui est un repérage, c'est les Suisses de No Face sur Couleur 3. Ça s'appelle In Between.

0: Les jeunes Suisses se remettent à faire du rock, que vous le vouliez ou non, hein, la preuve avec No Phase en repérage avec ce morceau qui s'appelle In Between. De plus en plus de jeunes groupes suisses reprennent les guitares, Lord Betrave.
1: Oui, Innsgeg Twin.
0: Innsgeg Twin. On peut plus dire, non, mais Sgeg, moi j'aime bien Sgeg.
1: Sgeg, c'est bien.
0: C'est rigolo. C'est rigolo. Mais je préfère t'écouter, toi, sur un sujet d'actualité.
2: Allez. La BAM.
1: Mardi passé, un nouveau hold-up artistique a eu lieu en France après le casse du Louvre qui nous a valu le pétage de plomb de Pierre-Jean Chalençon, vous vous souvenez?
3: Oui. Rendez les bijoux de la couronne, bande de losers, crapules!
1: Ce sont mardi 4 tableaux de Renoir qui ont été volés pour une valeur totale de 9 millions. 2 peintures ont été abandonnées dans le jardin et les 2 autres restent introuvables. Alors moi j'ai toujours plein de questions dans ces cas-là. Hein, comment des peintures peuvent valoir autant? À qui tu les revends une fois que tu les as volées? Est-ce que Renoir, c'est sa couleur de peau en verlan? Autant de questions auxquelles nos deux critiques d'art émérites vont répondre.
2: Alors,
1: est-ce que vous vous y connaissez en art, en peinture, en sculpture?
2: Tu veux dire en art iconographique?
1: Oui, tout à fait.
0: J'ai l'impression que Marion, oui.
1: Oui.
2: Non, pas non du tout. Mais okay. Bien sûr que non. Mais regardez-moi. Non, en vrai, j'ai fait une année de licence d'art de mouvement artistique dans ma vie. J'ai étudié ça pendant un an et c'est méga intéressant en vrai, mais dans le large, quand on est dans le spécifique, je trouve ça chiant et je trouve que c'est vraiment un truc de personne extrêmement prétentieuse et hautaine et que vraiment le monde de l'art, genre des tableaux, etc., est pourri par ces gens-là. Mais c'est mon take.
0: Alors moi j'aime bien l'art, mais j'ai des goûts très spécifiques. Moi, j'aime bien quand c'est hyper technique, quand on sent que l'artiste est hyper, il dessine hyper bien. D'ailleurs, les rares.
2: Le réalisme. Donc.
1: Chapelle Sixties.
0: C'est hyper bien fait, voilà, exactement. La Chapelle Sixties, comme j'aime à l'appeler. Voilà, la Chapelle Sixties. Non, moi, les sculptures, quand elles sont hyper bien foutues, tu sens que le mec, il a passé des heures pour faire des ombres. Ça, je respecte à mort. L'art contemporain, j'en ai rien à foutre.
1: Okay. Tous
0: les arts contemporains, quoi. Okay. Les mecs qui font un tableau blanc et puis que tu regardes pendant des heures. Mais putain, je ressens une émotion.
2: Pas
0: non,
2: Franck, hein.
0: Non. Ouais. Non, mais vraiment. Allez-y. Pour moi, l'art, c'est le contraire de la musique. Pour moi, en fait, c'est marrant parce que je suis musicien et je sais que la technique, c'est vraiment pas tout ce qu'il fait. Mais pour moi, dans l'art, que ce soit la peinture, la sculpture, je ne respecte que la technique. D'ailleurs, quand je vais rares fois qu'on m'invite dans les musées et que tu dois signer le livre d'or à la fin.
2: Mais qui invite Franck Mater dans son musée?
0: Il y a des gens.
2: Non, mais qui sont les gens de la culture en Suisse? Réveillez-vous.
0: J'ai reçu des invitations parce que je travaille à la radio, puis ils pensaient que j'allais parler en bien de leur art. Et j'ai été une ou deux fois, je pense, en fin de soirée comme ça, à des trucs, puis on m'a demandé de signer le livre d'or, et je signais toujours ça. Très bien peint, signé Franck Mater.
1: C'est une bonne remarque.
0: Voilà.
1: Toi, t'es pas d'accord. Alors, l'art contemporain, il y a des trucs cool.
2: Oui, mais pour moi, c'est comme dans tous les trucs artistiques, en fait. Le but, c'est d'aligner sa technique avec sa fantaisie, son inventivité et son expression propre, quoi. Et moi, justement, les trucs, ça peut m'impressionner, des trucs hyper réalistes, bien foutus, mais c'est pas ça qui va me provoquer des choses fortes. Et moi, justement, je trouve que justement, ça fait pas longtemps qu'on fait de... En fait, dans les trucs artistiques, ça fait pas non plus méga longtemps qu'on fait ça en tant qu'artiste, tu vois. Avant, c'était souvent des trucs par rapport à l'église, à tout ça. Et tu vois, le dadaïsme, enfin, tous ces trucs un peu plus punk depuis qu'il y a eu les guerres, où en fait, on est là, mais à quoi sert la vie si on meurt et si on se fait des guerres? Autant faire n'importe quoi. Je trouve qu'il y a des trucs magnifiques là-dedans et tellement de trucs à prendre.
0: Moi, je te parle d'art contemporain, vraiment
2: le dadaïsme,
0: l'art brut,
2: c'est ça.
0: Ce genre de trucs. Non, mais pour moi, c'est du foutage de gueule. Et en fait, c'est un petit peu comme le monde de la finance, c'est-à-dire que les artistes, comme les financiers, utilisent un certain jargon qui n'est compris que par des connaisseurs et tout ça, et ils te foutent, je sais pas, cette tasse avec des fleurs dessus, et puis je sais pas, ils mettent une mouche morte dedans, voilà, c'est mon œuvre d'art, elle vaut 1 million, et puis toi, c'est à toi de découvrir ce que c'est, et lui, il aura fait toute une théorie avec des très beaux mots en français mis ensemble, et je trouve ça détestable, et je trouve que c'est du foutage de gueule.
2: Mais ça, alors je suis d'accord avec toi, je suis vraiment d'accord avec toi, moi je te dis dans les tableaux, tu vois, genre l'impressionnisme, ce genre de trucs qui sont venus justement, il me semble, quand la photographie était inventée et qu'ils étaient là. Mais à quoi ça sert en fait de peindre la réalité si maintenant on peut la photographier?
0: Il
2: faut qu'on trouve d'autres moyens d'exprimer la nature, d'exprimer nos états face à

0: cette nature. Ça, je trouve ça magnifique et beaucoup plus intéressant, tu vois.
1: D'accord.
0: Mais après, c'est vrai que moi, il y a des trucs dans l'art, je suis mais flinguez-moi les yeux, quoi. Je déteste. Voilà.
1: Assez d'accord avec toi. Mais c'est principalement dans l'art qu'on dit l'art moderne, l'art contemporain, en fait, que ça arrive ce genre de truc.
2: Ouais. J'aime bien trancher dans l'art.
1: Ouais, voilà. C'est ça.
3: Ouais, justement, il y a.
1: Et toi, Lord?
0: Ouais, toi.
3: Moi, j'aime bien aller dans des musées d'art contemporain parce qu'il y a de tout, en fait.
1: Il y a de la bière.
0: Oui, c'est vrai.
3: Non, il n'y a pas beaucoup de bière.
0: Les vernissages, c'est bien ça.
3: Non, moi, j'aime pas trop les vernissages. Je préfère quand il y a plein d'artistes différents. Tu vas en plus, en Angleterre, c'est gratuit puisque les Anglais sont le meilleur peuple du monde.
0: Ouais.
3: Et tout est gratos. Et en fait, t'as tout. Donc, t'as de l'arnaque comme ça, une tache de sperme sur un oiseau mort. Mais t'as aussi des installations, des trucs méga impressionnants. Qui demandent justement beaucoup de technique et beaucoup de travail. Il y a de tout, en fait. Et puis, tu te balades là-dedans. Tout à coup, t'as des trucs qui te choquent. Il y avait un artiste qui avait fait des fausses personnes qui regardaient des tableaux méga bien faites. Et tu crois que c'était des touristes allemands. Et en fait, c'était des statues, mais ouais, méga en silicone.
1: Mais au moins, c'est vachement bien fait.
3: Oui,
1: et il y a de la technique.
3: C'est vrai. Il y avait ce truc-là. Et si on revient sur le rapport au fric, justement, est-ce que le rôle de l'artiste, c'est pas justement d'être anti-système? Est-ce que c'est pas ironique que ce soit maintenant les œuvres d'art qui coûtent autant de millions et que ce soit les riches qui mettent leur argent défiscalisé dans des œuvres qu'ils comprennent pas?
1: Qui a décidé que les artistes devait être anti-système? C'est la question que je pose.
3: Ouais, c'est comme disait Marion, pendant un moment, c'était justement avec le système, l'église et tout ça. Ouais. Et puis au bout d'un moment, il y a eu un peu des artistes qui ont fait du mauvais, du mal, du laid, avec Baudelaire, le romantisme, qui ont glorifié la mort et la violence et tout ce qu'il ne faut pas faire. Et là, ils se sont. Là, on a encore l'image aujourd'hui de l'artiste baudelairien qui est un peu anti-système, contre le gouvernement.
1: Ouais.
3: Mais c'est vrai qu'il y a pas besoin, en fait.
1: Non,
3: c'est quand même pas le but de l'art de faire du fric, c'est ça que je voulais dire.
0: Non, mais en plus même, l'art doit être quand même à un certain niveau anti-système parce que le système possède déjà tout le reste. Enfin, sinon, il nous reste quoi si on nous vole nos dernières cultures? Et moi, je suis très en colère contre le monde de l'art, je crois. Je trouve ça horrible. C'est un truc d'élitiste, de spéculation entre millionnaires. Enfin, c'est absolument détestable. En plus, ils sont défiscalisés. C'est juste des multimillionnaires qui connaissent rien à la vie, qui sont de toute manière de mauvais goût parce que les riches n'ont aucun goût, qui se refilent ça et qui savent pas de quoi ils parlent.
1: La question est de savoir aussi peut-être si l'artiste lui-même, pourquoi il fait ça? Est-ce que c'est un besoin essentiel, ou est-ce que quand tu vas aux Beaux-Arts par exemple, tu te dis bon, moi je vais devenir ce peintre hyper célèbre, je vais devenir hyper riche et puis je vais pouvoir faire tous les trucs, parce que finalement il a besoin de manger aussi à la fin du mois, l'artiste. Et puis si on lui propose la Biennale de Venise avec une installation et tout, enfin voilà quoi. Moi je connais un artiste valaisan de temps en temps il vend ses œuvres à Roger Federer, et puis il cartonne dans le monde. Puis le reste du temps, il disparaît, il fait ses trucs. Mais il y a quand même ce côté un peu...
3: Tu dois te vendre.
1: Tu dois te vendre. Et c'est... si tu regardes dans les musées, s'il n'y a pas le prolétariat dans les musées, en général.
3: Ouais.
1: C'est que des gens... Il n'y a aucune diversité dans les musées.
0: Bah justement, c'est pour ça que je dis que c'est une
1: que des
0: culture
1: vieux,
0: qui nous a été volée.
3: À part en Angleterre où c'est gratuit.
1: Allez, c'est vrai.
0: Et en ville de Genève.
1: Ouais. Oui, on écoute de
3: on
1: la
3: écoute
1: musique.
3: Un peu de...
1: On écoute de la musique avec une jeune Anglaise, justement, c'est Lola Young, From Down Here. Pas du tout.
3: Les Vaccines.
1: Les Vaccines, merci beaucoup. Ouais, je me suis dit, elle a changé quand même. Hein, Lola Young. Elle a fait une désintox, mais elle a changé de voix. Les Vaccines sur Couleur 3.

0: Les vaccins, les anti-vax, et d'ailleurs les gens qui n'aiment pas les vaccines sont les anti-vax.
1: Bah,
0: le morceau s'appelait Handsome comme ce sujet où on parle de l'art suite à ce casse où quelques malandres ont dérobé des toiles de Renoir.
2: Et justement, ça me fait penser à un truc. Est-ce que c'est pas cool quand même ces vols de peinture, parce que ça remet des vols des vieux manières de vieilles manières de voler, cagoule, pied de biche, courir dans le jardin. Moi, c'est quand même rigolo, non?
0: J'adore ça, et ça me fait penser à tous ces vieux films Arsène Lupin de Italian Job où ils vont dérober des tableaux.
3: Mais le rêve.
0: Mais ouais, c'est ça.
3: Rendez-nous l'artisanat du braquage.
0: Exactement.
3: Ça va être quoi les prochains films de braquage? Ça va être des codeurs dans une pièce.
0: C'est déjà le cas.
3: Oui, mais c'est horrible. C'est pas divertissant du tout. Vraiment, au moins, j'ai envie de suivre un peu ce qui se passe, quoi.
0: Je suis assez d'accord.
2: En plus, tu les vois avec les caméras de surveillance, c'est méga ridicule tout le temps.
0: Ouais.
2: Ils doivent se grouiller.
3: Ouais, c'est trop drôle.
2: Ils sont en cagoule, ils sont méga mal.
0: C'est vrai, remettons un petit peu les casses. Mais faut pas
3: on fait l'apologie de tout.
0: Je sais pas, peignez-vous vous-même. Enfin voilà. Ou alors non, ceux qui font des contrefaçons. Il y avait une super série sur Netflix dernièrement d'un Italien payé par la mafia pour faire des contrefaçons tellement il était fort dans le Rome des années 70. Ouais. Super bien.
2: Et il y avait un truc aussi sur Netflix. C'était un gars qui avait fait un tour qui disait qu'il avait prévenu un mec d'un musée qu'il allait voler sa peinture à ce jour-là, à cette heure-là. Et ils ont filmé ça comme un documentaire. Et il a réussi à le voler à ce jour-là.
3: Ah, c'est
2: extraordinaire. Ouais, c'est génial. Et d'ailleurs, il y a un truc que je comprends pas, faut que vous m'expliquiez. Comment, quand tu voles deux Renoir, comment tu les revends?
0: Alors, je pense, à mon avis, c'est tu vends ça à des malfaiteurs en général, à d'autres malfaiteurs, mais qui sont amateurs d'art et qui les ont chez eux.
2: Ah, tu penses?
0: Bien planqués dans une salle et qui les montrent à quelques personnes dont ils ont confiance.
2: Pour l'argent. Ce serait
3: bien
2: pour les avoir.
3: L'argent.
0: Non, les gens qui volent ces trucs-là, ils font ça, mais c'est un commanditaire qui met cette œuvre d'art chez lui. Tu vois, quelque part, j'ai ce Renoir. Regardez les autres voleurs. Moi, j'ai ce Renoir et tout ça. Et puis peut-être qu'il pense qu'il va pouvoir faire un investissement aussi pour le futur quand les gens auront oublié qu'il est volé.
2: Ouais.
3: Ceci dit, je veux juste dire un truc parce qu'on parlait avant de Chalençon quand il y a eu ce braquage qui est hilarant. Hein. Je suis la première. J'adore. Il y a eu ce braquage au Louvre qui était là. Non, mais aux voleurs, rendez-nous les bijoux. Je tiens à dire que les vrais voleurs d'art sont les millionnaires. Voilà.
0: Oui.
3: Parce que on est là, on pète un câble parce que on vole des trucs dans des musées, mais qui vole les œuvres qui devraient être dans les musées depuis toujours? Les millionnaires qui font de la spéculation dedans, à savoir qu'ils les affichent même pas chez eux. À Genève, il y a un port franc rempli d'œuvres d'art, mais genre de Picasso et tout, il y a 30 000 œuvres dedans. Ils sont coupés du monde, personne peut les voir, ils sont chez personne, c'est juste pour se faire de la thune, et c'est eux qui nous les volent pour de vrai. Alors remettons les œuvres dans les musées.
0: Complètement d'accord avec Marion, c'est pareil pour tout. Hein. Tu parlais des tabliaux, il y a aussi les montres aussi.
3: Ouais.
0: Les grosses montres de luxe, les gens en fait ils les achètent, c'est un investissement, ils les portent même pas parce que déjà tu te la fais tirer directement, donc c'est juste de la spéculation pour pouvoir la revendre plus tard et c'est déprimant.
3: Ouais.
2: C'est l'heure de la blague?
0: Déjà?
2: Je sais pas, encore?
3: Oui.
0: Non, je sais pas.
3: Mais tu dois la faire lire à quelqu'un.
2: Oui, j'ai compris le principe.
3: T'as fait la partie.
0: La blague. Une exposition de peinture de
2: Gauguin.
0: Je reprends. Une exposition de peinture de ce porc de Gauguin, c'est de l'art ou du cochon? Slow clap.
2: Slow, plus slow. Voilà, un peu déprimé.
0: Voilà.
2: Quelle tristesse.
3: C'est le meilleur spectacle de stand-up que j'ai vu.
0: Elle est géniale. Merci beaucoup, Lord Betrave. Lola Yang, elle arrive. Elle arrive enfin.
3: Elle est importante.
0: Pour nous sauver. Merci Lola. Allô Lola? C'est toi? Est-ce que c'est toi Lola? Coucou. C'est papa. Reviens à la maison.

0: Tra Milano e il mare, c'était Curaçao. Curaçao, c'est, je pense, un Tessinois, hein, parce que c'est marqué CH à côté.
1: Ah oui,
0: Suisse. Voilà, c'est certainement un projet de notre technicien Ismaël Gonzato, vu qu'il représente le Tessin à lui tout seul, notre ami. Le chichifre, qu'on salue d'ailleurs, s'il nous écoute.
1: Il y a toujours un seul Tessinois dans les entreprises.
0: C'est lui. Il y a toujours un Tessinois, il est toujours bonnard, ouais, comme Ismaël. Allez, on continue, on parle, attention, on parle musique. Avec mon sujet, j'aimerais revenir sur l'événement musical qui secoue la planète, mais surtout la ville de Paris en ce moment. C'est le retour de Céline Dion sur scène. On en avait parlé dans le podcast au mois d'avril, mais là, les concerts ont démarré ce samedi à la Plénitude Arena.
1: Ah oui, ils ont changé de nom.
0: C'est quoi, c'est un truc de L'Oréal, en fait.
1: Non, c'est la Défense.
0: C'était la Défense Arena. Maintenant, ça s'appelle...
2: Pourquoi ils font ça? C'est pas comme Bercy qui s'appelle L'Accord Hôtel Arena.
0: T'arrives à checker après Plénitude. Je pense c'est un produit L'Oréal, parce que j'ai vu que c'était L'Oréal. C'est la Plénitude Arena, mais c'est-à-dire t'es en pleine plénitude.
1: Ah, c'est beau.
0: La semaine dernière, les gens qui ont assisté aux répétitions l'ont trouvé incroyable, surtout au niveau de sa voix, qui avait connu quelques soucis à cause de sa santé défaillante. J'ai essayé de faire un accent canadien, j'y arrive pas du tout. Apparemment, la chanteuse canadienne en a encore sous le capot et elle est prête à ravir les chanceux qui ont réussi à obtenir un sésame pour ses concerts à Paris. Des concerts qui se dérouleront entre le mois de septembre et octobre avec un supplément au mois de mai 2027. Alors que penser de ce retour de Céline Dion sur scène? Sa musique est-elle encore pertinente en 2026? Ou n'a-t-elle jamais été pertinente du tout? On va en discuter avec mes mélomanes préféré, Laure Betterave et Marion Agostan. Que tu m'aimes encore. Petite anecdote avant de commencer. Il y avait ce morceau qui passait hier. J'étais dans un magasin d'outillage parce que moi je suis un mec et je bricole.
1: Ouais.
2: Okay.
0: Et je faisais la file. Puis il y avait Pour que tu m'aimes encore qui. Et j'ai commencé à le chanter. Mais
2: ah,
0: vraiment, j'ai fait.
1: T'es passé devant dans la file. Ils sont tous allés.
0: Et non, il y a tout le monde. Il y a tout le monde qui s'est mis à le chanter.
1: Vous avez pris des marteaux.
0: En fait,
2: c'était un flash mob.
0: Qu'est-ce que ça vous fait ce retour de Céline Dion sur scène, Marion?
2: Un mélange d'excitation et de je m'en fous, ouais, vraiment un gros
0: c'est
2: mélange
0: bizarre,
2: des deux.
0: Ça,
2: ouais.
1: Tu peux avoir les deux.
2: Ouais. Mais c'est bizarre, hein, mais c'est qu'en fait, j'y pense jamais et je m'en fous, mais quand on en parle, je suis là, ah, mais c'est vrai! Voilà.
0: Ah, d'accord.
2: C'est vraiment juste ça.
0: Laure Betterave.
2: Rien à foutre.
0: Ouais,
1: je m'en fous complètement.
0: Pareil, je m'en balayeuque, comme disait Marion tout à l'heure. Est-ce que vous êtes des fans de Céline Dion? Si oui, pourquoi? Sinon, pourquoi?
1: Il y a des tubes incontournables. J'irai où tu iras, sous le vent.
0: J'irai où tu iras,
1: sous le vent. Si tu crois que c'est fini. C'est des tubes que je chante un peu au deuxième degré. Un peu bourré, un peu karaoké, mais jamais je vais écouter ça chez moi. Et je trouve le reste, je trouve un peu kitsch. Je trouve qu'elle a une voix tellement belle et tellement forte, mais du coup elle l'utilise trop et ça devient un peu guimauvesque. Ça devient
0: d'accord.
1: Un peu. C'est bon.
0: Moi j'ai l'impression que c'est le contraire de tout ce que t'aimes dans la musique. Avec tes goûts, du rock'n'roll binaire.
1: Mais des fois ça groove, ça chie un petit peu.
0: Ouais.
1: Céline Dion.
0: Ouais.
1: C'est pas Maria Carré, tu vois ce que je veux dire?
0: Ouais. D'accord. Lord Marion, j'allais dire.
1: Oui.
0: Marion Betterave.
2: Moi c'est un peu, moi je pareil, j'écoute pas, genre j'ai pas des sons de Céline dans ma playlist et tout, mais pour moi c'est incontestable que elle est tellement forte.
1: Ouais.
2: Et pour moi c'est la reine du live et de l'incarnation des musiques, enfin c'est, bah tu vois, je te disais ce matin, du coup je regardais un peu de quoi on allait parler aujourd'hui, je me suis dit purée Céline, j'ai commencé à regarder sur YouTube des lives d'elle, moi j'en ai deux que je regarde en boucle, c'est un peu mon empire romain, et ça me, non mais vraiment c'est un tire-larme pour moi, genre
0: pourquoi
2: ça me fait des frissons directement, genre goosebump dès que ça commence, elle est trop forte. Genre, c'est indécent.
0: En fait,
2: c'est du génie pour moi, musical.
0: Si ça te fait des frissons, ça veut dire que t'es fan et que sa musique se touche, en fait. Donc tu peux pas dire que t'en fous.
2: Mais non, mais parce que j'écoute jamais ses albums.
0: Ah, le live
2: est
0: pas.
2: Ouais, moi, c'est sa reprise du blues du businessman qu'elle a fait en live quand elle a fait les JO, là, qu'elle a chanté sur la Tour Eiffel. Je sais pas, c'est extraordinaire. Elle est trop forte, quoi. Toi?
0: Ouais, alors musicalement, moi j'ai toujours eu de la peine. En plus, elle est arrivée quoi, fin des années 80, début des années 90. Elle a commencé à cartonner dans les années 90. Puis nous, dans les années 90, on écoutait Nirvana, Soundgarden et du hardcore. Alors autant de dire que les gens qui écoutaient du Céline Dion, pour nous, c'était des crétins et tout ça. Et puis, comme beaucoup de trucs, t'as tes goûts qui évoluent après. Puis surtout, tu vois aussi comment évolue la musique. Et ben au final, j'ai aucun disque de Céline Dion, je l'ai jamais vu en concert, j'ai pas envie d'aller la voir en concert, Céline Dion. Par contre, quand j'étais dans ce magasin l'autre jour, j'étais là et puis ben je connaissais quasiment toutes les paroles de ce morceau. Et moi, le vieux rocker qui chantait pour que tu m'aimes encore.
1: Ça veut plus dire que ça a été matraqué.
0: Ça veut dire que c'est une bonne chanson.
1: Ouais. Les serviettes aussi, hein. Non, mais ouais. Tu vois, tourner les serviettes, je chante aussi parce que.
0: Ouais, bon, non, mais hey, pour que tu m'aimes encore, tourner les serviettes.
1: Sûr, mais c'est pour dire que c'est pas parce que tu connais la chanson qu'elle est bien.
0: Peut-être.
1: Je fais une théorie en direct.
0: Avec les années, et je commence à apprécier aussi le personnage parce qu'elle a, oui, elle a de la technique aussi. Elle est monstrueuse. J'avais vu une fois, à l'époque, cette émission qui s'appelait Fréquence Star, où il y avait Laurent Boyer, l'animateur, qui allait voir. Puis là, il y a une visite dans le studio. Bonjour les jeunes.
2: J'étais très perturbée, excusez-moi. Ah,
1: ils sont pas tous jeunes, hein.
0: Non, ils sont pas tous jeunes. Ah. Bonjour les middle, on va dire. Les middle. Et c'était Céline Dion qui était en studio avec Jean-Jacques Goldman. Et puis, il lui jouait la chanson, elle allait dans la petite cabine pour enregistrer sa voix, une prise, et c'était
1: ouais,
0: dedans.
1: Bah oui. Non, mais
0: et puis elle était là, on recommence et tout. Et puis
1: ah,
0: était là,
1: tu peux refaire l'accent ?
2: Allez.
0: On recommence et tout, et Jean-Jacques Goldman.
2: Il a une phrase, je pensais au moins que tu allais en dire une autre.
0: Non, j'arrive pas à faire l'accent canadien. Il fait, on recommence et tout, puis Jean-Jacques fait, non, c'est tout bon, Céline. Et puis il se tourne vers la caméra et puis il fait, bah avec elle, il n'y a pas de souci, elle comprend tout.
2: Droit, ouais.
0: C'est la meilleure. On continue de parler de Céline Dion et ses concerts à Paris, juste après ce morceau de Foch Chatterton qui s'appelle Le Labyrinthe.

0: Le labyrinthe. Feu Chatterton, tu peux le croire. Le labyrinthe.
1: Ah, mais c'est pas mal.
0: Je commence, à l'avoir, l'accent canadien. Je pense que d'ici la fin d'année, ça devrait aller. Faux Chatterton dans la bande amateur sur Couleur 3. On continue de parler de Céline Dion. Céline Dion qui a donc commencé sa série de concerts à la Plénitude Académie.
1: Ah, si jamais c'est une marque qui s'appelle La Plénitude qui a racheté.
0: Évidemment.
1: Un contrat de naming
0: Est-ce qu'il y aura encore des trucs dans la vie où il n'y a pas une marque derrière
1: Mais venez. Après, on l'appelle la bande amateur Arena. Ce serait bien.
0: Il faudrait qu'on se fasse de la thune pour ça, et ça, c'est pas gagné encore.
2: On va faire de la peinture et puis on le vend aux riches.
0: Voilà. C'était un best-of de toutes les missions qu'on a fait là, en fumant du cannabis aussi. Donc, on continue de parler de Céline Dion qui est revenue, qui a commencé sa série de concerts samedi. Les Parisiens sont fous, les Français sont fous, le monde entier est fou parce que c'est hyper dur de se choper des billets. Marion, tu m'avais pas dit que tu devais aller la voir.
1: Mais tu perds la boule, Franck. Je t'ai jamais dit ça. C'est dingue. En plus, tu m'as posé la question cette semaine. Ouais. Je t'ai dit, mais non, mais
0: je pensais que tu te rappelais pas. Tu m'as dit, non, mais moi, j'ai pris mes billets
1: Céline
0: Dion.
1: Mais quelle idée. T'es trop drôle.
0: T'as pris tes billets pour quoi?
1: Mais pour absolument rien.
0: C'était Théodora ou...
1: Tu me confonds avec une autre personne. Tu connais une autre fille un peu blonde? C'est peut-être elle qui t'a dit ça.
0: Je sais pas du tout.
1: Tu perds la boule. Mais non, mais en plus, c'était des listes d'attente de je sais pas, 6000 années. Je préfère laisser ça aux vrais fans de Céline. D'accord. Tu vois, c'est comme le mondial. Il faut que ce soit les vrais fans qui aillent dans le stade.
0: Si je t'offrais un billet pour aller voir Céline Dion à la Plénitude Area avec ta meilleure copine, avec ton mec,
1: c'est une surprise.
0: Est-ce que t'irais?
1: Non, tu l'as là dans ta poche. C'est un cadeau. C'est mon anniversaire.
0: Mais non, je l'ai pas. Est-ce que t'irais?
1: Mais évidemment que j'irais. Qui dit non à ça?
2: Moi aussi.
1: Non, mais vous déconnez? Vous n'allez pas?
0: Moi, je
1: préfère rester à Fribourg.
2: Ouais.
1: Ouais, mais pourquoi?
0: Je préfère rester à Fribourg à respirer l'odeur du purin.
1: Non mais pourquoi
2: que
1: pas?
2: C'est trop long, il faut aller jusque là-bas, il y aura
1: non,
2: plein
1: mais
2: de gens.
1: C'est
2: aura...
1: la meilleure personne en live de l'histoire.
0: Oui, mais tu vas sur YouTube.
1: Non mais attends, tu
0: regardes un bout de son concert.
1: Bah ok, Nirvana aussi dans ce cas. Mais bien sûr,
0: non,
2: mais c'est trop chiant, c'est trop loin pour ça. Il faut vraiment que t'aimes le truc pour aller jusqu'à Paris avec plein de gens que t'aimes pas.
0: Admettons qu'elle se produise à la salle des fêtes.
2: Ça c'est différent.
0: À la Purin Académie de Villars-sur-Glâne. De Villars-sur-Glâne, il y a Céline Dion qui joue.
2: Oui, ça je vais.
0: Alors là, tu vas.
2: Oui.
1: Mais vous êtes
2: en plein air, il y a des.
0: Moi je vais pas, mais parce que j'aime pas trop sa musique. Je t'ai dit, je chantonne ses trucs, je connais ses chansons, je respecte l'artiste, mais me fader 3 heures de Céline Dion qui fait des vocalises sur des instrumentaux dégueulasses,
2: c'est la meilleure. C'est pas mon truc, il faut aller voir. T'as envie d'aller voir un golf de Tiger Woods?
1: Mais bien sûr. Mais évidemment.
2: Bah, c'est chiant.
1: Mais bien sûr. Mais non, mais trop pas. C'est extraordinaire. En plus, vous aimez la musique. Moi, le golf, je m'en fous. Tu vois ce que je veux dire? En live, elle est trop forte.
0: Ouais, je sais pas. Il faut déjà pour aller voir un concert maintenant, il faut me pousser pour sortir de chez moi à mon âge maintenant, tu vois.
1: Ouais.
0: Mais pour aller voir Céline Dion à Paris, en plus, avec les fans de Céline Dion qui te hurlent dans les oreilles, ça doit être un cauchemar. Ouais, parce qu'on n'a pas parlé, mais les fans de Céline Dion. Il y en a un dans la maison d'ailleurs, c'est Lucas Vuillemier.
1: Oui, il y en a beaucoup. Oui. Mais c'est très intergénérationnel, ces fans. Hein. C'est très impressionnant. Il y a vraiment des gens de 17 ans qui sont fans à crever d'elle et d'autres de 80 balles. Je sais pas comment elle fait pour être aussi forte.
0: Bah je sais pas. C'est sa voix, comme tu disais tout à l'heure. C'est parce qu'elle a une voix hyper impressionnante. C'est une performeuse hyper impressionnante. D'ailleurs, c'est une des dernières grandes. J'ai l'impression, comme on dit, diva de la chanson, superstar de la chanson. Qu'est-ce qu'elle a de plus que les autres aussi? Pourquoi elle cartonne encore autant Céline Dion selon vous?
1: Elle a un arc narratif assez pas mal.
0: Ta gueule.
1: Non mais attends, malade, elle va presque mourir. Hop, elle revient. Elle a le même arc narratif que genre Jésus et Rocky. Enfin évidemment, c'est super. Et on adore aller voir des gens qui vont bientôt mourir, tu vois. Non, mais c'est pour ça que les gens vont encore voir des concerts
2: c'est
1: de Renaud.
2: Bien Franck.
1: Voilà, c'est pour ça qu'on fait encore des émissions avec toi. On se dit que c'est un peu historique.
0: Chaque semaine, vous êtes déçus. Hein, chaque semaine. Elle a quoi de plus qu'une Adèle que je sais pas. Moi, j'en vois pas que Lana Del Rey, par exemple. Cette chanson, j'irai où tu iras.
2: Est-ce que c'est pas un truc francophone? Est-ce que c'est pas les francophones qui sont méga fans?
0: C'est dans le monde entier. Hein.
2: Mais tu crois pas que Lady Gaga est la plus de fans américains que Céline Dion quand même?
0: Je pense pas. Non, je pense pas. Il suffit de voir le nombre de disques qu'elle a vendu par rapport à celui de... Lady Gaga, elle vend des tonnes de disques, mais il suffit de voir le nombre de disques qu'elle a. C'est des dizaines de millions.
1: C'est indécent comme elle est célèbre.
2: Elle a, je sais pas ce qu'elle a.
0: Je sais pas. Bah, elle chante mieux que les autres, en fait. Elle a... Non, mais elle, techniquement, elle est plus forte que les autres. Et,
2: elle est vraiment plus forte qu'Adèle, par exemple, ou que Miley Cyrus.
0: Oui, alors nous dit Jessica dans l'oreillette, parce qu'elle nous parle dans l'oreillette de Jessica.
2: Sympa.
0: Elle est hyper sympa. Elle a un côté un peu terre à terre. Elle vient d'une famille de, ils sont 15, je crois, 15 puis, frères et sœurs.
2: Elle est un peu starbée, c'est ça qui est cool. Puis hyper sincère. Elle est hyper. Elle est vraie, quoi.
0: Ouais, voilà.
2: Elle s'en fout un peu.
0: J'ai vu des, 2-3 interviews où elle est là, puis il y a le journaliste qui lui pose la question, puis elle se met à chanter, puis elle fait.
1: Oui, elle est très bon public aussi pour ses fans. Genre elle est hyper présente, elle accepte plein de trucs, enfin bref.
0: C'est qui les autres grands ou grandes de la chanson, des personnages de la trempe d'une Céline Dion en 2026? Toi tu vois qui, Marion?
1: Bah franchement moi on l'a cité, mais Lady Gaga, je pense que elle a un peu son étoffe. Ouais.
0: Je pense aussi, c'est un nom, parce que bon, Madonna, là, j'ai l'impression que la date, c'est un petit peu passé, puis elle fait beaucoup de playback, Madonna. Ça a jamais été une grande chanteuse,
2: c'est ça,
0: non plus.
2: Une grande chanteuse, ouais.
0: Il y a, moi, Lana Del Rey, mais Lana Del Rey, elle est un peu trop indie, alternative, en fait.
2: Beyoncé, mais c'est vieux encore un peu.
1: Non, Beyoncé, ouais. Beyoncé ou Beyoncé, Lady Gaga, c'est peut-être les seuls.
0: Beyoncé, Lady Gaga.
1: Et peut-être dans le futur, on nous apprendra que Dua Lipa, tu vois, on ne sait pas.
0: Peut-être.
1: Ce que ça nous réserve.
0: Peut-être. On verra bien. Est-ce que vous pensez que c'est une genre d'artiste en voie de disparition, c'est-à-dire qu'il y a une voix incroyable, des tubes mondiaux et surtout une immense longévité? Moi, je ne vois pas qui pourrait prendre le relais d'une artiste comme Céline Dion.
1: Tu parles un peu, tu as posé deux fois la même question.
0: C'est vrai?
1: Ouais. Non?
0: Je sais plus.
1: C'est pas la même qu'avant.
0: Qui...
1: Bon, c'est pas grave.
0: Ouais. Non, alors oui, c'est vrai en plus.
1: Ouais, c'est Lady Gaga. Ouais, on Tranquille. Vient de le dire. On vient d'en parler.
0: Quoi. qui va succéder à Céline Dion sans vous? Lady Gaga.
1: Ouais.
0: On est d'accord. Si on vous offrait des billets, vous iriez voir en concert.
1: Ouais.
0: On est d'accord.
1: Déjà posé aussi. Allez. On enchaîne.
0: On passe à la blague. Et je vais la donner.
1: Ah yes, la blague.
2: La blague.
1: Okay. J'ai la blague. Elle est sécurisée.
2: Attention la blague.
1: Tu sais quel est le surnom de Céline Dion?
0: Non.
1: La petite Annick. Ah
0: t'as LOL t'as mis du temps pour la comprendre.
1: Ouais, de ouf.
2: Il fallait la prononcer.
1: Il fallait la prononcer.
0: C'est la petite Annick.
1: Ouais.
0: Salut, c'est la petite Annick. Bon, allez, ça suffit avec Céline Dion pour les 15 prochaines années maintenant. Voilà, on l'a parlé dans le podcast, dans l'émission. Maintenant, ça suffit. Ouais. Et on écoute Adèle. Voilà, bien fait. Hasard de la programmation. Rumour Azit. Sur la 3.

0: A long time ago, we used to be friends. Il y a longtemps, nous étions amis. C'est une chanson des Dandy Warhols qui parle de la relation au sein de la bande amateur. Ouais. Nous étions des amis, maintenant nous ne sommes que des relations de travail.
1: Ouais.
0: Car
1: tout
0: toute l'amitié s'est dissipée au profit du profit.
2: Platon a dit, celui qui n'est plus ton ami ne l'a jamais été.
0: Ah bah ça devait être pour ça. Cela dit, cette assemblée de collègues, de connaissances, fait plutôt du bon travail. Nous avons tous beaucoup de plaisir à être ici pour écouter nos sujets, écouter un peu de musique et surtout écouter le vilain de la semaine.
3: Ah.
0: Et c'est notre ami Betrave qui s'en charge.
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2: Il y a quelques jours, le patron d'Exit est mort. Fin de la blague. Voilà, il est mort. Il est mort au Japon pendant ses vacances en montant une montagne. Bon, au moins, il a pu terminer ses vacances en faisant ce qu'il aimait dans la vie. Mourir! Alors, évidemment, la nouvelle est triste, surtout qu'il a pas pu se suicider. Hein. Quand t'as passé ta vie à investir dans le suicide, c'est relou de mourir d'un accident. C'est un peu comme si un mec qui fait du windsurf meurt du tétanos. Et c'est le problème intrinsèque d'Exit. En vrai, tu cotises des années pour avoir le droit de mourir dignement en cas de maladie grave et soudain, paf! Voilà, tu meurs inopinément, en pleine santé. C'est chiant, cette mort. Hein. Elle frappe sans prévenir. L'aide à mourir, c'est quand même le truc le plus suisse du monde. En Suisse, on prévoit tout. On s'assure pour tout. La retraite, l'invalidité, les vacances, la bagnole. Des fois, on assure même des assurances d'annulation qu'on assure. Et avec Exit, on va même jusqu'à assurer qu'on va bien mourir. On paye pour pouvoir mourir. Alors que s'il y a bien un truc qui est sûr d'arriver et qui est gratuit, c'est la mort. Non, en Suisse, on paye pour un truc inéluctable et gratuit. Après la prévoyance vieillesse, la prévoyance mortelle, c'est fou, pauvre mort. Pauvre mort quand même, elle doit être triste avec sa capuche et sa faux là. Elle a l'habitude d'intervenir quand bon lui semble. Ah, et elle fauche à tout va, non, pas en Suisse, non. En Suisse, on a dit non, on a noté, nous on allait mourir le mardi en 8, on va organiser ça tip top, c'est terrible. Moi j'hésite à cotiser à Exit parce que je suis sûr qu'au bout d'un moment, quand j'aurai cotisé plein de fric pour m'assurer de mourir dignement en cas de maladie incurable, bah j'aurais presque envie d'avoir la maladie incurable. C'est de l'investissement, fait chier si t'es pas malade. Évidemment, tout ceci, c'est des blagues hein, sur un sujet grave, important. Et honnêtement, je trouve quand même vachement stylé qu'un pays d'habitude si frileux et conservateur qu'est la Suisse, on soit à la pointe sur l'aide à mourir. Exit, Dignitas, c'est des centaines de personnes qui peuvent mourir dignement, entourées de leurs proches. Ça évite des souffrances inutiles, ça laisse le choix à chacun. Et en plus, ça ramène une chiétune. Il y a du tourisme de mort. Chaque année, des étrangers payent des millions pour venir mourir en Suisse. Ah, mais c'est pour ça que même les droitards, ils sont pour. Ça réalise leur rêve ultime, être payé pour tuer les étrangers.
1: Ah,
2: alors pardon, je me trompe d'institution. Être payé pour tuer les étrangers, c'est l'armée suisse. Et l'armée, moi perso, je l'aiderais bien à mourir.
4: La BAM. Oh.

0: Suki Waterhouse sur la 3, Back in Love Again. On est de nouveau en amour, mais oui,
1: oui.
0: C'était une blague,
2: mais oui.
0: On est les meilleurs amis du monde, on est réconciliés et l'émission se termine d'ailleurs. Ah. Oh là là.
1: Ça va être dur une semaine sans vous. Hein.
0: Oui, c'est vrai, mais vous pouvez toujours nous retrouver au cabanier. Je sais plus ce que je dis, quoi. On s'est préparé du Chakipette tous les soirs pour notre spectacle à trois. Ouais. Ça s'appelle les trois frères. Avec Marion Agoston. Purin et boule de gomme. Merci beaucoup Marion Agoston d'avoir été avec
1: Franck,
0: nous.
1: Merci Franck, merci Betrave.
0: Merci Laure Betrave.
3: Merci Franck Mater.
0: Merci à vous, merci à Jessica Amar.
1: Ah, on l'adore.
0: Ravaja la Mouquère, comme on l'appelle. On se retrouve évidemment la semaine prochaine. Moi je vous retrouve demain pour Rapidos, une émission où je vous fais des infidélités avec d'autres chroniqueurs.
3: Ah, écoutez,
1: ouais, c'est ça, tu nous regardes plus Franck.
0: Écoutez-nous un peu, vous n'avez jamais écouté Rapidos, je suis sûr.
1: Non.
0: Vous êtes vraiment pas sympa. Juste après nous, c'est le Perchoir. Après, il y a Live Act. Et après, n'oubliez pas d'écouter la nouvelle émission de Yannick Neveu, La Turbine, de 20h à 22h. De la musique, des interviews. Et Christelle Di Marzo aussi. Voilà, super programme sur Couleur Point. On vous fait des gros bisous. Allez, bye bye.
1: Ciao.
0: Et vous pouvez nous écouter sur le Play RTS. Et on écoute Cage the Elephant qui sont en concert où?
3: En février au Docks.
0: Ouais, merci. Ciao.

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1: 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Laurent Blanchard.
2: Un juge fédéral américain reporte sine die cette nuit l'entrée en vigueur de nouvelles limites de séjour aux États-Unis des étudiants et journalistes étrangers. Un nouveau revers pour l'administration Trump. Les ressortissants étrangers détenteurs d'un visa étudiant ne se verraient plus autorisés à rester plus de 4 ans sur le territoire américain. 240 jours pour les journalistes étrangers. Le juge ne se prononce pas sur le fond de cette réglementation qui devait entrer en vigueur ce mardi, mais se dit sceptique quant aux arguments anecdotiques avancé par le ministère de la Sécurité intérieure. Une nouvelle audience est prévue le 2 octobre. Réunis dans l'Arctique, 12 pays appellent l'Union européenne à muscler sa présence face à la menace russe. Et ce, également 7 mois après que le président américain a menacé de s'emparer de force du Groenland. La sécurité de l'Arctique doit être assurée collectivement, ont plaidé les 12 États, dont la France, le Danemark et la Suède. La Commission européenne doit-elle présenter dans les prochaines semaines une nouvelle stratégie pour l'Arctique ? Le canton de Vaud présente son budget 2027 avec un déficit de 356 millions de francs. Les dépenses sont réduites et des coupes de 65 millions sont aussi prévues. Et même si les recettes augmentent, elles ne compensent pas les dépenses qui continuent de croître. Une hausse des charges avoisinant, elle, les 3%. Dans Forum hier soir, Christiane Luisier, conseillère d'État vaudoise en charge des finances, rappelle que la hausse des charges est moindre que les années précédentes. Elle défend aussi que ce budget est plus sincère, car il inclut désormais certaines charges, comme celles liées à l'Ukraine. Elles étaient auparavant comptabilisées hors budget. Il y a eu le musée de l'horlogerie du Locle en août, le musée privé Ulysse Nardin, toujours